Nous sommes à Grande-Rivière-Sud-Est. Grande-Rivière-Sud-Est, début des années 50. Un coin presque que perdu dans le sud-est de l'île, loin de l'agitation de Port-Louis, loin des villes d'autrefois. Une île Maurice encore profondément rurale, coloniale, silencieuse, où le temps semblait avancer au rythme des locomotives à vapeur. Oui, à cette époque, le train était roi. Bien avant les autobus, bien avant les embouteillages et les voitures modernes, le chemin de fer représentait le cœur battant du pays. C'était le moyen de transport par excellence, le chemin de fer. Le train, oui, le train transportait les travailleurs, les familles, les légumes, le charbon, le courrier. Mais le train transportait aussi le sucre, les trains de marchandises. Mais aussi ces trains transportaient les histoires. Ces locomotives, ces wagons d'autrefois, transportaient les souvenirs et les rêves des Mauriciens. Et à Grande-Rivière-Sud-Est, occupait une place importante dans cette colonie britannique. Petit village tranquille, niché entre la mer, les champs de canne et les montagnes verdoyantes. Grande-Rivière-Sud-Est était pourtant un terminus stratégique reliant une partie du nord et de l'est de l'île à travers la voie ferrée. La gare de Grande-Rivière-Sud-Est, petite gare, mais aussi poste à la fois, la gare vivait du matin jusqu'au soir. On entendait au loin le souffle puissant des locomotives à vapeur avant même de les apercevoir. Les immenses réservoirs, le bruit métallique des roues sur les rails résonnait dans la vallée. Les immenses réservoirs d'eau dominaient le paysage. Les locomotives venaient s'y ravitailler avant de reprendre leur route pour

traverser l'île. L'odeur du charbon brûlé se mélangeait à celle de la canne fraîchement coupée et de la terre humide après la pluie. Grand-père était conducteur de train. Un homme respecté, discipliné, toujours impeccable dans son uniforme de la Mauritius Government Railways. Il avait déjà connu plusieurs régions de l'île au gré des affectations ferroviaires. Les quarters de Curpip, en face de la gare, puis Port-Louis dans le quartier du Codan, avant de finalement être transféré avec toute la famille à Grande-Rivière-Sud-Est. Les Railway Quarters formaient un petit monde à part. Des maisons simples, mais des maisons pleines de vie. Les familles de cheminots vivaient presque comme une seule grande famille. Les enfants jouaient ensemble dans les cours en gravier, pendant que les femmes discutaient sur les varangues à la tombée du jour. Le sifflet du train rythmait littéralement la vie du village. Très tôt le matin, avant même le lever du jour, les chauffeurs de locomotives et l'équipe technique commençaient déjà à préparer les machines. On alimentait les chaudières au charbon. Les hommes travaillaient dans la chaleur, la fumée noire et la vapeur brûlante, les mains couvertes de suie. Les visages fatigués, mais fiers de faire avancer cette immense machine qu'était le réseau ferroviaire mauricien. À cette époque, pour travailler pour le chemin de fer représentait une certaine stabilité, un emploi respectable sous l'administration britannique. La gare de Grande-Rivière-Sud-Est n'était pas seulement un lieu de passage. C'était le cœur vivant de ce petit village. Il y avait la petite poste avec la gare, l'école du quartier, la boutique chinoise, bien sûr, les pêcheurs qui revenaient avec leur prise du matin, les champs de canne, les champs de maïs, le débarcadère et au loin, le moulin de Beauchamp qui faisait vivre toute une région. Le train amenait aussi les nouvelles du pays, les journaux arrivaient par rail, le courrier aussi. Quand le train entrait en gare, tout le monde semblait s'animer. Les voyageurs descendaient avec leurs valises en métal, leurs paniers en vaquois ou leurs ballots attachés avec de la corde. Certains revenaient de Port-Louis après plusieurs heures de trajet. D'autres partaient vendre leurs légumes ou du poisson dans d'autres villages ou à Port-Louis. Et puis il y avait les enfants. Les enfants fascinés par ces locomotives, ces grandes machines à vapeur. Les enfants regardaient travailler les mécaniciens, comme on regarde aujourd'hui les pilotes d'avion. Pour eux, ces enfants, le conducteur de train représentait presque un héros. Oui. Grand-père connaissait chaque virage, chaque pont, chaque montée du réseau ferroviaire. Il racontait souvent ses longues traversées de nuit, les pluies tropicales, les rails glissants, les brouillards épais vers Curpip. Mais aussi les paysages magnifiques que seul le train permettait de découvrir. Les champs de canne qui ondulaient sous le vent, les rivières traversées lentement, les villages endormis au petit matin. Oui, Maurice avançait alors à un autre rythme, à un rythme plus lent, plus humain. Et le soir venu, après les derniers passages du train, le village retrouvait son calme. On entendait seulement le bruit des insectes, les vagues au loin, parfois un chien qui aboyait, et le souffle du vent dans les filets.

Les familles de Grandrières Sud-Est se retrouvaient autour de la lampe à pétrole ou de la radio. Pas de télévision. Grand-père avait son gramophone. Pas d'internet. Pas de téléphone portable. Seulement aussi les histoires racontées par les anciens. Et grand-père avait toujours mille anecdotes sur le chemin de fer. Les accidents évités de justesse, les passages insolites, les longues journées sous la chaleur, les locomotives qu'il fallait parfois réparer au milieu de nulle part. Puis les années ont passé. Les routes ont commencé à remplacer progressivement les rails. Les autobus sont devenus plus nombreux. Et les voitures aussi. Et peu à peu, le train de la Mauritius Railway a disparu du paysage mauricien. Les gares en pierre, les rails ont été enlevés. Les locomotives se sont tues. Mais pour ceux qui ont connu cette époque, le sifflet du train résonne encore quelque part dans leur mémoire. Maurice a changé. Les rails de la Mauritius Government Railway ont disparu. Mais les souvenirs, eux, continuent encore de voyager. Bienvenue sur RM1. 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
1: Salutations à Prince Lee qui nous écoute dans le nord de l'île. On dit bonjour aussi à Charlet, à Beaubassin. Nous restons encore quelques minutes avec Michael Bolton.

0: Soul of My Soul avec la voix de Michael Bolton. On dit bonjour à Marie-Noël qui nous écoute à la baie du tombeau ce matin. Bienvenue les amis, bienvenue à ceux qui se lèvent tôt. Nous sommes ensemble jusqu'à 7h.
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1: On va saluer Patrick Charlet qui voyage avec nous chaque week-end et qui nous écoute à Terre Rouge. Bienvenue les amis.
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1: Moka Maurice, il est 5h. Bonjour et bienvenue sur RM1.
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Il est 5 heures et la nuit avance doucement. Avec elle, les souvenirs grandissent. Après l'enfance viennent ces années intenses. Ces années où tout est plus fort, plus fragile aussi à la fois. Les premiers amours, les premiers slows, les promesses murmurées à voix basse et les cœurs qui battent trop vite. On se souvient, oui, on se souvient d'une salle des fêtes, d'un regard échangé, d'une chanson qui passait à la radio. Et sans le savoir, cette chanson devenait la bande originale d'un moment unique. Et dans cette heure qui va suivre, nous allons retrouver ces frissons-là. Ceux qui font sourire ou qui serrent un peu le cœur. Parce que

Les premières émotions ne s'effacent jamais vraiment. Oui, elles dorment quelque part, jusqu'à ce qu'une mélodie les réveille. Bienvenue dans la deuxième heure de Memory Lane. Bienvenue dans le train des souvenirs ce matin.

Josh Groban à 5h10 sur RM1. Idée de se réveiller avec les souvenirs plein la tête. On va dire bonjour à Jane qui nous écoute à Corpip. On va saluer. Et Magali qui voyage avec nous à Floréal ce matin. Bienvenue les amis, bienvenue sur RM1.

à nos paris au mois de mai. Hier, c'était son anniversaire. Il aurait fêté Charles Aznavour ses 102 ans s'il était encore parmi nous.

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1: Vous êtes dans le train des souvenirs jusqu'à 7h, vous êtes sur RM1. Bienvenue dans la machine à remonter le temps.

5h30, je vous donne lecture des avis d'obsèques. On nous prie d'annoncer le décès de Monsieur Surendra Bikari. Décès de Monsieur Surendra Bikari, aussi connu sous le nom de Ajay, décès survenu à l'âge de 47 ans. Le convoi mortuaire quittera sa résidence à Eros Lane, à Plaine des Papayes, demain dimanche à 10h30 pour se rendre à l'incinérateur des Plaines des Papayes. Décès de Monsieur Louis Maxwell Pascal Carpède. Décès de Monsieur Louis Maxwell Pascal Carpède, aussi connu sous le nom de Paco. Décès survenu à l'âge de 52 ans. Le convoi quittera son domicile à la route Bassin à Le Cornu, à Sainte-Croix pour lui, aujourd'hui à 12h45 pour se rendre en l'église de Sainte-Croix et Dola au cimetière de Rochebois. Décès de Madame Marie-Louise Chedembrum. Décès de Madame Marie-Louise Chedembrum, née Ramsamy, aussi connue sous le nom de Louise. Décès survenu à l'âge de 77 ans. Le convoi quittera sa résidence à l'avenue des Limites à Bombou, aujourd'hui à 14h30, pour se rendre au cimetière de Flic-en-Flac. Décès de Madame Marceline Jolicoeur. Décès de Madame Marceline Jolicoeur, née Béguet, aussi connue sous le nom de Fifi. Ex-habitante de l'allée Tamarin à Rochebois, elle était âgée de 80 ans. Le convoi mortuaire quittera la chapelle ardente de Moura, la route royale Petite Rivière à Richelieu, aujourd'hui à 15h, pour se rendre en l'église de Notre-Dame de l'Assomption à Rochebois et de là au cimetière à Les Salines.

Les nouvelles du temps d'après la station météorologique de Vaucouen. Un communiqué pour Maurice est mis à 4h30 en ce samedi 23 mai. L'anticyclone au sud-ouest des Mascareignes fera circuler des alizés modérés et relativement froids sur notre région. Des nuages venant du sud influencent le temps local. Les prévisions pour les prochaines 24 heures, beau temps ce matin et dans l'après-midi. Côté température, la maximale sera entre 22 et 24 degrés Celsius sur les hauteurs de l'île. Elle sera entre 26 et 28 degrés Celsius sur les régions côtières. Des pluies fines sont attendues durant la nuit, surtout au sud, à l'est et sur les hauteurs. Ailleurs, il fera beau. La température minimale sera entre 17 et 19 degrés Celsius sur le plateau central. Elle sera entre 21 et 23 degrés Celsius sur les côtes. Le vent soufflera du sud-est de 20 à 30 km par heure avec des rafales pouvant atteindre les 60 km par heure dans certaines régions. La mer sera forte au-delà des récifs avec des houles du sud-ouest de l'ordre de

de 3 mètres. Elle est sortie en haute mer, de même que dans les lagons de l'ouest et du sud de Maurice, sont déconseillés. L'heure des marées, marée haute prévue ce matin à 6h40 et ce soir à 21h29. Marée basse prévue cet après-midi à 14h01 et demain matin à 3h18. Le jour qui se lève à 6h34, le soleil ira se coucher à Maurice à 17h39. La pression atmosphérique à 4h ce matin était de 1018 hectopascales. Prenons connaissance du temps qu'il fera à Rodrigue, un communiqué de la météo pour Rodrigue émis ce matin à 4h30. La situation générale à Rodrigue. L'anticyclone au sud-ouest des Mascareignes occasionnera des alizés modérés et relativement froid sur la région. Quelques nuages venant du secteur sud influenceront le temps local par moment à Rodrigue. Les prévisions pour les prochaines 24 heures. À Rodrigue, le temps sera mi-couvert à parfois nuageux avec des faibles pluies occasionnelles prévues pour ce matin. Beau temps cet après-midi à Rodrigue. Côté température, la maximale sera entre 25 et 27 degrés Celsius. Des périodes nuageuses sont attendues durant la nuit avec des pluies fines sur l'île. La température minimale sera entre 19 et 22 degrés Celsius. Vent du secteur sud de 20 à 30 km par heure avec des rafales pouvant atteindre les 60 km par heure dans certaines régions. À Rodrigue, la mer sera forte au-delà des récifs avec des houles du sud-ouest de l'ordre de 3 mètres. Les sorties en haute mer ainsi que dans les lagons de l'ouest et du sud de Rodrigue sont déconseillées. La pluviométrie à l'île Rodrigue durant les dernières 24 heures, à Pointe-Canon, 0,0 mm de pluie, plein de corail, 0,3 mm, patate Théophile, 0,0 mm, rivière banane, 0,0 mm. Lors des marées hautes prévues à Rodrigue, soit maintenant depuis 5h30 et à 18h57 ce soir, marée basse prévue cet après-midi à 12h21 et demain à 0h58, le soleil qui se pointe à Rodrigue. À 6h10, le soleil ira se coucher à 17h16 à l'île Rodrigue. Bulletin météo, bonne PCR, un bulletin qui finit tiré aujourd'hui à 4h10 grand matin pour Maurice. Les temps dans la mer pour prochaines 24h, les temps pour bon grand matin et dans l'après-midi, à soir, capable, gain, ND, tilapli, des temps en temps, divan pour souffler, des piscides, des 20 à 30 km par heure, capable, gain, ban, rafale, qui capable atteindre les 60 km par heure, lagon, les nord, éclaisse, la mer, l'impraticable, lagon, l'ouest, les cides, et en déobrisant, la mer pas praticable, et naman la houle, des piscides ouest, des lourdes, des 3 mètres en déobrisant, man sorti en déobrisant, et dans man lagon l'ouest, et que les cides Maurice, l'y déconseiller. La marée pour haute, grand matin 6h40, et à soir à 21h29, le marée pour bas, jeudi après-midi à 14h01, et demain matin à 3h18. Bulletin météo, bonne PCR, Rodrigue and Bulletin, qui finne. Et mettre Zodi à 4h15 grand matin, les temps l'eau la mer pour prochaines 24h. Des temps en temps, pour une un des tilapli passager grand matin et à soir, la journée, les temps pour beau à Rodrigue, divan pour souffler, des pieds sectaires, les cides d'environ 20 à 30 km par heure, Igman, Rafale, qui capable arrive jusqu'à 60 km par heure. Lagon, les nord, éclaisse la mer praticable, lagon, l'ouest, les cides et en horizon. La mer pas praticable, Edaman Laoul, des piscides ouest, des lourdes, des 3 mètres en déobrisant, Man Sauti en déobrisant, et dans Man Lagon l'ouest, et les cides Rodrigue, l'y déconseiller. À Rodrigue, la marée haute depuis 5h30 et l'ipou haute aussi à 18h57. La marée bas à 20 est prévue à midi 21 et la marée pour bas demain à minuit 58 à Rodrigue. C'était les nouvelles du temps pour l'île Maurice et l'île Rodrigue d'après le communiqué de la météo émis à 4h30 ce matin.

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1: À 5h50 sur RM1, nous avons rendez-vous avec l'équipe de la Farae pour la rubrique agricole ce matin.
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2: Chers amis auditeurs, auditrices, de la part de Farae et moi-même Sanjay Sambou, bonjour. Lundi, moti démarre un programme l'eau abeille avec une explication l'eau célébration journée mondiale abeille qui célébrait chaque 20 mai. Mardi, nous finissons le rôle abeille dans une sécurité alimentaire. Mercredi, nous finissons comment abeille est important pour l'économie d'un pays. Jeudi et hier, nous finissons comment pesticides et prédateurs affectent la population abeille. Aujourd'hui, à nous faire une réflexion l'eau habitat l'abeille. Nous tous nous témoins l'effet urbanisation. La ville peut grandir. L'agriculture peut devenir intensif dans tiguit l'espace. Et le climat peut changer dans une façon qui n'est pas prévisible. De plus en plus, l'abeille peut trouver dans une situation où le pays n'a beaucoup de place pour eux. Pays sa quantité et qualité nourritière là. Nous bien comprendre que malgré une agriculture, souvent, sa agriculture-là, c'est une monoculture.

0: sortir. Et pareil comme à nous, abeilles aussi bizarre différents types manger. Abeilles pas capables si elles vivent l'eau une seule qualité manger. J'ai besoin de diversité pour gagner vitamines et l'énergie. Après, il y a un mismatch saison qui climat peut provoquer. Trop chaud ou trop frais. Floraison d'une plante peut être déréglée. Par exemple, fleur finit fleurie avant abeille peut lever. Mais là, j'ai perdu sa nectar vital qui t'y peut nourrir colonie. Ce mismatch-là fait abeille faiblie et colonie pas gagne assez manger pour survivre. Et comme si ça pas assez, climat peut de nous mettre l'extrême comme la sécheresse qui peut dire plus longtemps. Avec température élevée, quand ruche vient trop chaud, travailler abeille, bien arrête trop de manger. Je passe de l'énergie pour ventiler ruche pour garder la reine frais. Ça travaille faux, c'est là, fait je perds l'énergie et colonie commence mort. Sa réalité là, montrez-nous qui abeille est une victime qui souffre sans protestation. Moi, arrête la même pour aujourd'hui. Demain, je vais terminer avec ma mesure qui nous capable prendre pour protéger abeille. Merci pour l'attention. Bonne journée et à demain.
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2: Merci à monsieur Sanjay Sembo qu'on va retrouver demain pour la rubrique agricole sur cette même fréquence. Allez, terminons cette cinquième heure de cette journée du samedi avec les voix de David Esposito et de Amory Vassili.

Deux magnifiques voix pour ce titre, les voix de David Esposito et de Amory Vassili. Pour Misere, on termine cette cinquième heure de cette jeune journée du samedi. Restez avec nous à suivre le premier rendez-vous info de la journée. Flash d'information signé Hachi Badjou. On se retrouve dans moins d'une minute pour le Top H.

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1: Moka Meurice, il est 6h. Le premier rendez-vous info de cette journée du samedi, on accueille Ashley Bachon. Ashley, bonjour.
2: Bonjour Olivier, bonjour à tous. Le gouvernement adopte un protocole national unique face aux intempéries. La décision a été entérinée hier en Conseil des ministres. Ce nouveau cadre élaboré par un comité interministériel présidé par le ministre du Travail Reza Youtim s'appliquera désormais au secteur public et privé ainsi qu'au monde éducatif. En cas d'avis de forte pluie émis par la station météorologique de Vakwa, les mêmes consignes seront appliquées à tous les travailleurs, qu'ils soient à plein temps, à temps partiel ou en équipe de car. Seul le comité national de crise pourra ordonner l'évacuation des locaux, le confinement ou l'interdiction de circuler à travers un communiqué officiel. Selon le gouvernement, cette mesure vise à harmoniser la sécurité de la population tout en assurant la continuité des activités économiques du pays. Le Conseil des ministres a également donné son accord au ministère du Travail pour faciliter le placement des travailleurs mauriciens au Canada. Cette initiative s'inscrit dans le cadre du projet de mobilité de la main-d'œuvre francophone destiné à soutenir l'immigration francophone au Canada et à favoriser l'intégration durable de travailleurs d'expression française. Le projet sera financé par Immigration, Réfugiés et Citoyenneté Canada et mis en œuvre par l'organisation internationale pour les migrations. Une phase pilote de 2 ans prévoit le recrutement de 50 professionnels mauriciens bilingues dans les secteurs de la construction, de l'éducation et de l'hôtellerie. Les profils recherchés incluent notamment des soudeurs, charpentiers, plombiers, machinistes, assistants enseignants, cuisiniers et superviseurs d'hôtels. Maurice renforce sa coopération avec les États-Unis dans les domaines de la sécurité et de la gestion des catastrophes. Un accord a été signé entre la force policière mauricienne et la garde nationale du Nouveau-Mexique dans le cadre du State Partnership Program, une initiative américaine de coopération internationale. Ce partenariat prévoit des échanges d'expertise, des formations spécialisées et une

0: collaboration accrue en matière d'intervention d'urgence et de gestion de catastrophes. Dans ce contexte, les officiers de la Disaster Response Unit ont participé à un exercice simulant l'effondrement d'un bâtiment afin de tester leur capacité de réaction sur le terrain. Avec cet accord, Maurice devient le 24e pays africain à intégrer ce programme de coopération américain. La compagnie aérienne Ethiopian Airlines desservira Maurice à partir du 15 juin prochain. La plus grande compagnie aérienne d'Afrique assurera 2 vols par semaine entre Addis Abeba et Maurice jusqu'au 30 septembre. Avec plus de 120 destinations à travers 4 continents, Ethiopian Airlines permettra à Maurice de mieux se connecter au réseau africain et international, notamment vers l'Europe, l'Asie et l'Amérique. Cette nouvelle liaison devrait aussi faciliter les échanges touristiques, économiques et commerciaux entre Maurice et le continent africain. Ce qui nous amène à la fin de ce flash. Merci de l'avoir suivi. Je vous retrouve à 7h.
1: Merci Ashley Badjou. Effectivement, on vous retrouve à 7h pour le journal complet sur RM1.

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Je vous donne à présent lecture des communiqués du CEB. Le CEB avise les abonnés de Forestside habitant les régions et les rues suivantes. Morcellement-Thelme, Morcellement-Devoyenne, Morcellement-Mouonienne, Morcellement-Morabi, Morcellement-Océani, Caen-Bombay. Une partie est du Morcellement Piat, une partie de Caen-le-Juge, une partie de Derby Street et les résidences suivantes: Saint-Luc, Borga, La Brasserie, La Colombe, Jasmin, Atli et les environs, que la fourniture d'énergie électrique sera interrompue entre 8h30 et ce jusqu'à 16h demain, dimanche 24 mai, en raison des travaux qui seront effectués sur le réseau électrique. La fourniture d'énergie sera rétablie sans préavis à l'achèvement de ces travaux. Le CEB informe les habitants de Vacoa, habitant les régions suivantes: Morcellement, Viarès, Caen, Mapou, Henrietta et les ruelles avoisinantes, que la fourniture d'énergie électrique sera interrompue entre 9h et ce jusqu'à midi, demain, dimanche 24 mai, en raison des travaux qui seront effectués sur le réseau électrique. La fourniture d'énergie sera rétablie sans préavis à l'achèvement de ces travaux.

Le CEB informe les habitants de Mard Australia et Pont-Pralin que la fourniture d'énergie électrique sera interrompue entre 8h30 et ce jusqu'à 16h. Aujourd'hui, samedi 23 mai, en raison des travaux urgents qui seront effectués sur le réseau électrique, la fourniture d'énergie sera rétablie sans préavis à l'achèvement des travaux. Le CEB s'excuse auprès de sa clientèle affectée par ces différentes coupures et vous prie de prendre les dispositions nécessaires.

Nous sommes à Grande-Rivière Sud-Est, début des années 50. Grande-Rivière Sud-Est, un coin presque perdu dans le sud-est de l'île Maurice. Loin de l'agitation de Port-Louis, loin de Rosyle, de Quatre-Bornes, de Curpipe. Dans une île Maurice encore profondément rurale, une colonie britannique silencieuse, où le temps semblait avancer au rythme des locomotives à vapeur. À cette époque, le train était roi. Bien avant les autoroutes, les routes, les embouteillages et les voitures modernes, le chemin de fer représentait le cœur battant du pays. C'était le moyen de transport par excellence. Oui, le train transportait les travailleurs, les familles, les vives, le charbon, le courrier et le sucre. Mais les trains transportaient aussi les histoires, les souvenirs et les rêves des Mauriciens. Grande-Rivière Sud-Est occupait une place importante dans cette colonie britannique. Petit village tranquille, niché entre la mer, les champs de canne et les montagnes verdoyantes, Grande-Rivière Sud-Est était pourtant un terminus stratégique reliant une partie du nord et de l'est via le chemin de fer. La gare vivait du matin jusqu'au soir. On entendait au loin le souffle puissant des locomotives à vapeur avant même les apercevoir. Le bruit métallique des roues sur les rails résonnait dans toute la vallée, devant la petite gare en pierre. Les immenses réservoirs d'eau dominaient le paysage. Les locomotives venaient s'y ravitailler avant de reprendre leur route à travers l'île. L'odeur du charbon de terre brûlé se mélangeait à celle de la canne fraîchement coupée et de la terre humide après la pluie. Grand-père était conducteur de train. Un homme respecté, discipliné, toujours impeccable dans son uniforme de la Mauritius Government Railways. Il y avait déjà connu plusieurs régions de l'île au gré des affectations ferroviaires. Les quarters de Curpipe face à la grande gare de Curpipe, puis Port-Louis dans le quartier du Codan, avant de finalement être transféré avec toute la famille à Grande-Rivière Sud-Est. Les

Ouais, les quarters formaient un petit monde à part. Des maisons simples, pleines de vie. Les familles de cheminots vivaient presque comme une grande, une seule famille. Les enfants jouaient ensemble dans les cours en gravier pendant que les femmes discutaient sous la varangue à la tombée du jour. Le train sifflait, rythmait littéralement le village du Grand Rivière Sud-Est. Le sifflet du train rythmait littéralement la vie de ce village. Très tôt le matin, avant même le lever du jour, avec les chauffeurs, les mécanos de locomotive commençaient déjà à préparer les machines. On alimentait les chaudières au charbon, les hommes travaillaient dans la chaleur, la fumée noire et la vapeur brûlante, les mains noires dessus. Les visages fatigués mais fiers de faire avancer cette immense machine qu'était le réseau ferroviaire mauricien. À cette époque, travailler pour la Mauritius Railway représentait une certaine stabilité, un emploi respectable sous l'administration britannique. La gare de Grande Rivière Sud-Est n'était pas seulement un lieu de passage, c'était le cœur vivant de ce petit village. Il y avait la petite poste, l'école du quartier, la boutique chinoise, les pêcheurs qui revenaient avec leur prise du matin, les champs de canne, les champs de maïs, le débarcadère et au loin, on apercevait le moulin de Beauchamp qui faisait vivre toute une région. Le train amenait aussi les nouvelles du pays, les journaux arrivaient pareil, le courrier aussi. Quand le train entrait en gare, tout le monde semblait s'animer. Les voyageurs descendaient avec leurs valises en métal, leurs paniers en vaquois ou leurs ballots attachés avec de la corde. Certains revenaient de Port-Louis après plusieurs heures de trajet. D'autres partaient vendre leurs légumes, du poisson dans d'autres villages. Et puis il y avait les enfants. Les enfants fascinés par les locomotives, ils regardaient les mécanos travailler comme on regarde aujourd'hui des pilotes d'avion. Pour eux, le conducteur du train représentait presque un héros. Grand-père connaissait chaque virage, chaque pont, chaque montée du réseau ferroviaire. Il racontait souvent les longues traversées de nuit, les pluies tropicales, les rails glissants, les brouillards épais vers Curepipe, mais aussi les paysages magnifiques que seul le train permettait de découvrir. Les champs de canne qui ondulaient sous le vent, les rivières traversées lentement, les villages endormis au petit matin. Maurice avançait alors à un autre rythme. Un rythme beaucoup plus lent, beaucoup plus humain. Le soir venu, après les derniers passages du train, le village retrouvait son calme. On entendait seulement les bruits des insectes, les vagues au loin, parfois un chien qui aboyait, et le souffle du vent dans les filaos. Les familles se retrouvaient autour de la lampe à pétrole ou la radio. Pas de télévision, pas d'internet, pas de téléphone portable. Seulement les histoires racontées par les anciens et la musique du gramophone de grand-père. Et grand-père avait toujours mille anecdotes sur le chemin de fer. Les accidents évités de justesse. Les passagers insolites, les longues journées sous la chaleur, les locomotives qu'il fallait parfois réparer au milieu de nulle part. Puis les années ont passé. Les routes ont commencé à remplacer progressivement les rails. Les autobus sont devenus plus nombreux et les voitures aussi. Et peu à peu, le train de la Mauritius Railway a disparu du paysage mauricien. Ces magnifiques gares en pierre se sont vidées. Les rails ont été enlevés. Les locomotives se sont tues. Mais pour ceux qui ont connu cette époque, le sifflet du train résonne encore quelque part dans leur mémoire et dans leur cœur. Maurice a changé. Les rails de la colonie britannique que nous étions ont disparu.

souvenirs. Les souvenirs continuent encore de voyager. 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

0: I don't want to try to control you. It's hard to say goodbye. La magnifique voix de Polanka. It's hard to say goodbye. Restez avec nous. 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
1: L'info sport ce matin avec Vikesh Bogueretti. Vikesh, bonjour.
2: Bonjour Olivier, bonjour à toutes et à tous. Para-athlétisme, notre compatriote Anaïs Angeline a remporté les 100 mètres au Grand Prix de Nottwil en Suisse hier avec un chrono de 14 secondes 63. Elle a devancé la Thaïlandaise Chimpaen et la Néerlandaise Cornelissen. Un peu plus tard dans la soirée, Michel Prosper a terminé sur le podium au 100 mètres T38 en réalisant un chrono de 12 secondes 13. Hippisme, quatrième journée de la saison ce samedi au Champ de Mars. L'écurie Paul Focune a confié les montes principalement à Kersley Ramsamy après l'épisode Ivaldo Santana. L'écurie Gajadar et son jockey Raymond Danielson aussi à suivre avec quelques bonnes chances sur le papier alors qu'Aqua Stallion se tentera de construire sur les deux succès de la semaine dernière. Les détails avec Rajiv Ganpat.
3: Cette course au programme de ce quatrième acte, l'écurie Gajadar, auteur de 7 victoires en 2 journées, tentera de poursuivre sur sa lancée avec au moins 3 bonnes chances sur papier. La journée écoulée avait permis à Aqua Stallion, entraîné par Shirish Narang, de ramener leurs 2 premières victoires, ce qui est de bon augure pour la suite de la compétition.
4: Après 2 ans d'absence, donc nous gagnons nos licences un peu en retard. Donc Ben Chouard, tu commences le travail fin février, à cause ça nous amène cette poste à Fayette pour catch-up. Des premières journées, nous avons fait 2 secondes, Secret Oasis, Haiki, et beaucoup de chevaux de Seven Run.
3: 5 partants pour cet établissement ce samedi. Le premier départ sera donné à 12h30 et la journée prendra fin à 16h. À suivre en direct et en intégralité sur MBC11.
2: Football à présent en Angleterre. La nouvelle a été confirmée par la direction de Manchester City hier après-midi. Pep Guardiola quitte les Sky Blues à la fin de la saison. Il part en laissant 20 titres collectifs. Juste à côté, Michael Carrick, lui, est confirmé à la tête de Manchester United après une 3e place inespérée en championnat. Le point avec Ashley Sitana.
5: Une page se tourne dans l'histoire de Manchester City. Ce vendredi, l'actuel 2e de Premier League a officialisé le départ de Pep Guardiola, qui était pourtant sous contrat jusqu'en juin 2027. Intronisé à l'été 2016, le technicien espagnol a remporté 20 titres collectifs en 10 ans. Une Ligue des Champions, 6 championnats d'Angleterre, 3 FA Cup, 5 Coupes de la Ligue, 3 Community Shield, une Super Coupe d'Europe et une Coupe du Monde des clubs. Dimanche, il officiera pour la 593e et dernière fois sur le banc des Citizens à l'occasion de la réception d'Aston Villa. Nul doute que l'Etihad Stadium lui rendra un hommage à la hauteur de la trace indélébile qu'il a.

0: a laissé au club. Pour le remplacer, Enzo Maresca serait le favori, comme l'ont révélé plusieurs médias anglais ces derniers jours. Michael Carrick a été confirmé vendredi comme entraîneur de Manchester United pour la saison prochaine, après avoir mené les Red Devils à la troisième place du championnat d'Angleterre cette saison. Synonyme de qualification pour la prochaine Ligue des Champions. Une vraie réussite pour l'ancien entraîneur de Middlesbrough, passé une première fois sur le banc mancunien en tant qu'adjoint de 2018 à 2021, puis dans un bref rôle d'intérimaire en 2021. Tout vient à point, à qui s'y attendre.
1: On reste en Angleterre. La 38e et dernière journée de Premier League est au programme demain, comme vous l'avez entendu. Toutes les rencontres se joueront à 19h. Arsenal, le nouveau champion, se déplace sur le terrain de Crystal Palace. Manchester City accueillera Aston Villa pour le dernier de Pep Guardiola. Manchester United se rend à Brighton. Un match à suivre en direct sur les antennes de la MBC. Liverpool accueillera Brentford pour le dernier rendez-vous sous les couleurs des Reds pour Mohamed Salah. Suivre ce duel à distance entre Tottenham et West Ham. Pour éviter la descente, les Spurs recevront Everton et les Hammers affronteront Leeds United. En France, le Racing Club de Lens tient enfin sa Coupe de France. Les 100 et or ont remporté hier la finale 3-1 au Stade de France aux dépens de Nice. Cette victoire de Lens permet à Rennes d'obtenir une place en Ligue Europa du fait de sa 6e place en Ligue 1. Un rang derrière en championnat, l'AS Monaco récupère la place rennaise en Ligue Conférence. Autant donc pour ce premier point InfoSport de la journée. Merci beaucoup pour votre attention. Très bonne journée à toutes et à tous. La suite sur RM1, c'est toujours avec notre ami Olivier.
2: Merci Vikash, on vous retrouve à 8h10 pour le rendez-vous sport sur RM1.

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1: Dan Aykroyd et Thomas Dutronc pour cette magnifique version de C'est si bon. Oui, c'était vraiment bon. 6h40 sur RM. Oui, je t'attends quelque part. Axel Red.

0: Ça y est les amis, c'est fini pour Memory Lane. Au plaisir de vous retrouver demain matin à 4h sur RM1 pour l'édition du dimanche. Selvis est déjà en place, il sera des vôtres jusqu'à 10h sur RM1. Passez un excellent week-end, un excellent samedi à l'écoute de votre radio.
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2: Bonjour, belle matinée de samedi, il est 7h sur RM1. Le grand journal de la rédaction, Chibachu, bonjour.
3: Bonjour Elvis, bonjour à tous.
2: Les titres.
3: Le gouvernement adopte un protocole national unique pour la gestion des intempéries à Maurice, applicable désormais à l'ensemble des secteurs publics, privés et au monde éducatif. Le taux de chômage recule à Maurice et s'établit à 5,6%, une amélioration globale de l'emploi malgré des difficultés d'insertion pour certains travailleurs. Maurice et les États-Unis officialisent un partenariat dans les domaines de la sécurité et des catastrophes avec des échanges de formation et d'expertise prévus sur le long terme. On fait le point dans cette édition. Et à l'étranger, SpaceX lance la dernière version de sa gigantesque fusée Starship. Le gouvernement unifie sa stratégie face aux intempéries, un protocole national unique en cas de pluie torrentielle et de fortes précipitations vient d'être adopté pour les secteurs publics, privés et le monde éducatif. Ainsi en a décidé le Conseil des ministres qui s'est réuni hier. C'est en effet le fruit d'une série de réunions d'un comité interministériel présidé par le ministre du Travail, Reza Youtim. Désormais, la règle est claire et s'impose à tous les salariés. Qu'ils travaillent à plein temps, à temps partiel ou en équipe de quart. En cas d'avis de pluie torrentielle émis par la station météo de Vacoas, la consigne officielle sera applicable pour tous. Seul le comité national de crise sera habilité à émettre un ordre formel à travers un communiqué officiel exigeant l'évacuation des locaux, le confinement ou l'interdiction stricte de se déplacer. Un tournant qui vise à harmoniser la sécurité de tous et la continuité des activités économique de l'île. Je vous le disais, le marché du travail à Maurice enregistre une amélioration selon les derniers chiffres publiés par Statistics Mauritius. Le taux de chômage est passé à 5,6% au troisième trimestre de 2025 contre 5,9% précédemment, confirmant une tendance à la baisse portée par la reprise dans plusieurs secteurs économiques. Une évolution globale encourageante qui reflète une dynamique positive de l'emploi dans le pays. Mais sur le terrain, notamment chez les jeunes diplômés et certains travailleurs, le constat est parfois plus mitigé avec des difficultés d'insertion et des emplois qui ne correspondent pas toujours aux qualifications. On fait le point avec Anjali Siraton-Poulchen.
4: Selon Statistics Mauritius, environ

0: 556 400 personnes sont en emploi à Maurice, tandis que le nombre de chômeurs est estimé à 32 800 personnes. Le taux de chômage est passé à 5,6% au troisième trimestre de 2025, contre 5,9% précédemment. Selon Manisha Doukhony, économiste, il y a effectivement une baisse, mais il faut également prendre en considération la réalité du terrain.
1: Premièrement, pour les 16 à 24 ans, le taux de chômage est beaucoup plus élevé. C'est presque un jeune sur cinq qui n'a pas d'emploi. Deuxièmement, les femmes sont beaucoup plus touchées par le chômage. Et donc, cette baisse globale cache une réalité d'inégalité persistante. On est toujours dans un schéma où l'insertion des jeunes et des femmes sont toujours difficiles. Pour les femmes en particulier, on sait qu'il y a beaucoup de femmes très qualifiées qui auraient pu retourner au travail après le temps quand elles ont eu des enfants. Mais c'est beaucoup plus difficile pour ces femmes de reprendre le chemin du travail.
0: Entre recherche d'emploi, contrats temporaires et emplois parfois éloignés des qualifications, les réalités restent contrastées.
2: Quand on regarde les statistiques, on croit que la situation est meilleure, mais le terrain n'est pas toujours facile. Je suis appelé à plusieurs places, je gagne des interviews, mais pas rappel après. Il y a aussi beaucoup de travail temporaire ou à temps partiel. Donc, je gagne sécurité et stabilité.
3: Dans certains secteurs, on trouve aussi beaucoup de travail étranger. Parfois, du monde croit qu'il y a un travail disponible, mais ben poste déjà occupé aux conditions pas toujours attirent ben Mauricien. Il y a des gens aussi qui rôdent un travail plus stable et mieux adapté avec cette qualification.
4: Je finis de terminer l'étude depuis presque un an. Mais il est difficile pour gagner un travail stable. Souvent, mon offre demande déjà plusieurs années d'expérience. Mais moi, je peine. Je travaille là et je l'ai. Mais seulement, parfois, ça n'allait pas correspondre avec la qualification qui nous est. Finalement, beaucoup de jeunes sont obligés d'accepter n'importe quel contrat juste pour qu'on travaille.
0: Si les indicateurs montrent une amélioration du marché de l'emploi, l'accès à un emploi stable et adapté aux qualifications demeure un défi pour une partie de la population.
5: Dans le même registre, le Conseil des ministres a donné son feu vert au ministère du Travail pour faciliter le placement de travailleurs mauriciens au Canada. Cette initiative s'inscrit dans le cadre du projet de mobilité de la main-d'œuvre francophone et d'autres programmes similaires. Il s'agit en effet de structurer le recrutement international et de favoriser l'intégration durable de nouveaux arrivants d'expression française au sein des communautés francophones en situation minoritaire, tout en répondant aux priorités nationale de Maurice. Le financement de ce projet sera assuré par Immigration, Réfugiés et Citoyenneté Canada, le ministère fédéral en charge de ces dossiers. Sur le terrain, la mise en œuvre sera pilotée par l'Organisation internationale pour les migrations, l'agence spécialisée des Nations Unies. Une phase pilote de 2 ans prévoit le recrutement de 50 professionnels mauriciens bilingues dans les secteurs de la construction, de l'éducation et de l'hôtellerie. Les profils recherchés incluent notamment des soudeurs, charpentiers, plombiers, machinistes, assistants enseignants, cuisiniers et superviseurs d'hôtel. Autre titre de cette édition, Maurice et les États-Unis renforcent leur coopération avec la signature d'un accord entre la force policière mauricienne et la garde nationale du Nouveau-Mexique. Un partenariat axé sur la gestion des catastrophes, la sécurité et les interventions d'urgence sur le terrain. Les officiers de la Disaster Response Unit ont participé hier, vendredi 22 mai, à un exercice simulant l'effondrement d'un bâtiment, démontrant leur capacité de réaction en situation d'urgence. Cet exercice illustre l'un des volets de coopération prévus dans cet accord à long terme, comprenant des échanges d'expertise et des formations spécialisées. Plus de détails avec Major General Miguel Aguilar, adjudant général de garde nationale du Nouveau-Mexique.
6: La garde nationale en général et celle du Nouveau-Mexique en particulier est composée de citoyens soldats. En plus de servir sous l'uniforme militaire, nous exerçons également diverses professions. rapport à ma page, j'ai été policier pendant 20 ans. Parmi nos membres, nous comptons aussi des enseignants, des électriciens de différents domaines, entre autres. Nous serons donc en mesure de mettre à profit non seulement notre formation militaire, mais aussi les diverses compétences professionnelles de tous nos soldats, afin de les partager et d'en faire bénéficier.

0: bénéficier les autres. Je pense donc que nous découvrirons à large éventail d'opportunités de collaboration et de partage avec nos partenaires des forces de police et des milices.
1: Maurice devient ainsi le 24e pays africain à bénéficier du State Partnership Program, une initiative américaine de coopération qui existe depuis une trentaine d'années. Plus de précisions avec Rampersa de Souroujbali, commissaire de police.
2: Nous proposons de nous faire une visite ici, de nous faire une appréciation de ce qu'ils nous capables de faire et de nous faire une facilité, ce qu'ils ont trouvé, qui va améliorer. Nous, nous pouvons de l'avant pour faire le nécessaire, nous conditionnons dans toute bonne situation qui est dans termes de sécurité et dans termes de problèmes qui nous gagnent avec, soit-dire, flood ou inondation et cyclone. Maintenant, nous avons beaucoup de moyens, c'est un outil approprié. Et vous pouvez aider nous là-dedans. Et nous, pour un jour, qui ben policier SMF ou la police aussi, formés dans la même capacité qu'il ben l'affaire pour une opération.
1: C'est un géant du ciel africain qui s'apprête à poser ses roues sur le tarmac mauricien. Ethiopian Airlines, la plus grande compagnie aérienne du continent et de loin, a obtenu son feu vert. Dès le 15 juin prochain, elle reliera Addis Abeba à Maurice deux fois par semaine et cela jusqu'au 30 septembre prochain. Une autorisation temporaire certes, mais un signal fort. Plus de 80 ans de vol continu, 126 destinations, 4 continents. Ethiopian Airlines, c'est en effet une institution du transport aérien mondial. Pranav Bihari.
3: Environ 4 millions de passagers par trimestre, c'est le poids d'Ethiopian Airlines en 2025. Et ce n'est pas une mince affaire. Pour mesurer l'écart, Egypt Air, son dauphin, transporte 3 millions de personnes sur la même période et Mauritius Air en achemine 400 000. Autrement dit, Ethiopian gère en 3 mois ce que le paillanque national met plusieurs années à cumuler. La flotte, 147 appareils, les revenus, 4,4 milliards de dollars sur le seul premier semestre de 2025. Et la compagnie voit encore plus loin. Elle finance en partie la construction d'un nouvel aéroport à Bishoftu, dont la première phase ouvrira en 2030 pour accueillir 60 millions de passagers. Alors qu'est-ce que ça change pour Maurice ? Ethiopian dessert 61 destinations en Afrique, 22 en Europe, 35 en Asie, 8 en Amérique. En faisant escale à Addis Abeba, Maurice s'ouvre ainsi à un réseau mondial. Les Africains nous rejoignent plus facilement, le monde aussi.
1: L'Union of Bus Industry Workers a de nouveau tiré la sonnette d'alarme lors d'une conférence de presse jeudi dernier en dénonçant la situation dans le secteur du transport en commun. Le syndicat pointe d'abord le manque d'autobus en circulation sur les routes, une situation qui impacte directement l'emploi ainsi que les conditions de travail des employés du secteur. Le secrétaire de l'Union of Bus Industry Workers, Alain Kisnen, déplore également que le collective agreement soit toujours en suspens alors que les négociations durent depuis plus de 2 ans sans aboutir. Le syndicat estime que cela bloque toute amélioration des conditions de travail des chauffeurs et contrôleurs qui font face à un manque de motivation lié notamment à l'insécurité et l'absence de mesures concrètes. Alain Kisnen au micro de Jenny Yalapa.
4: Il y a un manque d'autobus, ils touchent tout mal compagnie en général. Les MOPECOS TBS, UBS, Rosil Transport, Mauritian et aussi la CNT. C'est-à-dire chauffeur contrôleur qui peut payer les pots cassés pour une raison qui manque motivation. Alors, qui fait nous, chaque semaine, nous visons venir qu'un cas travailler avec une agressée. Pas normal ça. Mais qui c'est là qui peut intéresser par vos pitchy dans cette industrie-là pour venir prendre la relève? On ne peut pas trouver. Parce qu'il manque de sécurité. Qui c'est là qui peut venir avoir vos pitchy et venir travailler dans le transport? S'il y connaît après 7 ans, 8 ans, qu'il dit faut gagner le local cycle. Et nous veut dire que nous, ça qui dit Mauricien, pas l'intégrer, ça c'est là. Alors, il dit abnormal qu'il nous gagne sa qualité de traitement là. Contre la police du transport. Je ne comprends pas. S'il fait un point qui nous joigne avec le ministre, qui sac des mois, nous besoin une rencontre pour nous connaître quelle situation était scalaire. Pas un an. On ne va pas connaître qui est difficile là-dedans, pour qu'il délègue un responsable de la police, pour venir avec nous, pour nous dire nous aussi qu'on a un hotspot, qui va danser qui nous gagnait. Mais nous besoin au moins une ligne de communication qui est établie entre nous, parce qu'il nous-mêmes qui connaissons secteur-là mieux que certains dimons. 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
1: Présent lors de cette rencontre, Ashwin Goudaï de la General Workers Federation a lui aussi insisté sur la nécessité de réduire les disparités entre travailleurs du public et du privé. Il a également dénoncé ce qu'il qualifie d'abus autour des subventions accordées dans le cadre du transport gratuit pour les personnes âgées et les étudiants. Selon lui, malgré les importantes sommes injectées dans ce système, le manque d'autobus sur les routes continue d'affecter quotidiennement les usagers. Nous l'écoutons.
5: Les clés aujourd'hui qui quand nous guette situation transport, dit moun pi attendre pas payer un bus, pas payer un transport. Il faut probable qu'il accompagne bus pour bien capable faire due diligence pour nous capable une transparence parce que c'est l'argent public et qu'il pas normal qui nous paye subvention transport gratuit pour ben étudiants, les personnes vulnérables, mais beaucoup dit moun les autres lobbyistes. Comme une fois, pape prend même du monde qui est âgé ou peut-être vulnérable ou même un étudiant parce qu'il n'est pas pour gagner un casse avec eux, alors qu'ils ont fini de gagner un casse en avant.
1: À l'étranger, SpaceX a lancé avec succès hier la nouvelle version de sa gigantesque fusée Starship lors d'un vol test effectué depuis le Texas. Il s'agissait du 12e vol d'essai de Starship et du premier pour cette version améliorée de 124 mètres de hauteur. Les deux parties de la fusée se sont séparées comme prévu après le décollage. Toutefois, le propulseur n'a pas réussi à effectuer la manœuvre nécessaire pour un atterrissage contrôlé. L'étage supérieur de la fusée est ensuite retombée dans l'océan Indien, conformément au plan de vol prévu par SpaceX. Ce qui nous amène à la fin de cette édition. Merci de l'avoir suivi. Je vous retrouve à 8h.

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1: Merci à Chibotchou pour ce journal qu'on va retrouver tout à l'heure à 8h effectivement. Comment allez-vous les amis? Bien réveillés ce matin? Oui, un petit peu frisqué, ouais, c'est l'hiver. Hein. Donc on est là avec vous pour vous réchauffer avec plein de belles chansons calées jusqu'à 10h pour votre rendez-vous chaque samedi matin sur votre radio. On vous souhaite la bienvenue, merci de nous recevoir chez vous aussi, donc la petite radio qui joue forcément chez vous. 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Voilà, j'ai tout dit. À vous de jouer. Esther Galil également, elle nous dit que le jour se lève. Ben, c'est levé déjà en ce samedi matin. Bonjour, bienvenue sur votre radio. Quel plaisir d'être là jusqu'à 10h avec vous.

0: Bonjour, bon réveil, vous écoutez R1 à 7h19. Allez, le point météo tout de suite.
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0: Pour les nouvelles du temps ce matin, direction Météo Maurice, avec quoi on accueille la prévisionniste Yashrina et Mamalé. Bonjour.
3: Bonjour.
0: D'abord, les nouvelles du temps pour Maurice.
3: Ok, bonjour à tous. L'anticyclone au sud-ouest des Mascarènes occasionne malaisée modérée et relativement froide dans nos régions. Allons, les temps plutôt bons le matin et l'après-midi. Mais par contre, nous prenons un nuage depuis le sud qui peut influencer le temps local à soir et qui nous va atteindre maintenant la pluie, surtout au sud, à l'est et l'aube à l'auteur. Côté température, la maximale est pour entre 22 à 28 degrés et la minimale est pour entre 17 à 23 degrés. Du vent, il peut souffler depuis sud-est de 20 à 30 km par heure avec une rafale qui est capable d'atteindre 60 km par heure. La mer n'est pas praticable avec une houle depuis sud-ouest de long de 3 mètres. Alors, une lagon l'ouest, le sud et en déobrisant, n'est pas praticable. Côté Rodrigue, il y a aussi sur les tempêtes influencées par l'anticyclone au sud-ouest et un nuage qui peut traverser l'île de Tonga-Haut. Nous allons atteindre une étude appliquée en matin et qu'à soir. Par contre, la journée, sur les tempêtes plutôt bon. La température maximale est entre 25 à 27 degrés et la température minimale est entre 19 à 22 degrés Celsius. C'est du vent pour souffler depuis le secteur sud de 20 à 30 km par heure et une rafale qui est capable d'atteindre 60 km par heure. De côté de la mer, sur le lagon l'ouest, le sud est en déhorizon, la mer pas praticable. Il n'y a pas la houle de 3 mètres qui peut influencer l'état de la mer à Rodrigue. Un petit aperçu pour Agaliga. Il n'y a pas de nuage qui est associé à une onde depuis sud-est qui peut occasionner la pluie de temps en temps le matin. Après, les temps pour plutôt bon. La température maximale est pour environ 30 degrés Celsius et la minimale est pour environ 25 degrés Celsius. Ce suivant, souffler depuis le secteur sud, environ 25 km par heure. Cela est praticable avec un houle depuis le sud-ouest de l'ordre de 2 mètres. Un petit aperçu, les temps à Maurice. Pour le week-end, l'état de la mer n'est pas pour améliorer de sitôt. L'hiver reste toujours pas praticable. Et qu'à pas gagner un petit appui, surtout l'aube à hauteur. Et du côté de la température, l'hiver relativement froide pour le week-end et avec la présence de sa anticyclone au sud-ouest. C'est tout de mon côté. Merci.
0: Merci à la prévisionniste de Météo Maurice, Yashrina Imamalé, ce matin.
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0: 7h22, bah on y va, on continue en musique, en douceur, en ce samedi, avec le groupe ABBA. Fin Mondo, juste après les avis d'essai. Il y aura également du Laurent Voulzy, de Phil Collins également au programme là ce matin. Puis on va fêter quelques anniversaires de vos artistes préférés dans quelques minutes. Bonjour et bienvenue sur votre radio.

Décès de Monsieur Louis Maxwell Pascal Carped. Monsieur Louis Maxwell Pascal Carped, aussi connu sous le nom de Paco, âgé de 52 ans, le convoi s'attira son domicile à la route Bassin, à Le Courny-Sainte-Croix, ce samedi à 12h45 pour se rendre à l'église Père Laval à Sainte-Croix et de là au cimetière de Rochebois. Le décès de Monsieur Antoine Louis Pernet. Monsieur Antoine Louis Pernet, âgé de 100 ans, le convoi sortira de son domicile au numéro 5 à la rue François Lim à Rochebrune ce samedi à 13h45 pour se rendre à l'église de Montroche et de là au cimetière Saint-Jean. Le décès de Madame Marie-Louise Chedumbrum. Madame Marie-Louise Chedumbrum, née Ramsamy, aussi connue sous le nom de Louise, âgée de 77 ans. Le convoi sortira de sa résidence à l'avenue des Limites à Bambou ce samedi à 14h30 pour se rendre au cimetière de Flic-en-Flac. Le décès de Madame Marceline Jolicoeur. Madame Marceline Jolicoeur, née Béguet, aussi connue sous le nom de Fifi, ex-habitant de l'allée Tamarin à Rochebois, âgée de 80 ans, le convoi sortira de la chapelle ardente de Moura à la route royale à Petite-Rivière ce samedi à 15h pour se rendre à l'église Notre-Dame de l'Assomption à Rochebois et de là au cimetière

des Salines à Cassis. Et le décès de Monsieur Surendra Bhikhari. Monsieur Surendra Bhikhari, aussi connu sous le nom de Ajay, âgé de 47 ans. Le convoi sortira de sa résidence à Eros Lane, à Plaine des Papayes, demain dimanche 24 mai à 10h30 pour se rendre à l'incinérateur de Plaine des Papayes.

0: famille affligée par le deuil, la MSC présente ses sincères condoléances.
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0: Et pour vous, un bon petit Herbert Léonard.
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0: Pour votre plaisir, j'espère. Et aujourd'hui, en ce 23 mai, on souhaite une bonne fête à tous les Didier qui nous écoutent là ce matin. Ouais, c'est votre jour aujourd'hui. Les Didier, il y a aussi les Billy. Ben voilà, bonne fête à vous les Didier et les Billy. Et aujourd'hui, le 23 mai, nous souhaitons également un joyeux anniversaire au chanteur François Fellman et son fameux valse de Vianne sous les applaudissements du public. Ouais. Ah oui, François Fellman, il fête aujourd'hui ses 68 ans. Allez, on se fait plaisir, on va valser un petit peu ce matin.

0: Allez, vous aussi, chantez encore plus fort chez vous. Faites-vous plaisir, François Feldman.
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0: Ah, il fête aujourd'hui ses 68 ans, donc François Feldman avec les valses de Vienne. Et aujourd'hui, on a une grosse pensée également ce matin pour un artiste, l'auteur, compositeur, interprète Georges Moustaki. Oui, il a signé près de 300 chansons, même plus, je pense, avec surtout son fameux Le Métèque. Il nous a quittés le 23 mai 2013. On s'en souvient ce matin sur votre radio.

0: le métèque, Georges Moustaki, cette voix douce, ce chanteur avec une mélodie simple, cette chanson d'ailleurs, donc le métèque, sortie en 1969.
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0: Comme annoncé, voici Herbert Léonard pour le plaisir et Phil Collins juste après. Et en entre-temps, je prépare votre horoscope pour le week-end. Bonjour et bienvenue.

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1: Voyons ce que le ciel vous réserve les astres aujourd'hui, surtout pour ce week-end. D'abord les béliers, un week-end dynamique vous attend. Vous aurez envie de bouger, de sortir, de profiter pleinement de chaque instant. Pour les taureaux, place au calme et au confort, ce sera le bon moment pour vous détendre et savourer des petits plaisirs simples. Les gémeaux, les échanges et les rencontres seront favorisés. Votre bonne humeur, vous pourrez être très communicative. Les cancers, l'ambiance familiale et affective sera importante ce week-end. Vous apprécierez les moments chaleureux avec vos proches. Pour les lions, vous brillerez naturellement et vous allez attirer également de l'attention. Profitez-en pour partager votre énergie, surtout positive, autour de vous. Les vierges, ce week-end vous permettra de remettre un petit peu d'ordre dans vos idées, de retrouver un bel équilibre. Les balances, les activités conviviales et les sorties seront favorisées. Un beau moment de complicité pourrait marquer votre week-end, les balances. Les scorpions, vous aurez besoin de calme et de profondeur. Prenez du temps pour réfléchir à ce qui compte vraiment pour vous. Pour les sagittaires, l'aventure et la spontanéité seront au rendez-vous. Une surprise agréable pourrait même illuminer votre week-end. Les capricornes, vous aurez envie de stabilité et surtout de repos. Un week-end simple mais apaisant, surtout, vous fera beaucoup de bien. Les verseaux, inspiration et créativité seront présentes. Vous pourriez même avoir une idée originale ou un projet motivant en tête. Et enfin, les poissons, sensibilité et intuition guideront votre week-end. Laissez-vous porter par les bonnes ondes et surtout des émotions positives. Bon week-end à l'écoute de votre radio. Côté musique, Désiré François arrive pour la suite après la pub.
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matinée à l'écoute de RMA, de la bonne humeur pour vous. Désiré François, bien sûr, dit pas grillé. Bonjour à Marie-Josée Colette à l'île de la Réunion, à Sonia Bavadé, bonjour, Isabelle Casse également. Bon week-end, merci, merci pour vos petits coucous. On salue aussi ce matin Chalet de Beaubassin qui nous écoute. Et puis un joyeux anniversaire à Adriano Duprat de Montagne-Blanche de la part de Fabrice aussi. Salut Elvis, comment ça va? Ben ça va très bien. Je suis Nicole. Ah ben oui, Jacques Brel sera pour demain. Demain, promis Nicole. Jacques Brel dans la playlist de demain, 7h-10h pour vos plus belles années. Merci de nous écouter donc également. Bonjour, un coucou à mes amis à Villenoix, Marie-Claude, Jean-Claude, Émilie, Jacqueline, Salvine, Jean-Sette, et puis qu'est-ce qu'on a encore? Marlène, Egan, Rebecca, Chan, Noéline, Lisby, Magda. Ouh là là, en fait, ça fait du monde ça. En tout cas, bon courage à tous ceux qui ont carême pour Cavedi. Mais voilà, ça a été envoyé par Annie. Et puis merci encore de nous écouter. À 7h56, on a le temps, on accueille cette voix qu'on adore. Voici la voix de Garou. Et le titre, c'est Seul. Vous n'êtes pas seul, on est avec vous. Arrive les infos de 8h. Bonjour.

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1: Bonjour, RM1, 8h. Et c'est l'heure du journal de la rédaction à Chibatu. Bonjour.
2: Bonjour Elvis, bonjour à tous.
1: Les titres.
2: Le gouvernement adopte un protocole national unique pour la gestion des intempéries à Maurice, applicable désormais à l'ensemble des secteurs publics, privés et au monde éducatif. Le taux de chômage recule à Maurice et s'établit à 5,6%, une amélioration globale de l'emploi malgré des difficultés d'insertion pour certains travailleurs. Maurice et les États-Unis officialisent un partenariat dans les domaines de la sécurité et des catastrophes, avec des échanges de formation et d'expertise prévus sur le long terme. On fait le point dans cette édition. Et à l'étranger, SpaceX lance la dernière version de sa gigantesque fusée Starship. Le gouvernement unifie sa stratégie face aux intempéries, un protocole national unique en cas de pluie torrentielle et de fortes précipitations vient d'être adopté pour les secteurs publics, privés et le monde éducatif. Ainsi en a décidé le Conseil des ministres qui s'est réuni hier. C'est en effet le fruit d'une série de réunions d'un comité interministériel présidé par le ministre du Travail, Reza Youtim. Désormais, la règle est claire et s'impose à tous les salariés, qu'ils travaillent à plein temps, à temps partiel ou en équipe de quart. En cas d'avis de pluie torrentielle émis par la station météo de Vaquois, la consigne officielle sera applicable pour tous. Seul le comité national de crise sera habilité à émettre un ordre formel à travers un communiqué officiel exigeant l'évacuation des locaux, le confinement ou l'interdiction stricte de se déplacer, un tournant qui vise à harmoniser la sécurité de tous et la continuité des activités économiques de l'île. Je vous le disais, le marché du travail à Maurice enregistre une amélioration selon les derniers chiffres publiés par Statistics Mauritius. Le taux de chômage est passé à 5,6% au troisième trimestre de 2025 contre 5,9% précédemment, confirmant une tendance à la baisse portée par la reprise dans plusieurs secteurs économiques. Une évaluation globalement encourageante qui reflète une dynamique positive de l'emploi dans le pays, mais sur le terrain, notamment chez les jeunes diplômés et certains travailleurs, le constat est parfois plus mitigé, avec des difficultés d'insertion et des emplois qui ne correspondent pas toujours aux qualifications. On fait le point avec Anjani Siraton-Poulchen.
3: Selon Statistics Mauritius, environ 556 400 personnes sont en emploi à Maurice, tandis que le nombre de chômeurs est estimé à 32 800 personnes. Le taux de chômage est passé à 5,6% au troisième trimestre de 2025 contre 5,9% précédemment. Selon Manisha Doukoni, économiste, il y a effectivement une baisse, mais il faut également prendre en considération la réalité du terrain.
4: Premièrement, pour les 16 à 24 ans, le taux de chômage est beaucoup plus élevé. C'est presque un jeune sur cinq qui n'a pas d'emploi. Deuxièmement, les femmes sont beaucoup plus touchées par le chômage. Et donc, cette baisse globale

0: globale cache une réalité d'inégalité persistante. On est toujours dans un schéma où l'insertion des jeunes et des femmes sont toujours difficiles. Pour les femmes en particulier, on sait qu'il y a beaucoup de femmes très qualifiées qui auraient pu retourner au travail après le temps quand elles ont eu des enfants. Mais c'est beaucoup plus difficile pour ces femmes de reprendre le chemin du travail.
1: Entre recherche d'emploi, contrats temporaires et emplois parfois éloignés des qualifications, les réalités restent contrastées.
2: Quand on regarde les statistiques, on croit que la situation est meilleure, mais le terrain n'est pas toujours facile. Je suis appelé à plusieurs places, je gagne des interviews, mais pas rappel après. Il y a aussi beaucoup de travail temporaire ou à temps partiel. Donc, il y a une sécurité et stabilité.
3: Dans certains secteurs, on trouve aussi beaucoup de travail étranger. Parfois, du monde croit qu'il y a un travail disponible, mais ben poste déjà occupé aux conditions pas toujours attirent ben Mauricien. Il y a du monde aussi qui rôde un travail plus stable et mieux adapté avec cette qualification.
4: Je finis de terminer mon étude depuis presque un an, mais il est difficile pour gagner un travail stable. Souvent, ben l'offre demande déjà plusieurs années d'expérience. Mais moi, je peine. Mais travail là, et n'a dit. Mais seulement, parfois, ça n'allait pas correspondre avec la qualification qui nous est. Finalement, beaucoup de jeunes obligés à accepter n'importe quel contrat juste pour qu'on travaille.
1: Si les indicateurs montrent une amélioration du marché de l'emploi, l'accès à un emploi stable et adapté aux qualifications demeure un défi pour une partie de la population.
5: Dans le même registre, le Conseil des ministres a donné son feu vert au ministère du Travail pour faciliter le placement de travailleurs mauriciens au Canada. Cette initiative s'inscrit dans le cadre du projet de mobilité de main-d'œuvre francophone et d'autres programmes similaires. Il s'agit en effet de structurer le recrutement international et de favoriser l'intégration durable de nouveaux arrivants d'expression française au sein des communautés francophones en situation minoritaire, tout en répondant aux priorité nationale de Maurice. Le financement de ce projet sera assuré par Immigration, Réfugiés et Citoyenneté Canada, le ministère fédéral en charge de ces dossiers. Sur le terrain, la mise en œuvre sera pilotée par l'Organisation internationale pour les migrations, l'agence spécialisée des Nations unies. Une phase pilote de 2 ans prévoit le recrutement de 50 professionnels mauriciens bilingues dans les secteurs de la construction, de l'éducation et de l'hôtellerie. Les profils recherchés incluent notamment des soudeurs, charpentiers, plombiers, machinistes, assistants enseignants, cuisiniers et superviseurs d'hôtel. Autre titre de cette édition, Maurice et les États-Unis renforcent leur coopération avec la signature d'un accord entre la force policière mauricienne et la garde nationale du Nouveau-Mexique. Un partenariat axé sur la gestion des catastrophes, la sécurité et les interventions d'urgence. Sur le terrain, les officiers de la Disaster Response Unit ont participé hier, vendredi 22 mai, à un exercice simulant l'effondrement d'un bâtiment, démontrant leur capacité de réaction en situation d'urgence. Cet exercice illustre l'un des volets de coopération prévus dans cet accord à long terme, comprenant des échanges d'expertise et des formations spécialisées. Plus de détails avec Major General Miguel Aguilla, adjudant général garde nationale du Nouveau-Mexique.
6: La garde nationale en général, et celle du Nouveau-Mexique en particulier, est composée de citoyens soldats. En plus de servir sous l'uniforme militaire, nous exerçons également diverses professions. Pour ma part, j'ai été policier pendant 20 ans. Parmi nos membres, nous comptons aussi des enseignants, des électriciens de différents domaines, entre autres. Nous serons donc en mesure de mettre à profit non seulement notre formation militaire, mais aussi les diverses compétences professionnelles de tous nos soldats, afin de les partager et d'en faire bénéficier les autres. Je pense donc que nous découvrirons un large éventail d'opportunités de collaboration et de partage avec nos partenaires des forces de police et des milices.
5: Maurice devient ainsi le 24e pays africain à bénéficier du State Partnership Program, une initiative américaine de coopération qui existe depuis une trentaine d'années. Les précisions avec Ramperçad Sorojbali, commissaire de police.
7: Nous proposons de nous faire une visite ici, de nous faire une appréciation de ce qu'ils sont capables de faire et de nous faire une facilité, ce qu'ils ont trouvé, qu'ils sont capables d'améliorer. Nous, nous pouvons être de l'avant pour faire le nécessaire.

0: nous conditionne nous dans toute bonne situation qui est dans termes de sécurité et dans termes de problèmes qui nous gagnent avec, soit dire, flood ou inondation et cyclone. Maintenant, on a beaucoup de moyens, c'est un outil approprié, et nous là-dedans. Et nous, pour un jour, il y a un policier SMF ou la police aussi formée dans la même capacité qu'il va en faire pour une opération.
1: C'est un géant du ciel africain qui s'apprête à poser ses roues sur le tarmac mauricien. Ethiopian Airlines, la plus grande compagnie aérienne du continent et de loin, a obtenu son feu vert. Dès le 15 juin prochain, elle reliera Addis Abeba à Maurice deux fois par semaine et cela jusqu'au 30 septembre prochain. Une autorisation temporaire, certes, mais un signal fort. Plus de 80 ans de vols continus, 126 destinations et 4 continents. Ethiopian Airlines, c'est en effet une institution du transport aérien mondial. Pranav Biari.
2: Environ 4 millions de passagers par trimestre, c'est le poids d'Ethiopian Airlines en 2025 et ce n'est pas une mince affaire. Pour mesurer l'écart, Egypt Air, son dauphin, transporte 3 millions de personnes sur la même période et Mauritius Air en achemine 400 000. Autrement dit, Ethiopian gère en 3 mois ce que le paillanqueux national met plusieurs années à cumuler. La flotte, 147 appareils, les revenus 4,4 milliards de dollars sur le seul premier semestre de 2025 et la compagnie voit encore plus loin. Elle finance en partie la construction d'un nouvel aéroport à Bishoftu, dont la première phase ouvrira en 2030 pour accueillir 60 millions de passagers. Alors qu'est-ce que ça change pour Maurice ? Ethiopian dessert 61 destinations en Afrique, 22 en Europe, 35 en Asie, 8 en Amérique. En faisant escale à Addis Abeba, Maurice s'ouvre ainsi à un réseau mondial. Les Africains nous rejoignent plus facilement, le monde aussi.
1: L'Union of Bus Industry Workers a de nouveau tiré la sonnette d'alarme lors d'une conférence de presse jeudi dernier en dénonçant la situation dans le secteur du transport en commun. Le syndicat pointe d'abord le manque d'autobus en circulation sur les routes, une situation qui impacte directement l'emploi ainsi que les conditions de travail des employés du secteur. Le secrétaire de l'Union of Bus Industry Workers, Alain Kisnen, déplore également que le collective agreement soit toujours en suspens alors que les négociations dure depuis plus de 2 ans sans aboutir. Le syndicat estime que cela bloque toute amélioration des conditions de travail des chauffeurs et contrôleurs qui font face à un manque de motivation lié notamment à l'insécurité et à l'absence de mesures concrètes. Alain Kisnan au micro de Jenny Yalapa.
3: Il y a un manque d'autobus, il touche tout bas de compagnie en général. Les MOPECOS TBS, UBS, Rosil Transport, Mauritian et aussi la CNT. C'est-à-dire chauffeur, contrôleur qui peut payer les pots cassés pour une raison qui manque motivation. Alors, qui fait nous, chaque semaine, nous visons venir qu'un travailleur qui n'a agressé. Pas normal ça. Mais qui sont là qui peut intéresser par vos petits dans l'industrie-là pour venir prendre la relève. On va pas trouver. Parce qu'il manque de sécurité. Qui sont là qui peut venir vos petits venir travailler dans le transport. S'il y connaît après 7 ans, 8 ans, qu'il dit qu'il faut gagner le collier cycliste. Et nous, il dit que nous, ça qui dit Mauricien, pas l'intégrer, ça, c'est là. Alors, il dit abnormal qu'il nous gagne sa qualité de traitement, là. Contre la police du transport. Je ne comprends pas. S'il fait un point qui nous joigne avec le ministre, qui sac des mois, nous besoin d'une rencontre pour nous connaître quelle situation était scalaire, pas un an. On ne va pas connaître qui est difficile là-dedans, pour qu'il délègue un responsable, la police, pour venir avec nous, pour nous dire, nous aussi, qu'il y a un hotspot, qui va danser, qui nous gagnait, mais nous besoin au moins une ligne de communication qui est établie entre nous, parce que nous-mêmes qui connaissons qui est là mieux que certains d'entre nous. Alors, pour nous carrer de confiance à sa secteur là, qui d'ailleurs, c'est de la loi qui lui est venue, la loi là-dedans lui-même, il paraît de CIA.
1: Présent lors de cette rencontre, Ashwin Goudaï de la General Workers Federation a lui aussi insisté sur la nécessité de réduire les disparités entre travailleurs du public et du privé. Il a également dénoncé ce qu'il qualifie d'abus autour des subventions accordées dans le cadre du transport gratuit pour les personnes âgées et les étudiants. Selon lui, malgré les importantes sommes injectées dans ce système, le manque d'autobus sur les routes continue d'affecter quotidiennement les usagers. Nous l'écoutons.
4: Les clés aujourd'hui qui quand nous guette situation transport, dimoun piatan papa gain bis, papa gain transport. Il faut probable qu'il y en accompagne bis pour bien capable faire la due diligence, pour nous capable faire une transparence parce que c'est l'argent public. Et qu'il n'est pas normal qu'il nous paye subventionne transport gratuit pour les étudiants, les personnes vulnérables, mais beaucoup dimoun les autres lobbystop. Comme une fois, pas peut prendre même du monde qui est âgé ou peut-être vulnérable ou même un étudiant parce qu'il pas pour gagner casse avec eux, alors qu'ils ont fini de gagner casse en avant.
1: À l'étranger, SpaceX a lancé avec succès hier la nouvelle version de sa gigantesque fusée Starship.

0: Starship lors d'un vol test effectué depuis le Texas. Il s'agissait du 12e vol d'essai de Starship et du premier pour cette version améliorée de 124 mètres de hauteur. Les deux parties de la fusée se sont séparées comme prévu après le décollage. Toutefois, le propulseur n'a pas réussi à effectuer la manœuvre nécessaire pour un atterrissage contrôlé. L'étage supérieur de la fusée est ensuite retombé dans l'océan Indien conformément au plan de vol prévu par SpaceX. Ce qui nous amène à la fin de ce journal. Merci de l'avoir suivi. Merci à Kovila à la réalisation et Youssouf à la technique. Retrouvez Vikash Bagirati pour l'actualité sportive.
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2: Merci à Hachi Bachou qui nous a présenté le journal de la matinale. On va s'intéresser au sport, para-athlétisme d'abord. Notre compatriote Anaïs Angelin a remporté le 100 mètres au Grand Prix de Notville en Suisse avec un chrono de 14 secondes 63. Elle a devancé la Thaïlandaise Chimpaen et la Néerlandaise Cornelissen. Un peu plus tard dans la soirée, Michel Prosper a terminé sur le podium au 100 mètres T38 en réalisant un chrono de 12 secondes 13. Hippisme, quatrième journée de la saison ce samedi au Champ de Mars. L'écurie Paul Fokion a confié ses montes principalement à Kirsty Ramsamy après l'épisode Ivaldo Santana. L'écurie Gajadar et son jockey Raymond Danielson aussi à suivre avec quelques bonnes chances sur le papier, alors qu'Aqua Stallions tentera de construire sur les deux succès de la semaine dernière. Des détails avec Rajiv Ganapat.
3: Cette course au programme de ce quatrième acte, l'écurie Gajadar, auteur de 7 victoires en 2 journées, tentera de poursuivre sur sa lancée avec au moins 3 bonnes chances sur papier. La journée écoulée avait permis à Aqua Stallions, entraînés par Shirish Narang, de ramener leurs 2 premières victoires, ce qui est de bon augure pour la suite de la compétition.
4: Après 2 ans d'absence, donc nous gagnons nos licences un peu en retard. Donc Ben Chouard, tu commences à travailler fin février à cause ça me termine ce poste à Fayette pour catch-up. Des premières journées, nous avons fait 2 secondes, Secret Oasis, Haiki, et beaucoup de joueurs de Seven Run.
3: 5 partants pour cet établissement ce samedi. Le premier départ sera donné à 12h30 et la journée prendra fin à 16h. À suivre en direct et en intégralité sur MBC11.
2: Football en Angleterre. La nouvelle a été confirmée par la direction de Manchester City hier après-midi. Pep Guardiola quitte les Sky Blues à la fin de la saison. Il part en laissant 20 titres collectifs. Juste à côté, dans la même ville, Michael Carrick, lui, est confirmé à la tête de Manchester United après une 3e place inespérée en championnat. Le point avec Ashley Sitana.
5: Une page se tourne dans l'histoire de Manchester City. Ce vendredi, l'actuel 2e de Premier League a officialisé le départ de Pep Guardiola, qui était pourtant sous contrat jusqu'en juin 2027. Intronisé à l'été 2016, le technicien espagnol a remporté 20 titres collectifs en 10 ans. Une Ligue des Champions, 6 championnats d'Angleterre, 3 FA Cup, 5 Coupes de la Ligue, 3 Community Shield, une Super Coupe d'Europe et une Coupe du Monde des clubs. Dimanche, il officiera pour la 593e et dernière fois sur le banc des Citizens à l'occasion de la réception d'Aston Villa. Nul doute que l'Etihad Stadium lui rendra un hommage à la hauteur de la trace indélébile qu'il a laissé au club. Pour le remplacer, Enzo Maresca serait le favori, comme l'ont révélé plusieurs médias anglais ces derniers jours. Michael Carrick a été confirmé vendredi comme entraîneur de Manchester United pour la saison prochaine, après avoir mené les Red Devils à la 3e place du championnat d'Angleterre cette saison. Synonyme de qualification pour la prochaine Ligue des Champions. Une vraie réussite pour l'ancien entraîneur de Middlesbrough, passé une première fois sur le banc mancunien en tant qu'adjoint de 2018 à 2021, puis dans un bref rôle d'intérimaire en 2021. Tout vient à point, à qui sait attendre.
2: Nous restons en Angleterre. La 38e et dernière journée de Premier League est au programme demain, comme vous l'avez entendu. Toutes les rencontres se joueront à 19h. Arsenal, le nouveau champion après 22 ans, se déplace sur le terrain de Crystal Palace. Manchester City accueillera Aston Villa pour les adieux de Pep Guardiola. Manchester

0: United se rend à Brighton, un match à suivre en direct sur les antennes de la MBC. Liverpool accueillera Brentford. À suivre aussi ce duel à distance entre Tottenham et West Ham pour éviter la descente. Les Spurs recevront Everton et les Hammers affronteront Leeds United. En France, le Racing Club de Lens tient enfin sa Coupe de France. Les 100 et or ont remporté hier la finale 3-1 au Stade de France aux dépens de Nice. Cette victoire des Lensois permet à Rennes d'obtenir une place en Ligue Europa du fait de sa 6e place en Ligue 1. Un rang derrière en championnat, l'AS Monaco récupère la place rennaise en Ligue Conférence. Ce qui nous amène à la fin de ce journal des sports. Merci beaucoup pour votre attention. Très bonne journée à toutes et à tous. Écoutez, sur RM1, je vous laisse en compagnie d'Elvis Kenneth.
1: Oui, bonjour Vikash, comment ça va ?
0: Ça va très bien.
1: Et bien, on a enlevé le petit bonnet là, ça va mieux.
0: Ouais, ça va un peu mieux maintenant. Peu mieux, le matin, c'était pas facile. Hein.
1: Ah bah oui, le matin, c'était très très dur. Merci Vikash et merci bien sûr.
0: Il y avait une équipe des polomans.
1: Ouais, on avait l'équipe, le trio polo.
0: Exactement. Très bonne journée à vous.
1: Bonne journée Vikash.
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1: J'ai un communiqué donc pour les planteurs des factory areas de Beauchamp, de Constance, de Fuel, de Highlands et de Mont-Désert Alma qui sont avisés que leurs cannes seront reçues à l'usine Alteo Mining Limited à Union Flac à partir du lundi 22 juin 2026.
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1: Eh oui, 8h21, bonjour à ceux qui viennent de nous rejoindre. Bienvenue sur votre radio RME, la radio nationale, votre radio pour de la bonne humeur ce matin. De la bonne musique calée pour vous jusqu'à 10h, tout ce qu'il faut pour vous permettre de passer un très très bon week-end. 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Voilà. Sinon, qu'est-ce qu'on a ? Ben, on a l'hymne officiel de la Coupe du Monde. Vous avez entendu ? Ouais. C'est Shakira et Burna Boy. Ça s'appelle Die, Die, Die. Allez, allez, allez, la Coupe du Monde à vivre également sur les chaînes de la MBC, bien sûr. La Coupe du Monde. Bonjour, bienvenue sur votre radio.

Daïda et Shakira, si vous écoutez bien la chanson, bien le refrain mélange plusieurs langues. Daïda en italien, Dale espagnol, allez en français, ou encore Iku en japonais, let's go en anglais. Tout ça pour vous dire que Daïda de Shakira, eh bien ça veut dire tout simplement allez, on y va, on donne tout sur le terrain. Ben voilà le message donc pour encourager, motiver, surtout rassembler les supporters du monde entier.

Alors, notre anecdote musicale en ce samedi matin concerne une chanson très très très populaire de Céline Dion. J'irai où tu iras. Tout le monde connaît la chanson, bien sûr. C'est sorti en 1995 sur l'album 2. Le titre est écrit et composé par Jean-Jacques Goldman, bien évidemment. Mais ce que beaucoup ignorent, c'est que cette chanson n'était pas du tout pensée au départ comme un grand tube romantique. Autre anecdote, sur scène d'ailleurs, J'irai où tu iras est devenu rapidement un moment très très très festif, bien sûr, des concerts de Céline Dion. Le public chante le refrain en chœur et la chanson finit par dépasser son sens initial pour devenir un véritable hymne à l'amitié, à l'amour et à la fidélité. 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

Céline Dion, Jean-Jacques Goldman, Jiré Othuira, 8h30, bienvenue sur votre radio, merci de nous rejoindre si vous vous réveillez maintenant. Ben c'est bien, vous êtes donc au bon endroit pour faire le plein de bonne humeur, surtout pour démarrer votre week-end. Bonjour également ce matin, coucou à mes loulous, à Léa, Sacha, Patrice, Sarah, Priscéline Zé, mère merci, et puis bonjour également, coucou de Joyce qui nous envoie un petit message, merci pour toutes ces belles chansons, là j'ai adoré Fernando tout à l'heure, ben merci Joyce, coucou à toute l'équipe de Joyce de Bobasek qui aime bien écouter les émissions, ben merci beaucoup, ça fait plaisir. Bonjour Arlette également, qui fait un coucou à toute sa famille, ses enfants, les petits-enfants, Max, Sébastien, Léo, et bien la famille Martinet, Potana de Chebel, Jeannette, Victor, la famille pour Micheline et Régis, Ginette Pigeot du côté d'Albion qui nous écoute ce matin. Coucou ma fille Dorothy, mon fils Jean-Noël, Marie-Josée Bédon de Cité Saint-Joseph, hein, Montagne-Blanche. Ben voilà. Et aussi, bonjour aussi à qui nous écoute encore à Chalet, ça c'est fait. On salue aussi ce matin Ricardo, bonjour, du côté de Beaubassin. Bonjour également ce matin. Donc, allez, on a aussi un petit message qui a été envoyé par Cynthia Moirte de l'Australie qui nous écoute aussi, comme d'habitude, du côté de Melbourne. Merci, merci. Bonjour à Sylvette, à Christine, Marie-Claude, Fab Kelly, Macouz, du côté de l'Australie également. Bonjour à toi et à Silvio. Bien sûr, vous nous écoutez du côté de l'Australie. Un salut également à Norbert qui nous écoute sur la route. Il travaille, monsieur Norbert. Direction le sud. Allez, bonne route, et surtout à tous ceux qui nous écoutent en voiture. Et juste après, Lionel Richie, une petite nouveauté, un duo que vous allez apprécier, c'est sûr. Ça s'est signé Pascal Obispo et Francis Cabrel. Ça arrive juste après. Bonjour, bienvenue.

se rencontrent Pascal Obispo, Francis Cabrel. Ça donne Il faudrait que pleuve l'amour sur votre radio. Pour notre chiffre du jour, 100 millions. Voilà, 100 millions. Bah ouais, 100 millions, c'est un chiffre gigantesque qui fait rêver. Alors, pour vous donner une petite idée, 100 millions de secondes représentent plus de 3 années complètes. Voilà. Et si vous alignez 100 millions de pièces de monnaie, cela couvrirait plusieurs kilomètres. Et dans le monde de la musique, certaines chansons dépassent aujourd'hui les 100 millions d'écoutes en seulement quelques semaines. Mais derrière ce nombre impressionnant, bah, y a aussi une idée simple. Hein. Chaque grande réussite commence souvent par un tout petit, alors là, un tout petit premier pas. Voilà notre chiffre du jour. 100 millions, R.E.M., Shiny Happy People que vous êtes, de 20-20 sur votre radio. Bonjour et bienvenue.

8h45, j'ai un communiqué tout de suite pour les planteurs des Factory Areas, donc les planteurs des Factory Areas de Beauchamp, de Constance, de Fuel, de Highlands et de Mont-Désert, Alma, qui sont avisés que leurs cannes seront reçues à l'usine Alteo Milling Limited à Union Plaque à partir du lundi 22 juin 2026. Voilà pour ce communiqué.

0: communiqué de d'Alteo donc pour Harvest pour donc la récolte de 2026. Backstreet Boys, M. Pokora, débarque chez vous ce matin. Bonjour et bienvenue. Merci de vous brancher RM1 là, si vous vous réveillez maintenant. Oui, boum, vous allumez la radio. 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Maintenant, comme ça, peut-être lundi, je vais vous appeler pour être parmi les finalistes, pour éventuellement être en finale le 29 mai, pour repartir avec ce magnifique cadeau qu'on peut offrir aussi à maman. 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The Backstreet Boys, M. Pokora.
1: Yeah!
0: Yeah! Voilà. Bonjour à Manuel Attira qui nous écoute, qui fait coucou à ses élèves ce matin. Bonjour.

Your Love. Pourquoi je passe donc quelques minutes de Your Love ce matin? C'est pour vous parler donc de cette triste nouvelle avec sa voix au perché, d'ailleurs qui restera jamais comme une marque des années 80. Hein. Il y avait des titres comme Come and Get Your Love, Guilty, Your Love aussi, et tant d'autres. Denise Lepage, elle nous a quittés donc hier. Elle était à ce jour la dernière représentante du groupe légendaire Lime. Elle est décédée hier donc des suites d'un AVC. Grosse pensée donc pour Denise Lepage du groupe Lime. Allez, pendant ce temps, on voyage. Voici Desireless à 8h53. Bonjour.

Nous étions dans les années 80, là, à l'instant, avec Desireless, voyage. 8h57, dans 3 minutes, les infos, le flash en anglais. Et bien sûr, je suis avec vous, hein, jusqu'à 10h ce matin. Tout va bien chez vous, les amis? Parfait. Que des tubes pour vous faire plaisir. Tout est calé. Chaque samedi matin, c'est le meilleur des week-ends, bien sûr, sur votre radio. Hein. Vraiment, la radio nationale. On est là.

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1: Eh oui, à 9h04, on continue jusqu'à 10h. L'info revient tout à l'heure pour le grand journal en français à midi avec Achibachu, bien sûr, et toute l'équipe de la rédaction. Sinon, on continue à envoyer vos petits messages. Juste une petite précision, il faut m'envoyer la notification. On vous envoie une petite notification quand vous téléchargez donc l'application MBC Play 1.0 et vous nous renvoyez donc la notification que vous avez reçue par SMS, par WhatsApp. Voilà, c'est juste pour éclaircir quelques messages que je reçois sur notre plateforme. Sinon, un petit bonjour à Marie-Josée Colette, toujours fidèle au poste du côté de La Réunion. Bonjour également à l'émission Trop Top. Merci Cynthia du côté de Chemin Grenier. Aujourd'hui, c'est mon anniversaire. Aussi la VSM au moitié Virginaux. Et coucou à toute la famille. Ben, joyeux anniversaire à vous, Cynthia, et à votre moitié également. Bonjour à votre maman, Florise. Je suis là. Coucou à tous les amis. Ah, moi, j'aime bien ça. Je suis là. Oui, je sais. Du Sunflower Senior Club qui se réunissent demain pour un déjeuner dansant, sans oublier Majo et Gaëtan Payette qui sont à l'écoute en France. Merci Madeleine Boribon pour ce petit message. Et puis un Just de Beaubassin qu'on salue également. Merci tout le monde. Indochine, ça vous dit? Voilà. Ça s'appelle No Name. Juste appelez. Après, nous aurons un bon petit Irène Cara pour vous. Christophe Willem se prépare. J'ai dans ma playlist également. Qu'est-ce que j'ai? Chris Rea. Allez, un bon petit son local. C'est signé Harold Butty. Il s'appelle Petit Bazar. Ben ouais, un samedi matin, c'est ce qu'on fait d'habitude. On va en Petit Bazar. En tout cas, merci de nous écouter. Belle matinée à l'écoute de RMA.

0: 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Alors là, ça va être la journée porte ouverte, donc si vous êtes dans le coin, venez nous rejoindre. Donc à partir de midi, la SBM de Rosil.
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0: Voilà pour ce rendez-vous. Cock Robin arrive dans un instant. When your heart is weak. Wow, c'est beau ça. Également de Stéphane Echer qui se prépare. Patricia Cass également, ça fait longtemps qu'on n'entend pas. Et pour tout de suite, voici ce titre que j'ai annoncé tout à l'heure. Ça s'appelle Tibazar, c'est signé Harold Butty, c'est votre radio. Bonjour.

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2: En ce 23 mai, c'est la journée mondiale de la tortue. Ah bah ouais, une journée consacrée à cet animal fascinant. Hein. Présent sur Terre depuis plus de 200 millions d'années. Ben voilà, bien avant les dinosaures, tels que nous pouvons les imaginer aujourd'hui. Lente, discrète, paisible. Alors les tortues jouent pourtant un rôle essentiel dans l'équilibre de la nature, notamment dans les océans, où les tortues marines contribuent surtout aussi à préserver les herbiers et les récifs. Mais, avec un grand mais, malgré leur incroyable capacité à traverser des siècles, elles sont aujourd'hui menacées par la pollution, le plastique, la destruction de leurs habitats et le réchauffement climatique. Chaque année, dites-vous bien, chaque année, des milliers de tortues confondent les déchets plastiques avec de la nourriture. Oui, vous jetez un sac en pleine mer comme ça, un simple sac abandonné en mer, ça peut devenir un véritable danger. Cette journée est donc pour nous l'occasion aujourd'hui de rappeler quelques gestes simples. Réduire notre consommation de plastique, préserver les plages et les lagons et respecter surtout la biodiversité qui nous entoure. Eh oui, à Maurice, les tortues font aussi partie de notre patrimoine naturel et de notre imaginaire collectif. Elles symbolisent souvent la sagesse, oui, la patience aussi, la longévité. Oui, alors aujourd'hui, prenons quelques secondes, mes amis, pour penser à ces voyageuses des mers qui parcourent partout, parfois des milliers de kilomètres au cours de leur vie. Sauvons les tortues et surtout souvenons-nous que protéger les tortues, c'est aussi protéger nos océans et notre avenir.
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1: Allez, la suite, Michael Jackson, Black or White, Jean-Louis Aubert, Jimmy Cliff, je suis avec vous jusqu'à 10h, bonjour.

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1: À 9h45, quelques avis de décès. Le décès de Monsieur Louis Maxwell Pascal Carpède. Monsieur Louis Maxwell Pascal Carpède, aussi connu sous le nom de Paco, âgé de 52 ans. Le convoi sortira de son domicile à la route Bassin-Le Cornu Sainte-Croix ce samedi à 12h45 pour se rendre à l'église Père-Laval à Sainte-Croix et de là au cimetière de Rochebois. Le décès de Monsieur Antoine Lewis Pernet. Monsieur Antoine Lewis Pernet, âgé de 100 ans. Le convoi sortira de son domicile au numéro 5 à la rue François-Lim à Rochebrune ce samedi à 13h45 pour se rendre à l'église de Montroche et de là au cimetière Saint-Jean. Le décès de Madame Marie-Louise Chedenbrun. Madame Marie-Louise Chedenbrun, née Ramsamy, aussi connue sous le nom de Louise, âgée de 77 ans. Le convoi sortira de sa résidence à l'avenue des Limites à Bambou ce samedi à 14h30 pour se rendre au cimetière de Flic-en-Flac. Décès de Madame Marceline Jolicoeur. Madame Marceline Jolicoeur, née Béguet, aussi connue sous le nom de Fifi, ex-habitante de l'allée Tamarin à Rochebois, âgée de 80 ans. Le convoi sortira de la chapelle ardente de Mourat à la route royale à Petite-Rivière ce samedi après-midi à 15h. Pour se rendre à l'église Notre-Dame de l'Assomption à Rochebois et de là au cimetière des Salines. Et le décès de M. Surendra Bikari. M. Surendra Bikari, aussi connu sous le nom de Ajay, âgé de 47 ans, le convoi sortira de sa résidence à Harris Lane à Plaine des Papayes, demain dimanche 24 mai à 10h30, pour se rendre à l'incinérateur de Plaine des Papayes. À toutes ces familles endeuillées, l'IRM présente ses sincères condoléances.

0: Jennifer, l'instant, donne-moi le temps. Un petit coup d'œil à la pendule. 9h51, allez, encore des minutes de passer ensemble ce matin.
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0: Merci, Jennifer, jusqu'au bout. Allez, donc dans 10 minutes, vous allez retrouver Martine pour son émission Martine Lechmann, portrait sonore, qui passe, je vous le rappelle, donc deux samedis par mois, donc deuxième et quatrième samedi. Et comme c'est notre quatrième samedi aujourd'hui, donc le 23 mai, portrait sonore, Martine vous emmène chez Zaïda ce matin. Donc la boutique du coin à Grand-Bay, un lieu de proximité, de souvenirs, surtout et de rencontres. Une petite immersion au cœur du quotidien, là où les petites histoires pour les grandes, en tout cas. Ne ratez pas cette émission dans quelques minutes, donc à 10h, avec Martine Lechmann pour Portrait Sonore. Et puis notre rendez-vous, donc également ne pas rater ce matin. 11h, vous allez retrouver Meding Balou et Reza pour Popcorn et Préjugés, évidemment. Cap sur Cannes 2026, qui prend fin d'ailleurs aujourd'hui. Donc une ouverture remarquée, une affiche symbolique et un jury prestigieux pour cette 79e édition du festival qui a ouvert donc ses portes le 12 et qui prend fin donc ce 23 mai. Alors, au cœur des échanges entre Meding et Reza, il sera beaucoup question des films donc qui font déjà sensation. Et est-ce que cette édition dit ou ne dit pas de l'état du cinéma mondial? Voilà, ce sera un débat super intéressant. Si vous aimez donc le cinéma, retrouvez chaque samedi d'ailleurs Meding et Reza pour l'émission Popcorn et Préjugés. Et puis côté radio toujours, bah écoutez, si vous aimez les courses aussi, hein, et vivre les grands moments de course, en direct du Champ de Mars sur RM1, la quatrième journée d'ailleurs, à suivre également la télé sur MBC11 et sur MBC-SAT. MBC11, c'est la chaîne sport. À partir de midi donc, début de la quatrième journée avec la première course. Sinon, quelques rendez-vous télé justement. Ce soir sur MBC1 à 20h15, le National Innovation Challenge avec MIRC, bien sûr, à ne pas rater ce soir. Et puis à 20h30 également, débat climat. Voilà, donc ce sera à 20h30 sur MBC1. Un bon film ce soir que je vous conseille sur MBC1, donc à 21h35, s'appelle Jackie Brown. Oui, dirigé par Quentin Tarantino, sorti en 1997 avec Pam Grier, Samuel L. Jackson. Très très bon film, donc à ne pas rater ce soir à MBC1 à 21h35. Voilà donc pour ces quelques rendez-vous télé comme ça que je vous signale. 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Et lundi, attention, gring gring, le téléphone va peut-être sonner chez vous si vous êtes tiré au sort pour répondre à une question et pour être parmi nos finalistes pour la grande finale le 29. Ben voilà, j'ai tout dit. Sinon, je vous laisse avec Pink et Étienne Dao, si on a le temps. Oui, je pense bien. Ah ben non, on n'a pas le temps. On va vous souhaiter quand même un très très bon week-end. Pink, ce sera pour la prochaine fois, puisque là, Étienne Dao qui va vous souhaiter un bon week-end. À sa façon, lui, il est à Rome, et nous, on est à Maurice, partout, où que vous soyez, évidemment. Je vous souhaite un très très très bon week-end. Moi, je vous retrouve demain matin. Demain, vous le savez, c'est dimanche, et 7h-10h, 3 décennies. Les plus grandes chansons de légende comme on les aime. Ça, c'est tout préparé, hein. La playlist est prête. On va vous faire plaisir encore.

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2: Très bon week-end, merci d'écouter RM1. Il est 10h. Anga, tout de suite, Nutizil, et juste après, vous allez retrouver Martine Lechman pour son émission Portrait sonore. Très bon samedi, bon week-end.

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Pendant que l'économie mondiale accélère, que les prix flambent et que la consommation se déshumanise, cette mélodie culte de 1966 nous ramène ailleurs, vers quelque chose d'intemporel, d'organique et surtout de tendre. Suivez-moi, je vous emmène à Grand-Bé, ancien village de pêcheurs devenu destination touristique. Grand-Bé est peut-être le village le plus connu du nord de l'île, mais le Grand-Bé d'aujourd'hui a bien changé avec ses rues étranglées, ses constructions qui pullulent en résidences de luxe et autres villas privées, coincées entre des rues qui bouchonnent et pétaradent sans cesse. Grand-Bé, c'est aussi ses hypermarchés, ses restaurants pieds dans l'eau et ses centaines de touristes déambulant chaque jour de Sunset Boulevard à La Croisette. Son nom à prononcer à l'anglaise à cause de sa baie splendide en forme de croissant, Grand-Bé. Grand-Bé à la française ou à la mauricienne, c'est aussi l'envers du décor des quartiers moins rutilants, avec leur lot de violences cachées derrière des murs décrépits. C'est aussi un front de mer et des maisons presque centenaires, abritées par d'immenses arbres fruitiers. Grand-Bé, c'est enfin des snacks au fond des cours ou des petits couloirs, une clinique vétérinaire et une animalerie qui vend des chiens de race à des prix dépassant parfois le salaire minimum. Grand-Bé compte aussi des âmes blessées qui ont un point de chute, un espace de vie sur la route royale en direction de Pointe-aux-Canonniers. Là, une modeste tabagie résiste au développement. Ici, une petite madame au grand cœur tient boutique. 7 jours sur 7, elle s'appelle Zaïda Fakir Bokos, née Oyben. Elle a 60 ans. Sa boutique est le totem du quartier. Zaïda a quelques rides qui sourient au bord des yeux. Ce matin-là, ça va au pied, elle descend du bus qui la conduit de Pointe-aux-Canonniers où elle est domiciliée à sa tabagie. Dans ses mains, des sacs remplis de fruits citaires, ils viennent de chez elle. Chaque jour, elle en fait la collecte. Zaïda déverrouille les cadenas, lève son rideau d'acier et sa journée de travail commence après avoir nourri les pigeons du coin.

0: Au fil d'une carrière commencée à 18 ans, Zaïda a appris à mettre sa timidité de côté. Aujourd'hui, encore plus, car il y a urgence à tendre la main vers celles et ceux qui en ont besoin.
1: Qui fait on accepter, Movine que tout autre.
2: On accepter ça pour montrer un petit peu comment dans grand B, pénaliser du monde qui est riche et là du monde classe moyenne, classe pauvre. Et c'est difficile des fois quand on voit un petit monde parce qu'un pomme d'amour, un zaïm, un lait, ou ça divine, il dit, ou demande des piments avec toi, comment vous payez ça, comment vous donnez ça, ça du monde là. C'est ça.

0: C'est ça un peu mon but.
1: L'île Maurice connaît une nouvelle poussée inflationniste. Selon les derniers chiffres du Consumer Price Index publiés par Statistics Mauritius en mai 2026, le coût de la vie a augmenté de 3,6% sur un an. Mais derrière ce chiffre se cachent des réalités bien concrètes, des courses plus chères, des familles qui calculent davantage, ris diab borlaqué, comme on dit chez nous, pour faire bouillir la marmite, et des petits commerces de proximité comme celui de Zaïda qui reprennent une place essentielle dans le quotidien.
0: Avec un monsieur appelé Radies, mais il est décédé à l'âge de 54 ans. Et là, ce madame m'a encouragé, me dit, madame, vu que je ne peux pas mal de plan, ben, si ça intéresse, continue à mettre le plan pour moi. Il y a maintenant beaucoup, me dit, ben, continue à m'amener. Et ça pourrait être doux. Tout le monde s'en gagne la vie avec moi.
1: La boutique de Zaïda fonctionne à rebours de cette économie du toujours plus. Ici, on prend un tigit, deux tomates, un sachet de farine, un dizef, un corps poisson salé, un paquet sévret de sec. Ici, les fournisseurs livrent petit mais régulièrement et les clients achètent selon leurs moyens du jour. Pas de quantité débordant, pas de promotion géante, juste ce qu'il faut. Et surtout ici, il reste encore quelque chose que les grandes surfaces ont presque effacé, le sourire et la chaleur humaine. Ici, on prend et on donne des nouvelles. Et si Zaïda n'était pas seulement une boutiquière, et si elle était aussi la petite maman du quartier?
2: Longtemps pas tout.
3: Ben oui, moi aussi longtemps pas tout. Toi?
2: Tiens, c'est bien reçu. Ça
1: L'ambiance est chaleureuse, hors du temps. C'est le vrai goût de notre île. Ici, l'île Maurice se croise dans toute sa richesse et sa diversité. Celle des Tidimounes, des clients plus aisés aussi, des retraités, des jeunes, des bosseurs, des maçons, des tracers, mais aussi celle des expatriés, nombreux dans cette partie de l'île. À l'image de Siam, une trentenaire à l'élégance soignée qui bosse dans le coin et qui a le goût de la simplicité et des autres.
4: Bonjour madame.
5: Bonjour, ça va?
4: Ça va, correct?
5: Bien.
4: Ça, c'est les clientes de la société française. Tout est souvent par ici?
5: Oui, toujours, tous les midis.
4: Pourquoi?
5: On vient acheter nos légumes, acheter nos boissons aussi, et puis acheter des petits gadjacks.
4: Et c'est quoi ces petits gadjacks?
5: On prend des petits pique-niques, des petites sucettes. Et puis la dame est très gentille avec son perroquet. On vient voir souvent le perroquet.
1: Impossible de manquer ce perroquet jaune et blanc qui ne quitte jamais l'épaule de Zaïda. Il est toujours aux aguets, farouche, suspicieux envers les clients. Cet oiseau répond au doux nom de Jolie. Il est l'inséparable compagnon de Zaïda au point de chanter au désespoir lorsqu'il la

0: tout nous invite à rentrer. Les petits gâteaux 100% local accrochés au mur, moulkou, sipek, sève, pistaces. Les yeux ne savent plus où donner de la tête tant on a l'impression d'avoir pénétré une véritable caverne d'Ali Baba. Les pales du ventilateur tournent, la radio joue en sourdine et soudain commence un voyage immobile à travers le temps.
1: Le temps a passé et me revoilà, cherchant en vain la maison que j'aimais.
0: Ici, Zaïda connaît peu de répit, mais elle n'est pas seule. Son bras droit s'appelle Adriano, un trentenaire débrouillard qui n'hésite pas à partir à pied faire quelques livraisons dans le voisinage.
2: Allez, je vais faire bien. Allez.
0: Ce matin-là, Marie-Noël donne aussi un coup de main pour exposer fruits et légumes, toujours placés à l'entrée et à l'extérieur.
3: Adriano, c'est maman qui vous fait faire.
2: Non, maman, quand t'as vu aider ta mobilité,

0: donne madame un petit coup de main.
1: Comment vous appelez?
0: Marine
1: Well. Marine, vous un petit coup de main. Vous trouvez, vous trouvez. Voilà, Adriano, qui manière. Adriano ou là pour aider Zaïda.
2: Oui, les jours là.
1: Tous les jours là, jusqu'à dimanche.
2: Dimanche non.
1: Ah, dimanche.
2: C'est amusé, c'est un dimanche là.
1: Ou reste pas la même, Adriano?
2: Eh ben, je vais rester là. Mais je vais rester moi. Eh ben, rouge.
1: Zaïda, est-ce qu'Adriano a bien fait ce travail, Zodi?
0: Il a bien fait, il a tout. Mais assez pour installer là, la maman remettre dans vos façons.
1: Allez, dans vos façons là, qui était ça?
0: Au fait, banane, zana, nous avons travaillé tout là. Nous avons envoyé une place.
1: Safran, tout est là que tout là.
0: Oui.
1: Là, il y a safran, là, l'eau, carotte, bien jolie. Hein.
0: Carotte et eau.
1: Ah,
0: oui, local, tout à fait. Tu peux couler les, ou acheter les là. Vous avez de la moitié.
1: Quand tu viens carotte là?
0: Je pensais Sud-Afrique.
1: Donc, pommes de terre sont les zips. Carottes sont c'est ça?
0: Sud-Afrique.
1: Sud-Afrique. Betterave là que tu sorti?
0: Local.
1: Local. L'eau que tu sorti?
0: Ici même, c'est à Goodlands.
1: Goodlands. L'eau vous voyez maintenant?
0: Oh, bien. Piment.
1: Piment. Ouais. Il y a piment carré, là.
0: Oui.
1: Piment, il y a un petit piment, il y a tout. Hein. Et puis citron. Citron local, petit citron Rodrigue?
0: Oui.
1: Avec le citron en bas.
0: Très bien.
1: Maman, il y a une. Quand une ferme au bazar, que tu mets maintenant.
3: Le va-et-vient des clients est quasi incessant et ça commence dès 10 heures. Il y a ceux qui débarquent du bus, d'autres qui viennent à vélo, à moto ou à pied, comme Jeannette.
1: Vous restez pas la même?
0: Oui, moi.
1: Vous restez à côté? Si.
4: Boulamir.
1: Vous venez souvent que Zaïda?
4: Oui.
1: Qui est-ce que vous venez là? On dit que vous venez installer.
4: Moi, je viens de Rodrigo Mont.
1: Tu peux pas le faire ça?
4: Parfait. Grâce à cassé. Un boulot, ça, tu l'as fait bien pour se m'enfuir.
3: 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Pommes de terre, pommes d'amour, chouchou, giromont, mais aussi tous ces indispensables du quotidien, dentifrice, lessive, produits d'entretien et même des serpentins anti-moustiques.
1: Donc, ta base, c'est qui est extraordinaire, Zaïda, c'est qu'il y en a tout là. Ça veut dire, si moi, j'ai besoin d'un oignon pour me faire une rougaille, la case, je passe que tout, il y a banane, il y a une plante,
0: il y a une poisson salé aussi. Il y a des bombes, des baguettes, t'en prends hier. Poisson salé, c'est vrai, c'est un peu saumon, sardine, thon, tout ça,
1: maintenant. Saumon, tout?
0: Oui. Saumon vert, saumon rouge, là-bas.
3: Chez Zaïda, c'est le royaume des produits du quotidien, des produits disposés pêle-mêle que la sexagénaire répertorie et expose selon les besoins de ses clients, des produits parfois achetés sans intermédiaire, livrés par les producteurs eux-mêmes. Il y a le livreur de bananes Zinzli, le Marsan Lalo qui arrive le sac plein à ras-bord avec la récolte du jour.
1: Sans raison. Hein. Souni, combien de fois par jour? Tous les jours ou bien?
5: 4 jours, 3 jours.
1: Vous restez pas la même?
5: Non, l'Almaty.
1: L'Almaty? Vous voulez le motocyclette? Et où? Ok, et où planter? Dans où la coutre? Enfin, tout même ou bien? Non.
5: Ah, c'était mon
0: jour. Waouh, tout ça là.
1: Maman, vous allez délivrer la l'eau, c'est joli d'eau. Comment le cuit la l'eau? Hein? Bien, joli la l'eau.
6: Il y a des poids à l'eau là?
0: Attends,
1: Là, il va bien joli, monsieur.
6: Fait
1: casser pareil, t'as
6: bien,
1: t'as bien. Vous-même
6: planté,
1: monsieur? Oui. Pareil, que ça pas la même?
6: Oui.
1: Dans le grand B même?
6: Non.
1: Mais grand B, pas trop souple, vous avez poussé,
0: non? Vous partez une cuillère à l'eau et la fait salade.
1: Ouais, mais t'as une dizaine de tickets de plastique cuit avec un ticket
0: de l'huile.
1: C'est tout?
6: Il y a une bouillie n'est pas.
0: Oui, mais je ne pas bouillie du pêche.
1: Ça y est, offrir, elle y avec un ticket.
0: C'est samedi qui m'a proposé mes affaires qui m'ont fait déjà.
1: Vous êtes sorti, madame?
0: Car malheureux.
1: Oui, mais quand même, c'est une bonne banane, mon mari, contre une banane. Bon, banane, une banane, c'est extra bon.
5: Ouais.
1: Vous plantez que tout même?

0: Chez Aïda, le décor est minimaliste, sans fioritures. Chaque recoin sert à exposer ou suspendre quelque chose. On circule parfois en jouant des coudes.
1: Bonne journée Marie-Noël.
2: Merci.
1: Bonne journée Maya.
3: Au revoir.
1: Travail bleu, Zaïda.
2: Des fois comme ça. Des fois comme ça le matin, après là, 11h midi.
0: Si on remonte le fil du temps, cette boutique était autrefois un vidéoclub. Zaïda se souvient de ce temps où les affaires étaient florissantes, puis il a fallu s'adapter. Zaïda a su flairer les besoins du quartier. Aujourd'hui, sa boutique est incontournable.
2: Oui, madame, là, tout le temps, on dit parfaitement, je l'appelle ma madame vidéoclub.
1: Depuis tout le temps, tu connais où vous travaillez, où tu commences à travailler jeune?
2: Oui, à partir de 18 ans, on a commencé dans l'usine. Après, quand même, j'ai un camarade. Il dit, maintenant, fais tout opérateur, mais j'ai même pas à faire ça. Il y a maintenant, tu peux anglais, français, couramment, tu peux pas faire des... C'est vrai, allons commencer. Après, me l'arrêter comme une amie d'enfant. Après ça, m'aurait continué. Moi, j'ai un besoin de travail. Mais tu fais coude aussi, coude faire la couture. Quand mes enfants étaient avec moi dans la case, j'ai commencé à l'école, mais la vie trop dure. Mon besoin de travail. Mon besoin un plus pour mes enfants. Merci, bon Dieu, me détifine réussi à arriver, mon gosse, juste mon gosse. Il lit, oui, mais il n'est pas né continue la vie. Mais là, il rentre la fin, il dit, pour lui, travail fini. Il y a maman là, même quand tu l'as.
1: Les fiers aux mamans, c'est ça?
2: Oui, les fiers aux moi. Mais dans le cas de papa, lui, pas qu'à certains, il connaît. Nous connaît, nous pouvons donner un bouchon manger, nous pouvons guetter lui. Mais nous pouvons essayer de demander bon Dieu qu'il retourne vers le droit chemin pour les capables de faire de l'avenir. Parce qu'il y a un homme qui a besoin de travail pour nourrir lui-même. Je ne parle pas mondial, je ne parle pas tout le temps là pour supporter. C'est ça, c'est un peu mon but, ça.
1: Zaïda, là, dans le tabac, on ne demande pas trop connaît quand on est ouvert. Parce qu'il y a longtemps, ou là, avant Covid, ou là, après
2: oui,
1: Covid.
2: Oui, avant Covid.
1: Pendant Covid, si tu fais. Un système pour le travail?
2: Oui, ou nous avons un passe comme ça, oui. C'est pour nous venir travailler.
1: Ça veut dire que les clients continuent de venir?
2: Oui.
0: Alf Shop n'est pas un commerce comme les autres. Zaïda y perpétue la tradition des carnets la boutique. Ces petits carnets de crédit, longtemps présents dans les boutiques de quartier mauricienne, permettaient d'acheter l'essentiel et de payer à la fin du mois. À une époque où beaucoup vivaient modestement, ces quartiers aidaient les familles. À tenir.
2: Je dois vous dire merci, madame. On est nous, on sauve nous la vie. Nous aussi, passons à où, nous pouvons la manger.
0: À la fin du mois, en cette année 2026, les clients règlent leurs notes. Et selon Zaïda, ce sont souvent les familles les plus modestes qui paient leurs dettes en premier. Cette pratique autrefois courante à Maurice a peu disparu avec l'arrivée des supermarchés puis des hypermarchés. Mais ici, à Grand-Bé, cette pratique défie le temps.
2: Ça fait un grand plaisir quand la fin du mois, vous êtes venus, vous êtes chicas.
1: Et vous demandez souvent des gens qui n'ont moins de moyens qui viennent payer en premier.
2: Oui, c'est ça. C'est dommage, madame Lali. Mon petit Jali venait, quand on est un peu timide, pas drôle de venir. Les premiers du monde, c'est madame Stella. Les vignes, madame, guette-moi un petit compte, un petit coup. J'ai même pas fait ce compte, mon gars. Quand je suis devant moi, là, c'est là, à la haute tu comptes, là. Ça,
1: mais comment on fait ça? Vous avez une base pour ça, client, donc
2: oui.
1: On est que, quand il a été montré, moi, enfin, pas...
2: Jolie, t'es une fille de femme, là, tu vois. Là, vous pouvez, poudre,
1: ouais.
2: Là, les chines à ça, une paye 2005, une récente, là, les règles qu'on t'y prend. Ensuite, madame Stella, ça m'a fait réajouter pour lui encore. Les tu prends hier. Mon père passe, mon père est tombé. Il a même mis ça pour lui.
1: Ça veut dire que chaque client, vous mettez de l'entrée à sa promesse. Un client a confiance en vous.
2: Oui.
1: Ou tu peux mettre un vendement de siffle, non?
2: Non. Mais dans un carnet, il a un carnet qui dit la même. Je m'en garde carnet.
1: Donc, vous voulez un carnet, vous pouvez écrire ou d'un autre?
2: Oui. Non, devant un autre, il m'a écrit. Pour finir, il y a un autre chiffre, il m'a écrit à lui. Les lames donnent ce zut corné, ce prend zut allé. Et là, zut même zut faire zut con, zut amené. Ça même pas vous dire, je suis pas un tricher.
1: Vous êtes triché?
2: Clique possible. Clique possible, même pas. Faut pas mettre doute, l'eau personne.
1: Ça y est, il y a les basés, l'eau, une confiance mutuelle.
2: Imaginez-vous, je vais dire, il téléphone moi, client, il téléphone moi, la madame, elle a 3450. Ah, c'est qui l'a triché là-là? En 3450. Quand vous estimez, qu'est-ce que vous allez lire là?
1: Mais si vous râlez quand il y a un dimonine de nous, un chiffre plus bas, qu'est-ce que vous doit avoir?
2: Non, moi, vous connaissez. Moi, vous connaissez. Moi, vous gagnez toute l'apparence. Oui. Moi, vous gagnez toute l'apparence. Moi, vous gagnez toute l'apparence. Moi, vous gagnez toute l'apparence. Mais tu n'as encore qu'il te dit, ah, il n'y a pas l'ajouté. Là, nous mettez dans l'autre page. Nous faisons des gommes
1: ça. Ça veut dire une gomme, ça travaille tout le temps travailler avec sa cornée là où?
2: Oui.
1: Qui est ouverte.
2: Depuis mon ouvert aboutir, oui.
0: Zaïda note les crédits avec rigueur dans ses carnets car les bons comptes font les bons amis.
3: La tête fatiguée quand il y a un petit crédit, là. Il y avait une payou.
0: Et quand les bons comptes ne font pas les bons amis, Zaïda fait comme elle peut. Dave, l'un de ses plus fidèles clients, en sait quelque chose.
4: Et là, madame, là, il y a du monde, il y a du monde qui n'a pas compris.
1: Oui.
4: Oui.
1: Fais-vous dire ça.
4: Mais, demain, je ne pas payer.
1: Elle n'a pas aidé, Zaïda.
4: Mais, lui, quand même, ça, mon Dieu, franchement, une madame bien gentille, il rentre dans la souffrance du monde là. Il rentre dans la souffrance du monde là, il vous donne du monde là.
1: Et la cause, il ne l'a pas payé, c'est arrivé.
4: Ah, mais ça, là, puis dit tout.
2: Je venais de dire où qu'on va, je paye là, ça, mais donne-moi lui, après, moi, donne-nous tout ensemble. Ah, on sait là, les là.
1: On va qu'on dit
2: non. Non, on nous pénance ça dans nous, Diano. Nous pas l'enfant Diano. On connaît pas partir un peu dans ce style-là. Ouais. Par contre, Diano, il y a du monde, il peut occuper une mosquée, mais tout en fait la charité, pas juste musulmans, tout, les alentours. Et quand nous, tu peux faire nos affaires, tout le monde, tu peux aider. Tout le monde vient d'un coup de main.
0: Et parfois, discrètement, Zaïda offre un petit quelque chose en plus. Quelques pima curry, quelques grammes de riz ou de farine. Presque rien, juste assez pour aider et soulager.
5: 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Il savait si bien partager mes jeux. Mais tout doit...
0: La boutique de Zaïda est d'abord un espace de vie. On passe y faire ses courses du jour, puis on pousse un tabouret, on s'assoit, on reste 5 minutes, parfois 1 heure. Ici, on vient aussi pour causer. Saken raconte ses problèmes, nous confie Zaïda. Ses journées sont chargées, mais elle n'est jamais seule.
2: Au tout ça, là, ma mari quand vient là, dit ma moto, ça, tout va là, si c'est la gare. Tu dis, ben la vie là, si c'est le peu pour coca, peu bois, c'est pour payer, oui. Mais non, si c'est nous causer, ben les autres, en face, on reste seul, on connaît, on accompagne. Comme ça, à l'autre côté, maintenant, sorti, mon garçon, l'autre côté, vini, c'est un fruit, c'est pour causer un petit guide coin. Monsieur Taillère vini, il pour causer un petit guide, nous partage, mais il est certifié là, il est parti content. Mon colis est content personnel, mais. De nous compter à causer, de sortir là-bas dans ce magasin, qui est le magasin ouvert, venir là, venir causer. Où tu veux aller là, Adrien, on parle assez du pain. Mais comme ça, ça passait. Nous causer, ce maman venir raconter la peine, l'autre venir raconter la peine. C'est un lit comme ça. C'est pas juste la boutique, c'est un lieu de rencontre aussi.
0: Roxana habite Morcellement Saint-André. Elle est descendue du bus. L'arrêt est juste à côté, entre Zaïda et le marchand de kebab. Dans quelques minutes, elle prendra son service de nettoyage au coin de la rue. Mais avant d'entamer sa journée, escale chez Zaïda.
3: Moi, parfois, je vais manger là, c'est un peu. Ouais. Moi, je reste Morcellement.
1: Vous venez souvent ici?
3: Oui, je travaille.
1: Oh, vous venez travailler à côté, là?
3: Oui.
1: Magasin Lens?
3: Ah, non, côté la mer. Pour moi, là-bas. Oui. Ouais, nettoyer.
1: Ah,
3: ouais.
1: Là, on peut faire tout, commission.
3: Pas tout.
1: Masmana, bon?
3: Oui.
1: Hey! Masmana, combien?
3: Qu'est-ce qu'ils ont fait?
1: Vous voyez ça?
3: Oui. Je vais lancer, tu m'as bien fait. Je sens que tu m'as pas bien.
1: Bon, tout gagné, madame.
3: Hein?
1: Fais au sentier ou pas bien? Pas lancer, manger?
3: Non, pas ça, fatigué. Pas que tu veux gagner douleur.

0: 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Pas étonnant qu'au fil des années, les clients lui aient donné quelques surnoms.
1: Client, appelez-vous
2: Saïda, Zaïda, Zaina, Farida, peu importe.

0: Bon ça.
1: Bonjour madame Wong.
2: Bonjour madame.
0: Madame Wong, vous venez souvent par ici?
2: Mais je prends des avocats surtout chez, avec Zaïda. Non Zaïda?
1: Oui.
2: Comment ça, les saisons avocats finies? C'est fini. Après vous pouvez dire que vous avez hâte. Alors hâte et avocat. Donc voilà, c'est surtout ça que j'achète chez Zaïda.
0: Vous avez des quoi?
2: Porte canonnier, mais quand je vais à supermarché, bon, elle est sur mon chemin.
0: Vous vous arrêtez.
2: Oui, tout à fait. Bon, ben la prochaine fois, Zaïda. Pourquoi téléphone-moi jamais? Téléphone-moi quand vous gagnez.
1: Non, madame, vous pouvez vous gagner ce qui
2: est. Non, si vous gagnez, vous téléphonez.
1: Ah oui, avocat, là, moi, vous les soutenez.
2: D'accord, ouais. Okay. Ben, vous pensez que vous gagnez jusqu'à la fin de la semaine? Est-ce que j'ai besoin d'acheter moi
1: aussi? Parce que monsieur, là, si moi, vous pensez, il faut me répondre aujourd'hui, nous guettons un petit coup.
2: D'accord.
1: Si jamais, là, vous prend pour.
2: Vous sentez bien. Allez, merci, là,
1: bye. Je vous en prie, au revoir.

0: le temps a... Zaïda passe ses journées à prendre soin des autres, à écouter, aider, accueillir. Mais derrière cette femme au grand cœur, il y a aussi une histoire. Une petite fille qui très tôt a appris à tenir debout. Zaïda est née en septembre 1965 à Grande-Rivière, dans les faubourgs de Port-Louis. Son enfance n'a pas été un long fleuve tranquille.
1: Et dans une santé que vous bien content qui appelle la maison où j'ai grandi, qui nous sortit en 66, un an avant en 65, qui m'a un souvenir, Wena, avec sa santé là, qui m'a un souvenir à l'enfance, Wena.
2: Nous la chanteur, ça fait mal, ça manque moi quand même. Mais de pas du béton, ça. C'est pas content, les dinos, pas comment, ça qu'un un modèle. Mais nous la, une petite lavarante, qui a beaucoup plein, un fleur, château fleur. Fougère, tu sais, une grande feuille qui nous a planté. Et juste derrière ça, la case, là, nous, la maison, c'est en construction, mais nous, mon papa, tu prends ça. C'est juste pour nous rester. Par derrière, tu as la rivière, où tout montagne, quand la cyclone autour de l'eau, comment descend depuis la montagne, de l'eau dans la rive. Ça manque, nous. Manque, peine à ça ici, chacun pour soi, comme tu causais. Mais puis, il a sa lentente, sa l'ambiance qui tient entre voisins. Avec... C'est ça qui me compte à mon travail. Mais dans l'entente avec ma main camarade. Mais tout le monde est trop timide, ça va je me dire que je ne vais pas venir. Maintenant, tu peux blablabla, tu peux tendre que tu peux venir là. Pas une radio.
1: Vous avez un frère et soeur ou un parent?
2: Oui, mais là, au fait, papa est remarié quand maman nous tient à 7 ans. Maman s'est divorcée, nous ne restons que papa. Papa est remarié, nous sommes un demi-frère, mais mon propre frère, nous avons trois pour nous et un. Nous sommes un demi-frère, mais c'est bon, nous nous guettons bien. Nous ne nous considérons pas comme ça. Nous nous guettons. Mais après, mon frère est décédé. C'est ça, elle manque nous, là, c'est ça, décès, nous tout seuls.
0: Au divorce de ses parents, elle vit chez son papa et reçoit une éducation stricte.
1: Zaïda, quelle éducation aux mains de parents de nous? Sévère, tu es sévère avec vous?
2: Au fait, papa, tu es sévère parce que tu vives avec lui. Tu arrives à un moment, même jusqu'à ce que tu tombes, comme du côté de tu peux perdre. Parce que papa, tu es strict, tout le temps, tu es dans l'endroit, tu vois. Alors, tu es comment dans la divinité, dans le droit chemin. Lydia, il ne fallait pas faire ça, ou blesser un dimoun, tout le temps où aider un dimoun, tout le temps où aussi un dimoun, demande-moi à manger ou donner, ou aider dans un certain sens, après, pas de la guerre, personne, parce qu'on tombe la guerre du monde, mais nous, pas gagner nous-mêmes, nous faisons nos affaires, là, nous sommes tellement amicales avec tout, la communauté, quand tu m'as eu, maman. C'est me dire, Astien, et puis ça m'a envoyé ça. Comment enfant, tu étais tout du monde, sauf, tu es tout à ou tu ça, c'est un plaisir. Mais Astien, Pina, ce qui fait papa, tu es bien sévère envers nous, côté l'éducation. Si tu en es sévère avec nous, tu arrives à un moment donné, comme tu faisais un composé examen, tu passes dans la finance. Astien, mon principal, je m'a dit, papa, venu. Madame qui m'a dit l'école là, elle était même disposée pour faire les examens.
1: Quel examen ça vous peut dire?
2: L'examen

0: 25. J'ai dit non, madame. Laissez mon père arrêter l'école. Il m'a quitté pour frère. Moi, j'ai mon travail pour être papa parce que la vie est bien difficile.
1: Vous voulez arrêter, madame?
0: Oui. Moi, j'ai arrêté. Vous connaissez ça, madame, là, il fait pour moi. Bon Dieu béni. Il fait un papier de moi pour que je gagne un travail. Jusqu'à ce point-là. Il y a un autre tellement gentil, tellement bon. Qui ne veut pas qu'à l'histoire reste dans la misère noire.
2: La vie pousse Zaïda à grandir vite. Très tôt, elle entre dans le monde du travail. Tour opérateur, puis ouvrière d'usine, Zaïda n'a jamais rechigné à la tâche. Malgré les épreuves, Zaïda garde une manière bien à elle de regarder la vie. Un mélange de simplicité, d'humour et de philosophie.
1: Mais vous comptez où la vie, Zaïda?
0: Oui, à cet instant, oui, on a des enfants. Je suis content, content de mes enfants, je suis content de mes alentours.
1: Il y a un regret, mes affaires qui ne sont pas récifées, qui ne sont pas faites, on a encore le temps. Mais...
0: Bon, oui, c'est, enfin, pas le regret, c'est qui fait me respecter un jour vos garçons, chance la vie, les venir bons enfants, les trouver un bon travail.
1: Parce que un bon travail, là, qui était ça?
0: Un bon travail qui dit que de les adapter, dit même. Qu'il est content, qu'il peut faire. Pas faire n'importe qui a fait juste pour gagner l'argent. C'est pas ça. C'est pas ça la vie. Oui. Parce que nous, dans la vie, moi, j'ai quand je suis à l'école, nous, j'ai pu aller prendre coup dans le village hall. L'après-midi, quand nous sortons de l'école, nous allons prendre coup de rien pour le cas, coup de nos robes, nous-mêmes, nous mettons.
1: Comme coude, comme cuit,
0: oui.
1: Vous faites du travail,
0: oui.
1: Vous faites beaucoup d'affaires.
0: Oui, vous faites bien organisé, si vous voulez. Vous connaissez chaque chose et les affaires pour faire. Et si vous vous en nettoyez, vous la case de fond encore, vous ne pouvez pas faire personne. Pour vous faire, si vous avez des affaires pas bon, moi, je casse, moi, je refais. Vous comprenez? Là, même là, vous avez bien envie de me biffer dans la cuisine, vous avez ça, vous avez ça, c'est fait. En bas, je cache tout. Je vais refaire. Je vais remettre la cuisine un jour. Alors.
1: Et qui m'a un petit plaisir dans la vie, Zaïda, pour le travail, ou les enfants, qui vous fait pour vous-même? Qui vous a un petit moment, à part la musique, même quand on écoute la radio, quand on écoute tout ça, mais qui vous a fait ou quand on fait pour vous-même?
0: Mon plaisir dans dimanche, mon compte en cuit. Fait ma place spéciale.
1: Qui c'est ma place spéciale?
0: C'est pas sûr, avec Dave, là. Quand il est venu, il m'a dit, tiens, moi, des affaires pour cuire, pour tantôt. Là, Dave, j'ai nous qui faisait faire. Il me montre comment faire aigre doux, c'est un fouillant, le jour, il me montre comment faire.
1: Ouais, ah, c'est lié, c'est pas que téléphone.
0: Non, lié, c'est mon plaisir. Me lire la Bible, le bas qu'on a lié à l'eau portable. Bon, qu'on s'en prend un livre, quand on lit, vous voyez qui vous peut lire. Je suis content, mais je peux me fréquenter les librairies.
3: Le temps a passé et me revoilà, cherchant en vain la maison que j'aimais.
2: À 60 ans, rester en bonne santé est devenu essentiel pour continuer à travailler.
0: C'est ça qui me demande, bon Dieu, demande-moi la santé. Juste moi la santé, me bien faire, me travail.
1: Depuis 18 ans, vous dites 60 ans, ça veut dire bon travail. Toute la vie, c'est beaucoup ça.
0: Oui, même un bon travail bien à maison qui me fait. Hein. L'usine aussi, tu correct.
1: L'usine, que ça, tu étais l'usine là.
0: Mon TS, là-bas, quand on revient. Au fait, quand je rentre dans l'usine, c'est un groupe de jeunes qui sont rentrés. Tout bonne dynamique, nous patrons, tu es à 18 ans, comme je dit, just, comme si notre grand-père le chocolat. Quand il dit, moi, si j'ai 18 ans, mais tu oublies de quoi français, je calcule, nous, mes enfants, la seuse, nous.
1: D'accord,
0: pas quoi de causer. Nous, bien donner sa commission quand les causes, en fait. Nous saisis, même pas un patron, quand on m'a directé, tu peux venir, mais nous, tu es tout le temps prêt, là, pour causer.
2: Et quand la vie bouscule, quand les épreuves s'accumulent, comment Zaïda tient-elle debout?
0: Ben, me prends-y à la légère. Papa, tu tout le temps dire. Quand on a un problème ou dans la. Ou dans le contentement, on prend tout pareil. Ou faire comment dire, l'ibling commence grand matin, et pour finir tantôt, mettre les côtés, prends le bon sens dans ou la main, ou vous trouvez le deux. C'est où qui vous connaît comment vous sortez là-dedans.

0: fallait pas que ou à galoper pour nous galoper la sorcière. Il va nous galoper là-bas dans l'esprit de m'en avec le créateur du Poédou. C'est l'île de nous, ben ça fait qui bien faire, qui de nous l'idée comment bien faire, comment trouver le difficile. Moi, j'ai dans le moment, aujourd'hui, mon travail depuis le matin. Merci, bon Dieu. Et un jour, ça a un roupie là aussi, je ne pas mettre dans mon tiroir le matin. Ça arrive tantôt, il y a là qui me travaille. Il y a là tout calme. Là,
1: il y a beaucoup de trafic depuis le matin.
0: Oui, 4 heures, après 4 heures, il y a le trafic là pour recommencer.
1: Après 4 heures, il y a un petit bronze de 10 pains et tout.
0: Oui, oui, j'ai une bronze de 10 pains.
1: Ça veut dire qu'on a une boulangerie qui est dans Pointe.
0: Non, plein de papas.
1: Plein de papas qui viennent quitter une baguette que tu vas venir passer son petit travail pour une baguette à la case.
0: Oui. Mais il y a beaucoup de clients pas ici, qui ne pas manger du pain, du riz. Je vais prendre du pain pour l'après-midi.
1: Et là, quand tu finis à aller, 5h30, elle va vous fermer.
0: Oui, 5h30. Et là, des fois, on peut fermer. Nous, on prend une boîte du pain, des fois, fraises de Médéo. Parce que nous connaissons, on a fait arriver.
2: Il n'y a pas de gens sans histoire, dit le bandeau de ce magnifique roman de Valérie Perrin, intitulé Tata. Pendant des heures, là, chez Zaïda, dans cette posture de journaliste, attentive aux détails, au silence, au regard, j'ai vu défiler l'île Maurice. Une île Maurice multiple, une île de couleurs, de générations, de classes sociales qui parfois se croisent sans toujours se rencontrer. Dans cette petite boutique du Nord, à mi-chemin entre tabagie, alimentation générale et petit bazar, je n'étais pas simplement dans un commerce de proximité. J'étais dans un lieu de vie, un lieu de rencontre, un espace profondément vivant, ancré dans la réalité de l'île Maurice du XXIe siècle. Une île traversée par les inégalités sociales, les difficultés économiques, les fins de mois compliqué. Cet espace dit autant la chaleur humaine que ses fragilités. Je suis repartie, le cœur léger, habité par ces vies ordinaires qui ont tant à raconter. Ces vrais gens qui savent encore se contenter d'un sourire ou d'une main tendue. À quelques jours de la fête des mères, difficile de ne pas penser à toutes ces femmes qui prennent soin, nourrissent, écoutent, consolent, comme Zaïda, et parfois bien au-delà de leur propre famille. Dave aussi y pense.
3: Avant mon travail, je me demandais, maman, quitte-moi, ok, fais-moi connaître, je prends mon venu au bout d'un doigt. Maintenant, mon papa est décédé, il fait un an. Mais moi-même, je suis guéri. Nous avons 3 frères, une sœur. Mais comme nous mourions, nous guérons maman. Ou papa.
4: Mal, ben oui.
3: Bien, dans la vie, c'est ça. Si tu n'as mal là-bas, tu peux dans nous.
4: Exactement, Dave. Mm. Tellement bien dit ça.
3: Oui, pas ça aussi. Le petit film bien fait pour nous. Assez à nous faisons, parce que la vie est tous nos enfants. Vous apprenez de soin. Soit apprenez de soin que ça apprenez de soin.
2: Depuis sa petite boutique de Grand B, Zaïda continue à sa manière de prendre soin d'elle, de sa famille, des autres. Une petite maman de quartier au milieu du bruit du monde.
0: Ben, à toutes les mamans du monde, monsieur Zetou, une joyeuse fête. Espérez que ça passe bien avec les bons enfants. Même ceux qui pinent à maman. Vous connaissez les cœurs gros, mais c'est moi, nous là, c'est nous, maman. Nous faisons le courage pour vivre ce moment. Merci.
5: Hier soir, dans la cuisine, je préparais le dîner. Quand mon petit garçon est entré. Il m'a tendu un morceau de papier griffonné. J'ai essuyé mes mains sur mon tablier. Je l'ai lu. Et voici ce qu'il disait.
6: Pour avoir fait mon lit toute la semaine, 3 francs. Pour avoir été aux commissions, 1 franc. Pour avoir surveillé le bébé pendant que toi, tu es allé aux commissions, 1,25 francs. Pour avoir descendu la corbeille à papier, 75 centimes. ajouter la corbeille à papier.

0: 1 franc et 10 centimes. Pour avoir arrosé les fleurs sur le balcon, 25 centimes. Total, 9 francs et 85 centimes.
1: Je l'ai regardé. Il se tortillait en mâchant son crayon. Et une foule de souvenirs sont revenus à ma mémoire. Alors j'ai pris son crayon, j'ai retourné la feuille, et voilà ce que j'ai écrit.

0: Quand il a eu fini de lire, il avait un gros chagrin dans les yeux. Il a levé la tête et a dit
1: « Maman, je t'aime très beaucoup. »
0: Il a repris son papier, l'a retourné et en grosses, grosses lettres a marqué «

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3: Bonjour, ce matin dans Popcorn et Préjugés, émission spéciale Festival de Cannes 2026. La 79e édition qui s'est ouverte le 12 mai et se clôture ce soir, 23 mai, 11 jours de cinéma, de tapis rouge, de polémiques et de découvertes. Ce matin, nous faisons le bilan avant la cérémonie de clôture qui révélera la Palme d'Or dans quelques heures. Reza Duli Mahmoud, bonjour.
4: Bonjour Méline, comment ça va?
3: Je vais très très bien et vous, comment allez-vous?
4: Ça va, impatient de découvrir la Palme d'Or ce soir. De ce festival, il y a pas mal de films intéressants, en tout cas qui vont, on va dire, animer les débats jusqu'au bout, je pense. Et on a tous nos petits favoris. N'est-ce pas?
3: Définitivement, mais quelle est la ligne directrice de cette édition? Parce qu'il y en a une très claire.
4: Eh bien, la ligne directrice de cette édition, je pense que ça a été déjà annoncé dans le discours d'inauguration de l'actrice Aya Haidara, c'est le cinéma comme un acte de résistance. Mmh.

0: n'est-ce pas? Et puis donc c'est un acte qui va aussi transcender les cultures. Voilà, c'était un petit peu le mot d'ordre en tout cas de cette édition du Festival de Cannes.
1: La ligne aussi, c'est précisément la tension entre deux forces opposées. D'un côté, le retour des maîtres consacrés, Almodovar, on a Magouchi, on a Koreeda, tous les géants qui sont revenus cette année. Et puis de l'autre côté, une nouvelle génération qui force la porte, Reza. Judith Goodrech, nous avons Harari, Misius, entre autres.
0: Oui, après, il y a aussi, on va dire, ça suscite aussi certaines critiques. C'est que, on a un peu toujours les mêmes qui reviennent. C'est souvent des habitués, même au niveau des grands réalisateurs. On a beau adorer certains d'entre eux, leur travail, on le reconnaît évidemment. On en a d'ailleurs déjà évoqué certains lors de précédentes émissions ensemble avec vous, Méline. Mais c'est vrai que ce qu'on reproche souvent au Festival de Cannes, c'est ce manque de renouveau, de variété. Par exemple, je sais, on a pu lire notamment certains commentaires sur les réseaux sociaux, ouais, où on voit un manque de réalisateurs européens, portugais, polonais
1: ou autres, africains
0: aussi. Donc ça reste, on va dire qu'on prend pas énormément de risques au niveau du Festival de Cannes.
1: C'est très eurocentré, voilà, à part pour le segment Un certain regard. On y reviendra, mais la question que pose cette édition est simple mais profonde. Je dois le dire, est-ce que Cannes célèbre ses maîtres ou est-ce qu'il ouvre la voie à autre chose? Est-ce que c'est un festival musée qui couronne des carrières ou un festival laboratoire qui invente l'avenir?
0: Moi, je pencherais plutôt pour la première option, parce que je trouve que même, on a quelques nouveaux visages, quelques nouveaux réalisateurs, mais ça reste quand même très très ancré dans un certain style de cinéma. Mmh. On a des, comme on l'a dit, des réalisateurs qui sont des habitués, en fait, tout simplement, qui sont des réguliers et qui sont là quasiment à chaque nouvelle édition, ou bien une fois tous les deux ans, ils ont un nouveau film en compétition. C'est souvent comme ça, en fait. On a un peu cette zone de confort. Mmh. Et on a l'impression que certains nouveaux réalisateurs sont là juste pour un petit peu faire du remplissage. Ouais. En tout cas, bon, c'est un petit peu mon point de vue. Après, ça veut pas dire que, bon, il y a aussi de grands talents. On l'a vu, Arthur Harari, par exemple, est un très très bon réalisateur qui a notamment travaillé aux côtés de Justine Triet. Mmh. Donc, bien sûr, je pense
1: qu'il mérite largement sa place. Il y a
0: aussi
1: encore du chemin à faire, il y a encore des choses à faire.
0: Rééquilibrer un petit peu, peut-être.
1: Recalibrer.
0: Voilà, la représentation de ces différents réalisateurs, peut-être avoir une moitié où justement on a vraiment des réalisateurs qui se sont déjà fait un nom, qui sont déjà des références dans le milieu, mais peut-être à ouvrir un peu plus.
1: C'est ça, et ne pas les mettre dans la catégorie un certain regard, ouvrir effectivement l'ouverture.
0: Voilà, qu'ils soient tout simplement dans la compétition officielle, dans la sélection officielle, en fait.
1: C'est ça, c'est tout simple, voilà, c'est aussi simple que ça. Et symboliquement, le festival a fait des choix forts dès l'affiche, on peut le dire comme ça. Thelma et Louise, dont on a parlé dans cette même émission, le film sorti en 1991, deux femmes en cavale qui échappent au monde des hommes et qui finissent par choisir le vide plutôt que la capture, 35 ans après sa présentation à Cannes, ce film devient l'affiche officielle. Que dit ce choix en 2026?
0: Forcément qu'on a besoin d'une plus grande, d'une meilleure représentation de la gente féminine dans le monde du cinéma, évidemment. Et d'ailleurs, on va le voir, il y a pas mal de réalisatrices qui sont en compétition dans la sélection officielle, ouais, aussi, aux côtés des grands noms qu'on a évoqués, que ce soit Almodovar, Koreeda et compagnie. Mmh. Et donc, on a aussi des réalisatrices très talentueuses qu'on a hâte de découvrir leur travail. Et puis, il y a aussi peut-être une autre symbolique, c'est par rapport à Suzanne Sarandon, ouais, qui est un petit peu boycottée depuis qu'elle s'est engagée. On va dire qu'elle est très, elle est très, elle est très, elle est une militante. Pour Gaza notamment, il y a eu pas mal d'acteurs qui se sont exprimés à ce sujet, que ce soit Javier Bardem,
1: entre autres,
0: Marc Ruffalo également. Ouais. Donc ce sont des acteurs qui sont un petit peu ciblés par certaines organisations. Et donc le fait de revoir aussi Suzanne Sarandon sur cette affiche, je pense que c'est aussi un symbole fort.
1: Et en 2026, après toutes les vagues MeToo, après les scandales du cinéma français révélés en 2024, Cannes dit « Nous nous souvenons des films qui ont osé montrer la rébellion féminine ». Mais c'est aussi un geste ambigu, Reza. Est-ce qu'on célèbre un film de 1991 parce qu'on n'a pas d'équivalent en 2026?

0: est-ce qu'on regarde en arrière parce que le présent est moins audacieux? Quel est votre point de vue là-dessus?
1: Non, je ne dirais pas cela, Méline, parce que je pense que il y a des films qui sont intemporels. Et donc on peut les voir on peut les voir en 91, on peut les voir en 2001, on peut les voir aujourd'hui, et ils ont toujours le même impact, et c'est ce qui en fait justement de très grands films. Et je pense que c'est également le cas pour certains films qui sont sortis l'année dernière, par exemple. Je suis sûr qu'il y en a qui feront toujours sens dans 10 ans, 20 ans à voir, mais non, je pense qu'ils ont fait toujours de très bons films. C'est juste qu'il faut, les trouver, il faut savoir où chercher aussi. Mmh. Parce qu'on a aussi beaucoup de films médiocres, évidemment.
0: Mmh. Ça, c'est la pure vérité. Pour la première fois, la maîtresse de cérémonie d'ouverture et de clôture est Aye Haidara, comédienne et metteuse en scène franco-malienne, révélée notamment dans La Maison des Femmes de Mélissa Godet. Elle incarne cette année le visage du festival. Geste de diversité réelle ou geste symbolique?
1: Bah, à voir. Je ne sais pas exactement quelle était l'intention des organisateurs du festival, mais en tout cas, c'est une démarche qui fait plaisir à voir.
0: En tout cas, c'était pas un choix par défaut.
1: Oui, moi je trouve que c'est un choix sans doute une intention derrière, évidemment, mais surtout c'est un choix très intéressant parce que c'est vrai qu'on voit rarement des personnalités de couleur qui vont justement animer comme ça, être au premier plan pour des cérémonies d'ouverture, de clôture, et ça montre aussi l'importance qu'a pris Aye Haidara dans le paysage cinématographique français au fil de ces dernières années. Je pense que c'est une très bonne actrice qui a su s'imposer à travers des rôles intelligents, des rôles assez forts aussi. On sent que c'est une femme de caractère, et donc ça fait aussi plaisir à voir, et je pense que ça correspond assez bien à la ligne au fil rouge en fait de cette édition, avec la représentation des femmes qui
0: et
1: en
0: surtout,
1: imposent
0: elle,
1: en fait.
0: Une femme noire, mettre une femme noire sur scène mais avoir 22% de réalisatrices quand même en compétition, je trouve que ça, c'est un écart entre le symbole et la réalité.
1: Oui, parce que aussi, effectivement, il y avait pas mal de réalisatrices, des femmes, etc. Mais aussi, on le dit pas assez souvent, mais les actrices de couleur sont souvent, on les associe pas forcément justement à cet univers-là. Mmh. C'est-à-dire le festival de Cannes, on imagine toujours quelque chose d'extrêmement bling bling, et donc on a dans inconsciemment, on ne voit pas en fait, on ne voit pas ce genre d'actrice. Ouais. Au premier plan comme cela, et donc je trouve que c'est extrêmement intelligent d'avoir de rendre hommage à ces actrices. En fait, ce sont des actrices extrêmement talentueuses et qui méritent totalement d'être là, d'avoir leur place sur ce type de plateforme de festival international de haut niveau.
0: Et même Demi Moore a salué la performance d'Aye Haidara. Je ne sais pas si vous avez vu ça dans les infos, c'est quand même incroyable. Elle lui a glissé quelques mots à l'oreille.
1: C'est un très bel hommage. Pense que c'est un honneur en fait de pouvoir recevoir des compliments de la grande Demi Moore pour Aye Haidara, et donc je pense que ça va lui faire énormément de bien pour la suite de sa carrière, et peut-être qui sait que ça lui ouvrira encore de nouvelles portes, et on ne peut que se réjouir pour elle.
0: C'est tout le bonheur qu'on lui souhaite. Voici tout de suite un extrait de sa performance en tant que maîtresse de cérémonie de cette nouvelle édition du Festival de Cannes.
2: Avant d'accueillir les membres du jury de cette 79e édition, permettez-moi une pensée pour une actrice remarquable, capable de dire peu, de dire tant, Alexis Peu. Une femme d'une immense élégance et d'une délicatesse infinie envers les autres. Je pense bien sûr à Nathalie Baye, qui aura marqué l'histoire du cinéma.

0: Retour dans Popcorn et Préjugés. Alors, Reza, une réaction ?
1: Eh bien, une réaction, Méline, ben, on le disait, hein, c'est un festival où on parle du cinéma comme d'un acte de résistance. Et donc, c'est aussi à l'image de cette affiche, forcément, de Thelma et Louise. C'est la résistance de ces deux femmes contre le monde entier, d'une certaine façon. Et donc, je pense que on est assez cohérent.

0: là-dessus.
1: Et le jury est présidé cette année par Park Chan-wook, réalisateur coréen de All Boy, Mademoiselle, Decision to Leave, premier président de jury coréen de l'histoire de Cannes, avec lui Demi Moore. On a aussi Chloé Zhao, Laura Wandel, Diego Cespedes. On a aussi Paul Laverty, entre autres. Je ne vais pas tous les citer. C'est un jury quand même cosmopolite, Asie au centre. Que dit ce choix cette fois-ci?
0: Bah, toujours éclectique, Méline, avec, on l'a dit, la Corée du Sud, les États-Unis, l'Irlande et l'Éthiopie, la Belgique, la Chine, le Chili, la Côte d'Ivoire, le Royaume-Uni et la Suède qui sont représentés à travers ces différentes personnalités, que ce soit des réalisateurs, des scénaristes, des acteurs, des actrices. Et donc, ça fait toujours plaisir de voir un jury aussi éclectique, aussi varié, avec différentes sensibilités aussi. Donc, on a hâte de découvrir un petit peu ce qu'ils vont... quel verdict ils vont nous rendre à la fin de ce festival. Bien sûr, il y a déjà pas mal...
1: Et puis ça dit aussi, Reza, que l'hégémonie créative a basculé. Pendant des décennies, Cannes était européo-centré avec quelques Américains. Aujourd'hui, il y a quand même un peu plus d'ouverture, même si on aurait adoré voir autre chose.
0: Oui, alors après, il faut bien le rappeler, Méline, le cinéma coréen, depuis déjà une bonne vingtaine d'années, voire 20-30 ans, a su conquérir le monde, hein. Et donc, c'est un cinéma extrêmement populaire.
1: Surtout la Corée du Sud et le Japon, qui produit le cinéma le plus inventif.
0: Évidemment, et je pense que Park Chan-wook représente parfaitement justement cette originalité, cette créativité que l'on peut associer au cinéma asiatique au sens large.
1: Et ça, c'est la reconnaissance officielle de ce fait dont nous avons fait mention. Et regardez la compétition aussi. Nous avons Hamaguchi, Koreeda, Fukada pour le Japon, Nang Hong-jin pour la Corée. 4 films asiatiques sur 23, c'est massif. Cannes ne peut plus ignorer que le centre de gravité du cinéma mondial s'est déplacé. Maintenant, parlons des films eux-mêmes. 23 en compétition, commençons par les maîtres qui reviennent. Tout d'abord, première catégorie, les géants européens. 3 noms qui portent le poids de leur propre héritage. Pedro Almodovar avec Amarga Navidad, Noël Amer en français, Pawel Palikowski avec Fatherland, et puis Christian Mongio avec Fjord. Reza, commençons par Almodovar. Il a 77 ans. Il vient de gagner le Lion d'Or à Venise, du moins en 2024, pour la Habitación de Al Lado. Alors, que peut-on encore attendre de lui?
0: Alors, vous savez, mon adoration pour...
1: Justement, pour c'est pour ça que j'ai insisté pour commencer
0: pour ce réalisateur
1: avec lui.
0: Et ben toujours du cinéma encore plus plus espagnol, hein. Qu'est-ce que je voulais que je vous dise, vous savez que je suis pas forcément fan.
1: Je le sais bien.
0: Après moi c'est pas vraiment un cinéma qui me touche, donc écoutez, je n'attends pas grand chose pour être très, très honnête avec vous du cinéma d'Almodovar à ce stade. Il y a certains, évidemment, il a son fan club, il a ses aficionados, on connaît son esthétique très colorée. Aussi on a des thématiques,
1: les couleurs souvent. Almodovar, voilà. Le mélodrame Almodovar, voilà. Les secrets de famille Almodovar,
0: c'est très mélodramatique.
1: Et est-ce que la répétition pour le coup quelque part devient à un moment donné une limite?
0: Pour moi oui. Ouais. Pour moi, définitivement, parce que je pense que ça fait assez longtemps d'ailleurs qu'Almodovar surfe un petit peu sur la même vague, c'est une variation sur un même thème. Après, ce n'est que mon opinion, hein. Je veux pas non plus manquer de respect aux grands, aux fans,
1: quand même, voilà, bien sûr. Mais la critique à Cannes a été divisée, ceci dit. Certains ont parlé de chef-d'œuvre crépusculaire en parlant de lui, d'autres de répétition élégante. Penelope Cruz, ça, quand même, ça, c'est dans le rôle principal, encore une fois, dans ce dernier film. Ça, c'est vraiment Penelope et Almodovar, c'est une grande histoire d'amour.
0: Oui, c'est son actrice, c'est son actrice fétiche depuis très très longtemps. Mais effectivement, là aussi, c'est pareil. C'est-à-dire que ce sont ces réalisateurs qui vont vraiment diviser la critique, parce qu'on va avoir ceux qui vont les défendre à tout prix, et les autres qui sont un petit peu moins crédules en tout cas, et qui vont être beaucoup plus objectifs. Et moi, je pencherais plutôt pour la vie de ceux-là, parce que quand on a vu un film d'Almodovar,
1: on comprend son style, on saisit l'essence de sa cinématographie, à mon sens on n'a pas
0: besoin de voir toute sa filmographie. Lorsqu'on a vu on peut voir Volver, qui est sans doute, pour moi, à mon sens, peut-être le film le plus accessible, en tout cas.

0: mais après, voilà, en dehors de ça, il faut vraiment être très fan pour se plonger davantage dans son catalogue.
1: Alors maintenant, changeons de registre, parlons de quelqu'un d'autre, Pawel Pawlikowski, maintenant Fatherland, après Cold War, qui a remporté le prix de la mise en scène en 2018. Après Ida, Palme d'Or 2013, il revient avec un film sur la paternité tourné en Pologne. Et on devine déjà, peut-être noir et blanc, cadre carré, 4-3, esthétique rigoureuse. Est-ce que Pawlikowski est prisonnier de son propre style ?
0: Je ne suis pas certain de cela, Méline, parce que je pense qu'il n'a pas un parcours aussi étoffé que celui d'Almodovar. En tout cas, il est moins reconnu au niveau international. Et puis, c'est pas du tout le même univers non plus. Mais en tout cas, ce que je peux vous dire par rapport à Fatherland, c'est que c'est un des grands favoris en fait pour la Palme d'Or, parce qu'on a pu déjà accéder à certaines critiques, certaines notes données par des journaux, des magazines spécialisés du cinéma, que ce soit Critica, Première et les Cahiers du cinéma, etc. Fatherland figure vraiment en très bonne position. Ça pourrait être l'une des belles surprises de cette édition.
1: Et Christian Mungiu avec Fjord, réalisateur roumain, 4 mois, 3 semaines, 2 jours, Palme d'Or 2027, baccalauréat, prix de la mise en scène 2007, voilà, petite correction. Et baccalauréat, prix de la mise en scène 2016, Fjord est tourné en Norvège, premier film en Roumanie. Est-ce un déplacement géographique libérateur ou est-ce qu'il perd ce qui faisait sa force, le regard acéré sur la société roumaine post-communiste ?
0: Ben, écoutez, on parlait aussi de sortir de sa zone de confort et de ne pas proposer toujours le même type de cinéma. Ça peut aussi y contribuer. Et on a vu déjà, de par le passé, plusieurs réalisateurs qui ont également fait cette démarche, Méline. On pense, par exemple, à Amaguchi. Enfin, en tout cas, parce que Amaguchi, là, il y aura Virginie Efira dans
1: Bien
0: son film,
1: sûr.
0: Donc ça apporte un peu de couleur. On a eu déjà Kore-eda qui l'a fait aussi en tournant en France, notamment avec Catherine Deneuve, avec Juliette Binoche. Donc il y a beaucoup de réalisateurs qui ont déjà tenté cette expérience de s'exporter un petit peu et de s'ancrer dans un autre cadre géographique. Après, ça ne veut pas dire que toute l'esthétique, toutes les composantes du cinéma de Christian Mungiu vont disparaître, donc loin de là. Et je pense que ce film promet d'être particulièrement intéressant.
1: On verra bien, en tout cas, mais Mungiu a assez de talent pour qu'on lui fasse confiance. Allez, tout de suite, une bande-annonce pour clore cette première catégorie, la bande-annonce d'un des films de ces réalisateurs européens.
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3: Cuando quieras. Está todo casi listo.
2: Vale. ¿Y qué tengo que hacer?
3: ¿Qué significa lo del culto? Directora de culto. ¿Perteneces a alguna secta?
4: ¿Le has contado a Mónica algo con lo que pueda amenazarme?
2: ¿Yo? No. ¿Tú tienes algo que ocultar?
3: Me dejarás. Tarde o temprano. Más bien tarde. Pero todavía necesitas seguir tragando mierda hasta que ya no puedas más.
5: ¿Son tumbas?
3: No, se llaman socos.
5: Son maravillosos. Perdona, es que en el pueblo vivo con una salvaje.
4: Tengo que explicarte a estas alturas que solo puedo escribir desde la libertad más absoluta.
2: Caiga quien caiga.
5: Tengo 20 años de tu vida aquí y tengo suficiente dinero para que te partan las piernas.
4: No te reconozco, Mónica.
6: Ya sé que no me conoces.
5: Pero yo a ti sí.
6: Si hay un final, no parece que vaya a ser feliz.
3: Olvidas que es una ficción y que soy yo la que elige el final.
5: ¿Quién te crees que eres para salvar a nadie? La ficción no tiene ese poder.

0: Voilà pour ce qui est de cette bande-annonce Reza. Deuxième catégorie maintenant, on en a parlé un peu dans l'introduction. L'Asie qui triomphe, quatre films japonais et coréens en compétition. Ryusuke Hamaguchi avec Soudain, Koreeda avec Sheep in the Box, Narongjin avec Hope, Koji Fukada avec Quelques jours à Nagi. Donc Reza Hamaguchi d'abord, il a remporté la Palme d'Or, on en a parlé. À l'époque, notre émission s'appelait autrement, mais on a parlé sur cette même antenne, en tout cas, de Drive My Car en 2021. Alors, peut-il gagner deux fois ? Est-ce que ça s'est déjà vu ?
1: Alors, oui, ça s'est déjà vu, mais surtout, je pense que c'est le grand favori, en fait. Parce que, encore une fois, si on se réfère aux critiques et aux notations qui ont été accordées donc, par les différents journalistes, c'est vraiment le film qui a cartonné. Pour beaucoup de critiques, hein, vraiment, en plus de issus de différents journaux, c'était à chaque fois 3 étoiles, donc ça veut dire qu'ils sont énormément appréciés. Parfois, ils ont aimé à la folie et tout, ouais. Donc avec la petite palme, etc. Donc, je pense que là, il y a vraiment quelque chose. En plus, on a hâte de voir Virginie Efira dans
0: Absolument.
1: Un film japonais.
0: Absolument. Alors là, ça va nous changer.
1: Voilà, donc je pense que vraiment celui-là. Moi, j'aimerais que ce soit celui-là parce que vous savez que j'avais déjà adoré. Alors pas Drive My Car, mais l'autre film dont on avait parlé, oui. Le Mal n'existe pas.
0: Oui, effectivement.
1: J'aime bien Drive My Car aussi.
0: Il n'y a pas si longtemps,
1: quand on parlait de films sur l'environnement.
0: Absolument.
1: On avait également parlé d'Erin Brockovich à ce moment-là. Eh bien, donc oui, Hamaguchi, c'est vraiment un des prodiges hein, de cette nouvelle génération du cinéma japonais. Donc,
0: vous adorez.
1: Moi, j'adore. Je pense que vraiment, j'aimerais bien que ce soit lui. J'aimerais bien que ce soit lui qui décroche cette Palme d'Or.
0: Croisons les doigts et on espère, c'est tout ce qu'on peut lui souhaiter. Koreeda maintenant, Sheep in the Box, après Une affaire de famille, Palme d'Or 2018, après Broker 2022 et Monster 2023. Il est revenu à Cannes 3 fois en 4 ans, c'est presque de la boulimie. Est-ce qu'à un moment, la constance devient prévisibilité ?
1: Eh ben, comme je vous le disais, Méline, il y a des habitués qui sont presque associés à ce festival. On pense également à d'autres. On peut penser à d'autres réalisateurs, hein, comme Michael Haneke ou encore Nouri Bilshelan, qui sont vraiment
0: des habitués.
1: Mais Koreeda, moi j'adore Koreeda, j'adore Une affaire de famille, qui est un chef-d'œuvre monumental. Mais là, visiblement, le film n'a vraiment pas plu aux critiques. Il s'est fait vraiment on va dire, il s'est un petit peu fait lyncher hein, quand même. Hein. Donc, je parierais pas beaucoup sur celui-ci. Mm-hmm. Visiblement, ce n'est pas une grande réussite.
0: Oui, parce que d'après les échos, ce film ne déroge pas à la règle. Donc, drame familial, enfant, secret. Le jury va peut-être se lasser ou peut-être qu'au contraire, dans un monde de violence et de fracas, le cinéma apaisant de Koreeda est exactement ce dont on a besoin.
1: Ben, pas sûr. Pour ça, il faut vraiment voir le film. Mais pour l'instant, en tout cas, ça divise.
0: Et on ne parie pas une palme pour lui.
1: Très honnêtement, ça m'étonnerait à ce stade. Mmh. Ouais.
0: Et maintenant, Nang Hong-jin avec Hope, réalisateur coréen de The Chaser 2008 et surtout The Wailing 2016, film stupéfiant sur un village coréen où des meurtres mystérieux se multiplient, mélange de thriller policier et d'horreur chamanique. 8 ans de silence depuis The Wailing. Pourquoi cette absence longue et quelles sont les attentes pour lui ?
1: Alors, c'est un réalisateur que je connais moins, mais encore une fois, Méline, on connaît le talent des réalisateurs coréens, mais aussi leur tendance à fusionner un petit peu les genres, à brouiller les pistes. Et là, on a l'impression qu'on est encore dans ce type d'univers. Avec, bon, c'est déjà aussi ce qu'a fait Park Chan-wook, hein, notamment. On ne sait pas vraiment. Même Bong Joon-ho le fait aussi. On ne sait pas si on est dans de la comédie, si on est dans l'horreur, si on est dans du polar, du thriller.
0: On est un peu perdu.
1: Et en fait, ça plaît à un certain public parce que justement, on a tellement de choses.
0: C'est vraiment un melting pot de genre.
1: Et ça devient très riche, ça devient très, très divers en fait, et aussi imprévisible parfois. Mais je sais que ça dérange aussi certains spectateurs qui sont plus adeptes d'un format classique.
0: Ou certains puristes.
1: Voilà, exactement. Donc, c'est en ça que le cinéma sud-coréen est parfois un petit peu piège. C'est-à-dire qu'il y a des gens qui sont très ouverts à ce type de cinéma. Ils aiment être surpris, ils aiment le mystère, ils aiment qu'on les embarque dans un

0: voyage surprenant. Oui, mais il y en a d'autres qui aiment bien rester un petit peu tranquillement dans leur fauteuil en avec un format déjà écrit en fait, hein. Donc à voir. On ne sait pas vraiment, mais en tout cas, effectivement, il a pris quand même 8 ans avant de revenir. Donc j'imagine aussi que c'est un projet extrêmement ambitieux et on a hâte de découvrir ce film.
1: Et Koji Fukai

0: Nagi Notes en anglais, réalisateur japonais moins connu que les autres, Harmonium, prix du jury Un Certain Regard 2016. Sa présence en compétition cette année est une vraie surprise. Et oui, qui est-il? Ça, c'est la grande question du jour, hein, Reza. Fukada, c'est le cinéaste japonais le plus sous-estimé de sa génération. Harmonium, c'était un chef-d'œuvre froid et dérangeant, un homme qui libère un ancien ami de prison et qui l'invite chez lui. L'ami détruit méthodiquement la famille. Fukada filme ça avec une distance glaciale. Il refuse l'explication psychologique et ça laisse le malaise s'installer. On en connaît beaucoup de films comme ça, nous.
1: Oui, et puis c'est un cinéma en général très prenant.
0: Là, c'est du Haneke japonais, quelque part.
1: Un petit peu. On espère qu'il y aura aussi une part d'originalité, que ce ne sera pas juste une énième copie, une pâle copie. Mais je pense que s'il est en compétition aujourd'hui, Fukada, c'est qu'il a mérité sa place.
0: Et mention rapide des autres grands noms, James Gray, Paper Tiger, Lucas Don Coward, entre autres, on n'aura pas le temps de tous les citer.
1: Le film de James Gray aussi est pas mal attendu, assez pressant, donc il figure parmi les favoris également.
0: Alors c'est très dense et puis aussi cette sélection là dont on a parlé est très européo-asiatique. James Gray fait partie des Américains entre autres, et on a Dante qui la Belgique après son magnifique Close. On a d'autres réalisateurs mais aucun débutant en compétition principale. Ce sont tous des maîtres. Cannes 2026 a fait le choix de la valeur sûre, des noms établis. Le renouvellement, on va le trouver ailleurs. Tout de suite, la bande annonce pour cette sélection Asie.
2: Tadaima. Okaeri. Tadaima.
3: Irasshai.
2: Tadaima. Okaeri.
0: Effectivement, Reza, retour cette fois-ci dans Popcorn et Préjugés, la bande-annonce pour bien clore la catégorie Asie. Vous vouliez nous dire quelque chose juste avant la diffusion de cette bande-annonce, dites-nous.
1: Oui, ce qui est dommage, Méline, c'est quand on voit la sélection, c'est qu'on se rend compte qu'il n'y a pas de réalisateur africain ou nord-africain. Donc c'est vraiment le continent sous-représenté. Mm-hmm. Pourtant, on connaît énormément de talents du continent africain. Donc je trouve ça un petit peu dommage, cette sous-représentation. On se concentre plus effectivement sur l'Europe, l'Asie et les États-Unis. On a aussi l'Amérique du Sud. Il y a un film chilien notamment. Mm-hmm. Et qui est attendu avec Javier Bardem. Mais je pense que le grand absent, quand même, ça reste le continent africain.
0: C'est très centré sur l'Europe aussi. D'ailleurs, on va parler de la France, la nouvelle vague. Troisième catégorie, la nouvelle vague française. Trois cinéastes français en compétition principale. Charline Bourgeois-Taquet avec La vie d'une femme. Arthur Harari avec L'inconnu. Léa Missius avec Histoire de la nuit. Reza, c'est quand même massif. Trois films français dans une compétition de 23. Qu'est-ce que ça dit ?
1: Ça dit aussi qu'il y a cette volonté de se recentrer un petit peu aussi sur le cinéma français contemporain, parce que souvent, on l'a vu, la plupart du temps, ce ne sont pas des réalisateurs ou des réalisatrices françaises qui sont primées. Et donc là, il y a aussi peut-être une volonté d'aller reconquérir un petit peu le jury, mais aussi les spectateurs, avec un cinéma français créatif, intelligent. Moi, je pense forcément à Arthur Harari, parce que je connais son travail et je sais que c'est toujours un cinéma passionnant. Et puis on a aussi notamment Laszlo Nemes avec Moulin, qui semble très intéressant, qui a lui aussi reçu de très bonnes critiques, là aussi encore une production française, donc on a hâte aussi de découvrir ce film-là.
0: Et nous avons ici, je le disais juste avant, Charline Bourgeois-Taquet, La vie d'une femme après Bonheur en 2023, qui avait été remarquée pour son portrait d'une famille dysfonctionnelle. Encore une fois, une autre thématique dont on a parlé dans cette émission. Elle a 36 ans, première présence en compétition. Tu la connaissais ?
1: Alors moi je la connaissais pas vraiment, mais en tout cas je sais que c'est un film aussi qui va concourir dans la catégorie queer palm. Il y a beaucoup de films aussi qui figurent dans cette sélection officielle qui concourent dans cette catégorie. C'est aussi la représentation du cinéma LGBT qui est

0: qui est ici mise en valeur dans cette édition, je pense. Ça aussi, ça fait partie en tout cas, ça fait partie de cette édition-là, de la volonté des organisateurs de représenter sans doute le cinéma queer.
1: Et Léa Missius, donc Histoire de la nuit, après Ava 2017, portrait d'une adolescente qui perd progressivement la vue, et Les cinq, le diable 2022, film étrange mêlant drame familial et fantastique. C'est un cinéma très sensoriel, très physique. Comment est-ce que vous la décririez, vous ?
0: Là, c'est un peu plus du cinéma de genre quand même, hein, parce que c'est très typé, c'est très dramatique. Je pense pas que ce soit vraiment du cinéma pour tout le monde. Mmh. Mais après, on sait que à Cannes,
1: souvent, il en faut pour tous les goûts.
0: Souvent, on aime bien aussi ce côté un petit peu subversif, ce côté un petit peu, on casse les codes, on réinvente, on réagence les choses. Donc peut-être hein, aussi que cette jeune réalisatrice peut trouver sa place.
1: Et elle pourrait avoir un prix de mise en scène ou une mention spéciale, on ne sait jamais, parce que Cannes reconnaît le talent même quand il ne le couronne pas. Ça, il faut le dire. Donc, trois cinéastes français en compétition, trois styles différents, on l'aura compris, c'est un renouvellement et c'est aussi un risque.
0: Alors, pourquoi un risque, Méling ? Expliquez-nous ça.
1: Pourquoi ? Parce que ces trois films dont on a parlé pourraient tous échouer. Et alors, le récit deviendrait « La France n'a pas de grands cinéastes », elle mise sur des jeunes qui ne sont pas prêts.
0: Écoutez, on regarde Roland-Garros chaque année. Et depuis 1983, il n'y a pas eu de vainqueur.
1: Mais voilà, il pourrait aussi un autre cas de figure. Ils pourraient aussi tous réussir. Et alors, le récit serait « La France à la nouvelle génération la plus excitante d'Europe ». Cannes a pris Paris. On saura ce soir si ça va payer ou pas.
0: Votre favori, Mieling, pour ce soir ?
1: Je ne sais pas, j'ai pas envie de me prononcer parce que je n'ai pas envie de dire un film qui ne va pas remporter la Palme d'Or.
0: Allez, moi je me jette à l'eau, je pense que ce sera Soudain de Ryusuke Hamaguchi et je pense que... moi ça me donne envie en tout cas.
1: J'espère que vous allez gagner parce que comme ça on pourra faire une émission spéciale la semaine prochaine.
0: Alors pas sûr,
1: cinéma.
0: Pas sûr parce qu'il faudra voir quand même le film et je pense qu'il va pas sortir avant 6 mois. Mais effectivement on pourra consacrer une émission...
1: Sur le réalisateur en question.
0: Exactement, exactement.
1: Allez, tout de suite une bande-annonce française.
2: Je ne peux pas vous dire ce que Jeanne a vécu pendant toutes ces années. 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Mais si elle a décidé d'y retourner, c'est qu'elle ne peut pas faire autrement.

0: jamais dû revenir.
1: Et maintenant, passons, voilà, on va passer à un certain regard. La sélection parallèle qui accueille souvent ce que la compétition n'ose pas. Cette année, le film le plus attendu, le plus politique, le plus chargé émotionnellement n'est pas en compétition, mais en dans cette catégorie, un certain regard. Mémoire de fille de Judith Godrèche, adaptation du roman d'Annie Arnaud, publié en 2016, Reza. Alors pourquoi ce film est-il un événement au-delà du cinéma ?
2: Alors, on connaît l'histoire de Judith Godrèche, hein, et de, donc aussi ses rapports avec certains réalisateurs. On sait que c'est devenu une figure, on va dire un petit peu, qui divise un petit peu le paysage cinématographique. Il y a certains qui vont être de son côté en essayant de défendre ses prises de position, et d'autres qui justement sont en train de lui fermer les portes en raison
1: de sa
2: prise de position et de ses révélations aussi qu'elle nous a apporté concernant certains réalisateurs qui auraient eu des comportements, on va dire, déplacés, que ce soit agression sexuelle, attouchement, etc. Donc, forcément, là, on se dit que maintenant, elle passe à la réalisation. C'était une actrice, on la connaissait comme actrice, ouais. Hein, Judith Godrèche. Elle passe à la réalisation, on ne sait pas trop à quoi s'attendre. Ça reste quand même une véritable surprise.
1: On l'attend au tournant, quelque part. Et le contexte de sortie, ça, j'aimerais rajouter cela avant que vous continuiez, Reza.

0: que, oui, voilà, que le contexte de sortie est crucial. En 2024, le cinéma français a été secoué par les révélations MeToo. Mmh. Depardieu, Jacko et d'autres. L'industrie a été forcée de se regarder. Il a fallu se regarder de l'intérieur. Mémoire de fille arrive dans ce moment. Est-ce que le cinéma peut digérer ce que le scandale a ouvert ?
1: Écoutez, c'est une bonne question et encore une fois, là, on peut pas, je peux pas répondre à la place de tout le monde.
0: Mais quel est votre point de vue
1: Moi, je serais curieux de voir le film, en fait. C'est surtout ça, je serais curieux de voir le film. Je peux pas juger avant d'avoir vu le film. Après, moi, ce qui m'intéresse aussi, c'est que c'est une adaptation d'un roman d'Annie Ernaux. Mmh. Et Annie Ernaux, c'est quand même une grande dame de la littérature. On rappelle quand même que ça a été le prix Nobel de littérature il y a quelques années de cela. Mmh. Et c'est quand même un sacré challenge. C'est très ambitieux de la part de Judith Godrèche de s'attaquer au travail d'Annie Ernaux. Donc moi, c'est surtout ça qui fait que ça me donne envie de découvrir aussi ce film.
0: Et Mémoire de fille restera comme un des moments forts de Cannes 2026, peu importe les prix. Godrèche elle-même a dit dans une interview « Je ne veux pas faire un film de victime. » Donc là, on sait déjà à quoi s'attendre. « Je veux faire un film sur la survivante qui reprend son histoire. » C'est puissant comme position. C'est presque politique.
1: Oui, après, Judith Godrèche a toujours été un petit peu dans cette volonté. Elle a toujours eu cette volonté de ne pas passer pour la victime. Même si on essaie d'en faire une victime, elle a toujours essayé de clamer, en fait, tout simplement, de faire entendre sa voix, en fait, tout simplement.
0: C'est courageux. Changement de décor maintenant. Autre film d'ouverture de Un certain regard cette année, Teenage Sex and Death at Camp Miasma. J'espère que je prononce correctement. De Jane Chaubrin, donc cinéaste américaine trans, après So the TV Glow, présenté à Sundance en 2024, qui avait fait sensation. Reza, alors pourquoi ce choix, selon vous ?
1: Encore une fois, je le disais tout à l'heure, il y a beaucoup de films qui concourent aussi pour la Queer Palm, et donc la volonté de représenter le cinéma LGBT, très forte, hein, on a dit, enfin déjà il y a beaucoup de films, rien que dans la sélection officielle, mais aussi dans les autres catégories qui concourent dans pour la Queer Palm.
0: Mais alors c'est vrai que c'est un signal, mais est-ce que c'est un signal sincère ou est-ce que du tokenisme ? Parce que mettre cette réalisatrice en ouverture de Un certain regard, pas en compétition, pas en ouverture du festival principal, c'est dire aussi, c'est vrai, nous reconnaissons ces nouvelles esthétiques, ces nouvelles identités, mais nous les gardons dans un espace séparé. On ne les met pas en compétition avec Almodovar ou Amaguchi, par exemple.
1: Non, je ne suis pas forcément d'accord, dans le sens où il y a d'autres films dans la sélection officielle qui concourent aussi pour la Queer Palm, comme je le disais. D'ailleurs, le film d'Almodovar lui-même concourt pour la Queer Palm. Donc, ils sont nombreux. Après, je pense que les critères de sélection ne sont pas les mêmes que notre film figure dans la sélection officielle ou dans la catégorie Un certain regard.
0: Et donc, qu'en pense la critique ?
1: Alors, pour celui-là, je ne sais pas vraiment, mais en tout cas, moi, je trouve que c'est une démarche intéressante.
0: Voilà, c'est une démarche intéressante. C'est sur cette note que nous allons enchaîner avec d'autres films. Un certain regard cette année compte 8 premiers films, c'est massif. Marie-Clémentine du Rwanda avec Ben Imana, Rafiki Fariala du Congo avec Congo Boy, Constantina Kotsamani de Grèce avec Titanic Ocean. Alors, est-ce que Reza, est-ce que c'est ici qu'on trouve le vrai renouvellement de Cannes dans cette catégorie ?
1: Peut-être, hein, peut-être, parce que là, on va faire des découvertes, en tout cas. On va faire des découvertes avec des réalisateurs dont on n'a jamais entendu parler et qui sont issus d'horizons divers, de différents pays. Et donc, peut-être que c'est la place, justement, de ces... Peut-être que ce seront les futurs grands noms de demain, les grands réalisateurs de demain, à voir. Mais c'est vrai que c'est dommage quand même qu'ils soient dans une catégorie spécifique et qu'ils ne puissent pas concourir aux côtés des Almodovar, des Amaguchi et compagnie.
0: Et peut-être qu'un certain regard devient plus important dans ce sens-là que la compétition pour découvrir l'avenir du cinéma. En parlant d'avenir du cinéma, tout de suite, une bande-annonce. Nouvelle génération.

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3: Et maintenant, prenons du recul. Qu'est-ce que cette sélection révèle sur l'état du cinéma mondial en 2026? Commençons par ce que Cannes dit explicitement. Les déclarations affichées, le féminisme d'abord, Thelma et Louise en affiche et Yaïdara en maîtresse de cérémonie, Judith Godrèche en sélection, mais combien de réalisatrices en compétition comptent toujours?
4: Eh bien, Méline, il y a autre chose aussi. Hein. Il y a eu quand même quelques moments assez forts, notamment la prise de parole de Javier Bardem. Il y a aussi les pins, zapper Canal+. Ça aussi, on n'en a pas parlé, mais il y a pas mal de... Il y a eu une pétition qui a été signée pour condamner donc Vincent Bolloré. Et la réponse de Vincent Bolloré a été catégorique. On ne travaillera plus
3: avec les 160 signataires de cette pétition.
4: Oui, voilà. Donc, ça a créé quand même un peu une certaine tension.
3: Une onde de choc.
4: Voilà, il faut ça aussi un petit peu hein, pour avoir un beau festival. Il faut de beaux films, du beau cinéma, de la variété, mais il faut toujours aussi un petit peu épicer les choses. Mmh. Et là, c'est ça, cette histoire de zappé Bolloré qui a un petit peu...
3: était au centre de
4: l'attention pendant un moment. Et je trouve que c'est quand même courageux de la part des signataires d'avoir fait cette démarche, d'avoir entrepris cette démarche. Et de toute façon, quand on est bon réalisateur, quand on est bon cinéaste, je pense qu'ils trouveront...
3: un moyen de percer ailleurs, d'autres plateformes. Après, ce n'est pas les plateformes qui manquent.
4: D'ailleurs, on l'a vu, Méline, pendant pas mal de projections, il y a eu des huées de la part des spectateurs, quand le logo donc de Studio Canal+ s'affichait, donc on a eu beaucoup de personnes qui se sont on va dire un petit peu indignées de la démarche.
3: C'est vraiment des avis assez mitigés.
4: Ouais.
3: Mais parlons là tout de suite, Rezad, maintenant de ce que Cannes ne dit pas, les absences révélatrices. Hollywood d'abord, où sont les grands auteurs américains? Pas de Tarantino, pas de Paul Thomas Anderson, pas de Fincher, pas de Nolan. Seulement James Gray, par exemple, entre autres en compétition. Que s'est-il passé?
4: Bon, déjà Nolan, on attend son film un peu plus tard dans l'année. Donc après, je pense que c'est surtout un film qui ne correspond pas forcément aux critères de sélection, parce que je pense que c'est plus un film épique, un blockbuster épique. Donc à mon avis, ça ne correspondait pas en fait aux attentes du festival, un festival de première catégorie comme Cannes. Concernant Tarantino, je pense qu'il n'a pas réalisé grand-chose depuis assez longtemps et on ne sait pas ce qu'il fait.
3: Franchement,
4: moi ça me dérange pas.
3: Je sais bien, c'est pour ça que je rigole.
4: Après Fincher, je pense que je sais pas ce qu'il fait en ce moment. Peut-être qu'il est en train de travailler sur un nouveau projet. Ça serait intéressant de le savoir,
3: de le découvrir.
4: Et puis, peut-être tout simplement qu'ils sont pas disponibles, qu'ils sont en train de travailler sur des projets et que le moment n'est pas venu. Peut-être qu'on en aura d'autres l'année prochaine aussi.
3: Des raisons multiples.
4: Et puis, concernant Paul Thomas Anderson, on l'a déjà vu l'année dernière. On en a tellement parlé l'année dernière avec son film qui a fait un énorme carton. Donc voilà, je pense que là il a besoin de digérer un petit peu en 2026.
3: Il a besoin de se reposer
4: plus.
3: Cette année, juste avant, je parlais des plateformes de streaming, et les plateformes de streaming, justement, Reza, pas de Netflix, pas d'Apple, pas d'Amazon en compétition. Le divorce est-il définitif?
4: Alors là, oui, effectivement, on a deux écoles, hein, les puristes du grand écran, et ensuite les personnes un petit peu plus ouvertes qui aiment bien aussi découvrir des films sur ces différentes plateformes que vous avez mentionnées. Je pense qu'en tout cas avec Cannes ça colle pas. En tout cas ça a du mal à passer transformation, en tout cas cette évolution, trouver un équilibre entre le grand écran et les plateformes. Cannes reste assez conservateur.
3: Oui, Cannes défend un modèle du genre la salle, l'expérience collective qui est menacée par le streaming. Donc pour eux c'est une bataille de principe.
4: Oui, voilà, donc ça fait vraiment partie de l'ADN du festival de Cannes, et donc hors de question d'avoir des films, de projeter des films qui sont issus des plateformes de streaming.
3: Autre question, est-ce que Cannes 2026 est un festival qui résiste courageusement à la commercialisation du cinéma?

0: ou est-ce un festival qui se replie sur lui-même et devient un musée pour initiés?
1: Ben là aussi, on entend quand même deux sons de cloche. Il y a ceux qui vont dire que c'est vraiment un truc un festival assez élitiste avec toujours les mêmes. C'est très bling bling, etc. C'est très m'as-tu vu, c'est très fashion. Et d'autres pour qui c'est aussi un moyen de découvrir de nouveaux réalisateurs. On en a parlé avec un certain regard, mais aussi d'aller regarder des films indépendants, des films creusés, des films qui sont rechercher, où il y a de la réflexion, il y a l'esthétique, il y a un véritable travail, il y a des équipes entières qui se donnent, qui se dédient à ce type de projet. Donc, encore une fois, faites-vous votre propre opinion. Je pense qu'il y a vraiment deux écoles de pensée à ce niveau-là.
0: Et la question finale pour bien clore cette émission, c'est un festival qui célèbre ses maîtres. Est-ce que ce festival peut-il encore inventer ses successeurs? Parce que c'est l'attention de cette édition. On en a parlé au courant, justement, dans l'introduction principalement. Almodovar, Amaguchi, Koreeda, les géants sont là, mais Bourgeois, Taquet, Godrèche, sont-ils vraiment les successeurs ou sont-ils juste invités à la table des maîtres?
1: Et bien pour ça, il faudra découvrir leurs films, leur donner du temps aussi à ces jeunes réalisateurs et ces jeunes réalisatrices, parce qu'on ne connaît pas suffisamment leur travail, on n'a pas été assez exposé à leur travail, et puis leur carrière est beaucoup moins longue que celle des autres réalisateurs. Donc c'est bien aussi de pouvoir avoir certaines têtes d'affiche, parce qu'on sait que ça va toujours intéresser un certain public, mais de l'autre côté, ça reste aussi très agréable de pouvoir découvrir de nouveaux profils, un nouveau type de cinéma à chaque fois, et donc il faudra suivre ça de près. Si par exemple demain on se dit que voilà, Charline Bourgeois-Taquet, que son film La vie d'une femme nous séduit, c'est un film qui va nous plaire, on ne sait pas, mm-hmm. À ce moment-là, on va vouloir suivre aussi son travail. Ça a été le cas notamment avec Justine Triet, par exemple, avec Anatomie d'une chute. Moi, depuis que je l'ai vu, j'attends avec impatience son prochain film. Mmh. Donc, ça fonctionne comme ça. Il faut toujours voir les films avec une certaine curiosité et ensuite se faire son propre avis. Et peut-être que ça va nous plaire, peut-être que pas du tout. Mmh. Là aussi, encore une fois, ça dépend vraiment de notre sensibilité à chacun.
0: Il faut le voir, ce film. Voilà pour Cannes 2026, chers auditeurs. Dans quelques heures, on l'a dit, le jury présidé par Park Chan-wook annoncera la Palme d'Or. Reza, rappelez-nous le nom de votre film, le nom de celui ou celle qui va gagner la Palme d'Or.
1: Alors, moi, j'espère vraiment que ce sera le film Soudain du réalisateur japonais Ryusuke Hamaguchi, avec notamment Virginie Efira à l'affiche. Je le sens assez bien.
0: Je dirais peut-être que cette année, c'est pour Nan Hong-jin, pour eux peut-être, parce que 8 ans d'attente, film mystérieux, pas de retour détaillé, donc possibilité que ce soit vraiment extraordinaire. On ne le sait pas. Il faudra attendre ce soir pour le découvrir.
1: Et oui, on découvrira ça ensemble et on avisera la semaine prochaine en fonction. Est-ce qu'on fera une émission sur Ryusuke Hamaguchi ou Nong-jin? À voir.
0: Ce qui est sûr, c'est que Cannes 2026 restera comme une édition de tension entre les maîtres et les renouvellements, entre les déclarations féministes et les chiffres réels, entre l'Asie qui triomphe et l'Occident qui recule, entre la résistance et le repli. Cannes n'a résolu aucune de ces tensions. Il les a mises en scène et c'est peut-être exactement son rôle. Voilà, très chère Reza, merci. À vous.
1: Vive le cinéma Méling et on se retrouve samedi prochain, même heure, 11h midi, pour une nouvelle émission de Popcorn et Préjugés.
0: Au revoir, bonne journée à vous. Salut, à bientôt.
1: Bye bye.
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1: Bonjour à tous, il est midi. C'est l'heure de votre journal de la mi-journée et nous accueillons en studio Hachi Battu. Bonjour Hachi.
2: Bonjour Nikita, bonjour à tous.
1: Et nous démarrons avec les titres.
2: Le gouvernement adopte un protocole national unique pour la gestion des intempéries à Maurice, applicable désormais à l'ensemble des secteurs publics, privés et au monde éducatif. Le taux de chômage recule à Maurice et s'établit à 5,6%, une amélioration globale de l'emploi malgré des difficultés d'insertion pour certains travailleurs. Maurice et les États-Unis officialisent un partenariat dans les domaines de la sécurité et des catastrophes avec des échanges de formation et d'expertise prévus sur le long terme. On fait le point dans ce journal. Et au moins 82 morts lors d'un accident dans une mine de charbon dans le nord-est de la Chine.

0: Le gouvernement unifie sa stratégie face aux intempéries. Un protocole national unique en cas de pluie torrentielle et de fortes précipitations vient d'être adopté pour les secteurs publics, privés et le monde éducatif. Ainsi, on a décidé le Conseil des ministres qui s'est réuni hier. C'est en effet le fruit d'une série de réunions d'un comité interministériel présidé par le ministre du Travail, Reza Youtim. Désormais, la règle est claire et s'impose à tous les salariés qu'ils travaillent à plein temps, à temps partiel ou en équipe de quart. En cas d'avis de pluie torrentielle émis par la station météo de Vaqua, la consigne officielle sera applicable pour tous. Seul le comité national de crise sera habilité à émettre un ordre formel à travers un communiqué officiel exigeant l'évacuation des locaux, le confinement ou l'interdiction stricte de se déplacer, un tournant qui vise à harmoniser la sécurité de tous et la continuité des activités économiques de l'île. Je vous le disais, le marché du travail à Maurice enregistre une amélioration selon les derniers chiffres publiés par Statistics Mauritius. Le taux de chômage est passé à 5,6% au troisième trimestre de 2025 contre 5,9% précédemment, confirmant une tendance à la baisse portée par la reprise dans plusieurs secteurs économiques. Une évolution plutôt globalement encourageante qui reflète une dynamique positive de l'emploi dans le pays, mais sur le terrain, notamment chez les jeunes diplômés et certains travailleurs, le constat est parfois plus mitigé avec des difficultés d'insertion et des emplois qui ne correspondent pas toujours aux qualifications. Anjali Siratun-Pulchan.
1: Selon Statistics Mauritius, environ 556 400 personnes sont en emploi à Maurice, tandis que le nombre de chômeurs est estimé à 32 800 personnes. Le taux de chômage est passé à 5,6% au troisième trimestre de 2025 contre 5,9% précédemment. Selon Manisha Doukoni, économiste, il y a effectivement une baisse, mais il faut également prendre en considération la réalité du terrain.
2: Premièrement, pour les 16 à 24 ans, le taux de chômage est beaucoup plus élevé. C'est presque un jeune sur cinq qui n'a pas d'emploi. Deuxièmement, les femmes sont beaucoup plus touchées par le chômage. Et donc, cette baisse globale cache une réalité d'inégalité persistante. On est toujours dans un schéma où l'insertion des jeunes et des femmes sont toujours difficiles. Pour les femmes en particulier, on sait qu'il y a beaucoup de femmes très qualifiées qui auraient pu retourner au travail après le temps quand elles ont eu des enfants. Mais c'est beaucoup plus difficile pour ces femmes de reprendre le chemin du travail.
1: Entre recherche d'emploi, contrats temporaires et emplois parfois éloignés des qualifications, les réalités restent contrastées.
3: Quand on regarde statistiques, on croit la situation meilleure, mais le terrain n'est pas toujours facile. Je finis par avoir plusieurs places, je gagne des views, mais pas rappel après. Il y a aussi beaucoup de travail temporaire ou à temps partiel. Donc, on gagne sécurité et stabilité.
4: Dans certains secteurs, on trouve aussi beaucoup de travail étranger. Parfois, du monde croit qu'il y a un travail disponible, mais ben poste déjà occupé aux conditions pas toujours attirent ben mauriciens. Il y a des gens aussi qui rôdent un travail plus stable et mieux adapté avec cette qualification.
5: Je termine mon étude depuis presque un an, mais il est difficile pour gagner un travail stable. Souvent, mon neuf demande déjà plusieurs années d'expérience. Mais moi, je peine. Je travaille là et non là. Mais seulement, parfois, ça n'est pas correspondre avec la qualification qui nous est là. Finalement, beaucoup de jeunes obligés d'accepter n'importe quel contrat juste pour commencer à travailler.
1: Si les indicateurs montrent une amélioration du marché de l'emploi, l'accès à un emploi stable et adapté aux qualifications demeure un défi pour une partie de la population.
0: Dans le même registre, le Conseil des ministres a donné son feu vert au ministère du Travail pour faciliter le placement de travailleurs mauriciens au Canada. Cette initiative s'inscrit dans le cadre du projet de mobilité de la main-d'œuvre francophone et d'autres projets similaires. Il s'agit en effet de structurer le recrutement international et de favoriser l'intégration durable de nouveaux arrivants d'expression française au sein des communautés francophones en situation minoritaire, tout en répondant aux priorités nationales. De Maurice. Le financement de ce projet sera assuré par Immigration, Réfugiés et Citoyenneté Canada, le ministère fédéral en charge de

0: ces dossiers. Sur le terrain, la mise en œuvre sera pilotée par l'Organisation internationale pour les migrations, agence spécialisée des Nations Unies. Une phase pilote de 2 ans prévoit le recrutement de 50 professionnels mauriciens bilingues dans les secteurs de la construction, de l'éducation et de l'hôtellerie. Les profils recherchés incluent notamment des soudeurs, charpentiers, plombiers, machinistes, assistants enseignants, cuisiniers et superviseurs d'hôtel. Le leader du Reform Party affirme que le gouvernement n'a pas respecté plusieurs de ses promesses électorales. C'était lors d'une conférence de presse tenue ce matin à Hennessy Park Hotel. Roshi Badin a entre autres présenté plusieurs propositions en vue du prochain budget, notamment le rejet de la TVA sur certains produits, l'élimination des taxes sur les véhicules hybrides et électriques, une réduction de l'excise duty sur le carburant, ainsi qu'une révision du système de pension. Nous y reviendront dans nos prochaines éditions. Je vous le disais, Maurice et les États-Unis renforcent leur coopération avec la signature d'un accord entre la force policière mauricienne et la garde nationale du Nouveau-Mexique. Un partenariat axé sur la gestion des catastrophes, la sécurité et les interventions d'urgence. Sur le terrain, les officiers de la Disaster Response Unit ont participé hier, vendredi 22 mai, à un exercice simulant l'effondrement d'un bâtiment, démontrant leur capacité de réaction en situation d'urgence. Cet exercice illustre l'un des volets de coopération prévus dans cet accord à long terme, comprenant des échanges d'expertise et des formations spécialisées. Plus de détails avec Major General Miguel Aguillé, adjudant général garde nationale du Nouveau-Mexique.
1: La garde nationale en général, et celle du Nouveau-Mexique en particulier, est composée de citoyens soldats. En plus de servir sous l'uniforme militaire, nous exerçons également diverses professions. Paul Romapage a été policier pendant 20 ans. Parmi nos membres, nous comptons aussi des enseignants, des électriciens de différents domaines, entre autres. Nous serons donc en mesure de mettre à profit non seulement notre formation militaire, mais aussi les diverses compétences professionnelles de tous nos soldats, afin de les partager et d'en faire bénéficier les autres. Je pense donc que nous découvrirons un large éventail d'opportunités de collaboration et de partage avec nos partenaires des forces de police et des milices.
0: Maurice devient ainsi le 24e pays africain à bénéficier du State Partnership Program, une initiative américaine de coopération qui existe depuis une trentaine d'années. Les précisions avec Ramparsad Sourojbali, commissaire de police.
2: Nous proposons de nous faire une visite ici, de nous faire une appréciation de ce qu'il nous capable de faire et de nous faire une facilité, ce qu'ils ont trouvé, qu'ils peuvent améliorer. Nous, nous pouvons de l'avant pour faire le nécessaire, nous conditionnons dans tout bon situation qui est dans termes de sécurité et dans termes de problèmes qui nous gagnent avec, soit flood ou inondation et cyclone. Maintenant, on a beaucoup de moyens, c'est un outil approprié et nous là-dedans. Et nous, pour un jour, il y a un policier SMF ou la police aussi formé dans la même capacité qu'il y a à faire pour une opération.
0: C'est un géant du ciel africain qui s'apprête à poser ses roues sur le tarmac mauricien. Ethiopian Airlines, la plus grande compagnie aérienne du continent et de loin, a obtenu son feu vert. Dès le 15 juin prochain, elle reliera Addis Abeba à Maurice 2 fois par semaine et cela jusqu'au 30 septembre. Une autorisation temporaire certes, mais un signal fort. Plus de 80 ans de vol continu, 126 destinations, 4 continents. Ethiopian Airlines, c'est en effet une institution du transport aérien mondial. Pranav Bihari.
3: Environ 4 millions de passagers par trimestre. C'est le poids d'Ethiopian Airlines en 2025 et ce n'est pas une mince affaire. Pour mesurer l'écart, Egypt Air, son dauphin, transporte 3 millions de personnes sur la même période et Mauritius Air en achemine 400 000. Autrement dit, Ethiopian gère en 3 mois ce que le paillanque national met plusieurs années à cumuler. La flotte, 147 appareils, les revenus 4,4 milliards de dollars sur le seul premier semestre de 2025 et la compagnie voit encore plus loin. Elle finance en partie la construction d'un nouvel aéroport à Bishoftu, dont la première phase ouvrira en 2030 pour accueillir 60 millions de passagers. Alors qu'est-ce que ça change pour Maurice ? Ethiopian dessert 61 destinations en Afrique, 22 en Europe, 35 en Asie, 8 en Amérique. En faisant escale à Addis Abeba, Maurice s'ouvre ainsi à un réseau mondial. Les Africains nous rejoignent plus facilement, le monde aussi.
0: Dans le cahier international, le bilan de l'explosion de gaz survenue dans une mine de charbon dans le nord-est de la Chine s'est alourdi à 4.

0: 82 morts. L'accident s'est produit vendredi soir dans la province de Shaanxi, alors que 247 mineurs se trouvaient sous terre. Selon la télévision d'État chinoise, 9 personnes sont toujours portées disparues. Le président chinois Xi Jinping a appelé à mobiliser tous les moyens pour secourir les victimes et a réclamé une enquête approfondie sur les circonstances du drame. Les autorités chinoises demandent également un renforcement des mesures de sécurité dans les sites industriels afin d'éviter de nouvelles catastrophes. Ce qui nous amène à la fin de ce journal. Merci de l'avoir suivi. Merci à Kovila à la réalisation et Youssouf à la technique. Retrouvez Vikash Pagherotti pour la page sportive.
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2: Le journal de la mi-journée vous a été présenté par Hachi Bachou. Nous allons nous intéresser au sport hippisme d'ailleurs. La quatrième journée qui va donc démarrer dans une quinzaine de minutes. Quatrième journée de la saison en ce samedi au Champ de Mars. L'écurie Paul Fokun a confié ses montes principalement à Kirsty Ramsamy après l'épisode Ival de Santana. L'écurie Gajadar et son jockey Raymond Danielson sont aussi à suivre avec quelques bonnes chances sur le papier, alors qu'Aqua Stallions tentera de construire sur les deux succès de la semaine dernière. Les détails avec Rajiv Ganpat.
3: Cette course au programme de ce quatrième acte, l'écurie Gajadar, auteur de 7 victoires en 2 journées, tentera de poursuivre sur sa lancée avec au moins 3 bonnes chances sur papier. La journée écoulée avait permis à Aqua Stallions, entraînés par Shirish Narang, de ramener leurs 2 premières victoires, ce qui est de bon augure pour la suite de la compétition.
4: Après 2 ans d'absence, donc nous gagnons nos licences un peu en retard. Donc Ben Chouard, tu commences à travailler fin février, à cause de ça. Nous sommes en poste à Fayette pour catch-up. Des premières journées, nous avons fait 2 secondes au Secret Oasis, Haiki, et beaucoup de joueurs de Seven Run.
3: 5 partants pour cet établissement ce samedi. Le premier départ sera donné à 12h30 et la journée prendra fin à 16h. À suivre en direct et en intégralité sur MBC 11.
2: Parlons à présent de la Coupe du Monde 2026. Le sélectionneur de l'équipe de la Rose, Thomas Tuchel, a officialisé sa liste des 26 joueurs retenus pour le périple américain. Les gardiens de but sont Dean Henderson, Jordan Pickford et James Trafford. Les défenseurs choisis sont Dan Byrne, Mark Gay, Rhys James, Ezri Konsa, Timo Livramento, Nico O'Reilly, Jarrell Kwanza, Jed Spence et John Stones. Les milieux de terrain retenus par Thomas Tuchel sont Elliot Anderson, Jude Bellingham, Eberechi Eze, Jordan Henderson, Kobe Mainoo, Declan Rice et Morgan Rogers. En attaque, on retrouve Anthony Gordon, Harry Kane, Noni Madueke, Marcus Rashford, Bukayo Saka, Ivan Tooney et Oli Watkins. Fait marquant, Trent Alexander-Arnold, Harry Maguire, Cole Palmer et Phil Foden ou encore Morgan Gibbs-White sont les grands noms laissés sur la touche. La présentation de la liste définitive a eu lieu hier après-midi. En parallèle, le clip officiel des Three Lions a été dévoilé, clip réalisé sur la chanson des Beatles, Come Together, et qui est disponible sur les réseaux sociaux et sur YouTube. En Angleterre, toujours, la 38e et dernière journée de Premier League est au programme demain. Toutes les rencontres se joueront à 19h. Arsenal, le nouveau champion, se déplace sur le terrain de Crystal Palace. Manchester City accueillera Aston Villa. Manchester United se rend à Brighton. Un match à suivre en direct sur les antennes de la MBC Télé. Liverpool accueillera Brentford. À suivre également ce duel à distance entre Tottenham et West Ham pour éviter la descente. Les Spurs recevront Everton et les Hammers affronteront Leeds United. 2 points séparent ces 2 formations. Et puis en France, le Racing Club de Lens tient enfin sa Coupe de France. Les 100 et or ont remporté hier la finale au Stade de France, 3-1 aux dépens de Nice. Cette victoire permet à Rennes d'obtenir une place en Ligue Europa du fait de sa 6e place en Ligue 1. Un rang derrière en championnat, l'AS Monaco récupère la place rennaise en Ligue Conférence. Ce qui nous amène à la fin de ce journal des sports de la mi-journée. Merci beaucoup pour votre attention. Très bon début d'après-midi à toutes et à tous sur RM1. Vous allez retrouver dans quelques instants Nikita pour la suite des émissions.

À midi passé de 17 minutes, je vous donne la lecture des avis d'obsèques. On nous prie d'annoncer le décès de Monsieur Louis Maxwell Pascal Carped. Le décès de Monsieur Louis Maxwell Pascal Carped, aussi connu sous le nom de Paco, âgé de 52 ans. Le convoi sortira de son domicile à la route Bassin, le Cornu Sainte-Croix à Port-Louis, aujourd'hui à 12h45, pour se rendre en l'église de Père Laval à Sainte-Croix et de là au cimetière de Rochebois. Le décès de Monsieur Antoine Lewis Pernet. Le décès de Monsieur Antoine Lewis Pernet. Âgé de 100 ans, le convoi sortira de son domicile au numéro 5 à la rue François-Lim à Rocheprune, aujourd'hui à 13h45, pour se rendre dans l'église de Montroche et de là au cimetière de Saint-Jean. Le décès de Madame Marie-Bernadette Serena. Le décès de Madame Marie-Bernadette Serena, aussi connue sous le nom de Bernadette, âgée de 77 ans. Le convoi sortira de sa résidence au bloc numéro 2, NHDC à Solitude, aujourd'hui à 14h, pour se rendre dans l'église Notre-Dame de l'Espérance à Solitude et de là au cimetière de Bois-Marchand. Le décès de Madame Marie-Louise Chedumbrun. Le décès de Madame Marie-Louise Chedumbrun. Née Ramsamy, aussi connue sous le nom de Louise, âgée de 77 ans. Le convoi sortira de sa résidence à l'avenue des Limiers, à Bambou, aujourd'hui à 14h30, pour se rendre au cimetière de Ficamflac. Le décès de Madame Marceline Jolicoeur. Le décès de Madame Marceline Jolicoeur, née Béguet, aussi connue sous le nom de Fifi, habitant à numéro 11 à Les Brillants Tamarins, à Rochebois pour lui, âgée de 80 ans. Le convoi sortira de la chapelle ardente de Mourat à la route royale Petite Rivière, aujourd'hui à 15h, pour se rendre dans l'église Notre-Dame de l'Assomption à Rochebois, et de là au cimetière de Les Salines, Cassis. Et on nous prie d'annoncer le décès de Monsieur Surendra Bikari. Le décès de Monsieur Surendra Bikari, aussi connu sous le nom de Ajay, âgé de 47 ans. Le convoi sortira de sa résidence à Eros Lane, à Plaine des Papayes, demain dimanche à 10h30, pour se rendre à l'incinérateur de Plaine des Papayes. À toutes ces familles endeuillées, la MBC présente ses plus vives sympathies. Il est l'heure pour moi de vous partager les nouvelles du temps et on démarre avec la situation générale pour Maurice. L'anticyclone au sud-ouest des Mascareignes fera circuler des alizés modérés et relativement froids sur notre région. Et des nuages venant du sud influenceront le temps local à partir de cette nuit. Et les prévisions pour les prochaines 24 heures, ensoleillées cet après-midi, la maximale sera entre 22 et 24 degrés sur les hauteurs et entre 26 et 28 degrés dans les régions côtières. Des périodes nuageuses durant la nuit ainsi que demain matin avec des pluies fines, principalement sur la partie sud de l'île ainsi que sur les terrains élevés. La température minimale sera entre 17 et 19 degrés sur le plateau central et entre 21 et 23 degrés sur le littoral. Le vent soufflera du secteur sud à environ 20 km par heure, à la mer forte au-delà des récifs, avec des houles du sud-ouest de l'ordre de 3 mètres. Et attention, les sorties en haute mer, de même que dans les lagons de l'ouest et du sud, sont déconseillées. Les marées hautes ce soir 21h29 et demain matin à 8h38. Les marées basses aujourd'hui 14h01 et demain matin à 3h18. Le coucher de soleil c'est pour 17h38. Quand le lever du matin ça va être à 6h35. Les nouvelles du temps pour Rodrigue. La situation générale, l'anticyclone au sud-ouest des Mascareignes occasionnera des alizés modérés et relativement froids sur la région. Et des nuages venant du secteur sud influenceront le temps local à partir de

de cette nuit. Quant aux prévisions pour les prochaines 24 heures, le temps sera ensoleillé cet après-midi avec une maximale qui sera entre 25 et 27 degrés. Et des périodes nuageuses durant cette nuit ainsi que demain matin avec des pluies fines et une minimale qui sera entre 19 et 22 degrés. Le vent du secteur sud de 20 à 30 km par heure avec des rafales pouvant atteindre les 60 km par heure dans certains endroits. La forte mer au-delà des récifs avec des houles du sud-ouest de l'ordre de 3 mètres. Et les sorties en haute mer ainsi que dans les lagons de l'ouest et du sud sont déconseillées. À noter que les houles grossiront davantage à partir de cette nuit. La pluviométrie, Poitou-Canon à 0,0 mm, ainsi que Patate Théophile 0,0 mm et Plaine Corail à 0,3 mm. Les marées hautes aujourd'hui après-midi 18h57 et demain matin à 7h06. Les marées basses aujourd'hui midi 21 et demain à 0h58. Le coucher de soleil, ça va être à 17h16 quand le lever du soleil demain matin, prévu pour 6h11. On clôture avec les nouvelles du temps pour Saint-Brandon. La situation générale, un vent modéré souffle sur la région. Et les prévisions pour les prochaines 24 heures, du beau temps pour cet après-midi, avec une maximale qui sera d'environ 29 degrés. Et le ciel sera parfois mi-couvert durant la nuit ainsi que demain matin avec quelques ondées. La température minimale sera d'environ 24 degrés. Le vent soufflera du sud-est à environ 25 km par heure. La mer forte au-delà des récifs avec des houles du sud-ouest de l'ordre de 3 mètres. Et les sorties en mer sont déconseillées. Les marées hautes ce soir 20h53 et demain matin à 8h24. Les marées basses demain matin à 2h38 et dans l'après-midi à 14h39. Le coucher de soleil prévu pour 17h36. Quant au lever du soleil demain matin, ça va être à 6h21. Et voilà, chers auditeurs, c'était les nouvelles du temps pour vous sur RM1 ainsi que AM1.

Communication Central Electricity Board, le CEB, avise les abonnés de Anse Jonchée, Terre Cassée et une partie de Bambou Virieux que la fourniture d'énergie sera interrompue le lundi 25 mai 2026 entre 11h30 et 15h en raison des travaux d'entretien qui seront effectués sur le réseau électrique. Le CEB avise les abonnés de deux frères et une partie de quatre sœurs que la fourniture d'énergie sera interrompue toujours le lundi 25 mai 2026 entre 9h et 11h30 en raison des travaux d'entretien qui seront effectués sur le réseau électrique. Et les abonnés de la Charmoise, CWA Rouillard, Espace Maison et Circle Square sont avisés que la fourniture d'énergie sera interrompue de 8h30 à 15h demain, dimanche 24 mai 2026, en raison des travaux urgents. Et le CEB avise les abonnés de Morcellement Fairview et Morcellement Greenview à Mardalbert que la fourniture d'énergie sera interrompue le mardi 26 mai 2026 entre 9h et 16h en raison des travaux d'entretien qui seront effectués sur le réseau électrique. Et la fourniture sera rétablie sans préavis à l'achèvement des travaux pour tous les communiqués. Et le CEB présente ses excuses à tous ceux affectés par ces coupures et les prie de bien vouloir prendre les dispositions nécessaires. Fin des communiqués.

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3: Midi passé de 29 minutes. Alors aujourd'hui, rempli. Direction Rosil, retrouver Nathan qui va nous accompagner jusqu'à 14h. En même temps aussi, de temps en temps, Champ de Mos pour le coup. Non, retrouve Nathan tout de suite.
4: 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À tout à l'heure.
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6: Pour cette première course au programme avec un bon départ de Bugle Boy, côté corde quelque peu sollicité avec Lavabust, mais Bugle Boy qui va montrer du pas une nouvelle fois, il va prendre les choses en main devant Lavabust. À son extérieur, il y a Colatonic, ensuite

On retrouve Malinois qui court à son extérieur Trico Tequila en dernière position Brand New World. Bugle Boy creuse l'écart à l'avant avec deux longueurs d'avance sur Lava Buzz qui suit très bien. Regardez Colatonic toujours bien placé alors que Trico Tequila va se rapprocher quelque peu et va se porter à l'extérieur de Lava Buzz. Ensuite, on retrouve Malinois et toujours Brand New World en dernière position alors qu'on est dans la ligne opposée. Bientôt plus que 700 mètres à parcourir, toujours sous l'impulsion de Bugle Boy avec Lava Buzz et Trico Tequila qui se sont rapprochés. Ensuite, il y a Cola Run, Malinois.

0: Du gouvernement dans quelques foulées, toujours sous la pulsion du grandissime favori Bugle Boy. Regardez, eh bien, Trick or Tequila qui demande l'effort. Donc maintenant, le jockey Bachama, mais Bugle Boy semble très très facile à l'avant. Regardez également Brand New World qui est lancé en pleine ligne droite finale. Bugle Boy va tourner en tête et va tenter de repousser l'assaut de Brand New World. Bugle Boy toujours en tête. Brand New World complètement à l'extérieur. Brand New World a dominé Bugle Boy. Brand New World. Le Bugle Boy avec Colar Run également là. Brand New World qui s'impose devant Colar Run et Bugle Boy.
1: Eh bien oui, côté à 39 contre 1, Brand New World qui vient s'imposer pour la première de l'écurie Samraj Mahalia. Cette saison montée par Rakesh Bogherotti est venue à l'extérieur pour battre Colatonic. Et il ne laissait pas insensible dans le rond de présentation derrière Bugle Boy et Trick or Tequila. Et vient mettre à tout le monde d'accord.
0: Alors qu'est-ce qui s'est passé pour Bugle Boy? Est-ce qu'il a saigné? On ne sait pas trop, mais le cheval s'est complètement arrêté. Alors que Brand New World faisait une excellente impression et qui va offrir donc une première victoire à l'écurie Samraj Mahalia qui mangeait son pain noir depuis le début de saison. Et bien la lumière jaillit avec ce Brand New World à l'extérieur qui s'impose devant

0: Et voilà, c'était votre première course de cette journée du côté du Champ de Mars, la capitale. Allez, direction Rosil, retrouver Nathan pour justement là où il est. Il va nous raconter tout ce qu'il a de bon là-bas du côté de Rosil, comment ça peut passer, les temps, comment a été. C'est parti, direction Rosil, retrouver Nathan et l'équipe de RMA.
1: Bon après-midi à vous tous, chers auditeurs, et bienvenue sur RM1. Effectivement, c'est Nathan en direct de Rosil à la banque SBM. Alors aujourd'hui, à l'agence, il y en a plusieurs agences hein, à Maurice, mais il y en a 11. Vous avez confirmation un petit moment, à l'occasion d'une journée porte ouverte organisée aujourd'hui. Allez, pour en parler, je vous en dis pas plus, nous recevons Vanisha Gajada, qui est le branch manager de la SBM de Rosil. Vanisha, bonjour.
2: Bonjour Jonathan.
1: Comment ça va?
2: Très bien, merci.
1: Ça se voit, vous êtes en forme.
2: Merci.
1: Pas pareil fatigué du tout, hein?
2: Ah non, je dors bien.
1: Ah super, c'était une longue semaine?
2: Très bonne semaine, productif, bonne semaine. Avec la campagne qui est lancée. Donc, il y a mon équipe qui travaille dur et on ramène les clients.
1: Ah, je vois, c'est cette équipe. Bonjour l'équipe. Plus fort! Plus fort, plus fort! Voilà, toutes les équipes sont là, donc très dynamiques, très souriantes. Alors, Vanisha, aujourd'hui, expliquez-nous un petit peu tout ce qui se passe. Expliquez-nous l'objectif, surtout, de cette journée porte ouverte.
2: Donc, cette journée permet au public de venir rencontrer nos équipes qui sont dans les diverses branches qui sont ouvertes aujourd'hui, pour découvrir les diverses solutions de financement, notamment notre produit fort qui est le SBM Home Loan, nos offres sur les leasing et ainsi les cartes de crédit. Sans oublier, on a aussi notre loan personnel qui est là pour nos clients.
1: Ok. Et aujourd'hui, on parle de home loan, on parle de services de leasing, on sait qu'il y a beaucoup de procédures. Ça fait longtemps que, par exemple, ça fait très très longtemps que je n'ai pas pris de prêt. C'était super compliqué. Hein. Je ne sais pas si vous vous en souvenez. Est-ce qu'aujourd'hui la SBM met en place d'autres pour faciliter justement ce process pour les procédures? Est-ce que c'est compliqué? Est-ce qu'il y a beaucoup de choses à faire? Comment ça se passe?
2: SBM, nous, au niveau du processing, on fait le maximum pour le client. Mm-hmm. Donc, le moment que le client vient en branche, fait son application, l'équipe est là pour procéder, pour préparer le dossier et renvoyer à la comité. Et on est là pour l'accompagnement jusqu'à le déboursement, pour finaliser le projet du client. Mm-hmm. Mais je peux vous assurer que la SBM, le service est très rapide. Et aussi, le

0: le disbursement process, I would say. C'est smooth et on est là pour accompagner les clients.
1: Super. Et tout à l'heure, nous avons évoqué l'offre spéciale sur le SBM Home Loan en ce moment. Alors, il y a aussi plusieurs avantages pour les emprunteurs.
0: Donc, les avantages pour les clients et aussi, j'invite les auditeurs de RMA de venir nous rencontrer. Mm-hmm. Donc, les avantages, c'est que... je vais donner le plus d'avantages.
1: Oui, je regarde ça, je regarde la surprise pour tout à l'heure.
0: Tout à l'heure. Hein? Mais juste pour vous dire qu'en plus de Rosyle, oui. Aujourd'hui, il y a les agences de Bel Air.
1: De Bel Air, d'accord.
0: Chemin Grenier, Goodlands, oui. 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
1: Et qui propose justement ces offres spéciales, hein, donc notamment sur le SBN Home Loan,
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1: 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En tous les cas, merci beaucoup, Vanessa. 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En tous les cas, restez bien à l'écoute, car dans notre prochain segment, nous parlerons des solutions home loan proposées par la SBM. Je remercie également mon acolyte de toujours, qui est Ludovic, à la technique. Donc, on va passer un superbe moment ensemble, ici à Rosyle. Donc, j'invite aussi le public, là, qui passe et qui me regarde. Donc, surtout, n'hésitez pas, venez prendre les renseignements. Ça vaut le détour. Une petite pause musique, on se retrouve juste après.
2: Bien sûr.

0: toujours en direct de la SPM de Brésil,
1: dans le cadre de cette journée porte ouverte. Et là, nous avons Vanisha qui est le branch manager et qui est toujours à nos côtés, toute souriante, en forme, ainsi que toute l'équipe. Vanisha, les solutions home loan suscitent beaucoup d'intérêt aujourd'hui. Il y a des gens aussi à qui se posent beaucoup de questions. Peut-être qu'ils ne savent pas comment faire, quelles sont les procédures. Alors, pouvez-vous nous dire davantage?
2: Notre solution de la SBM Home Loan a été conçue pour accompagner différents projets immobiliers tels que l'achat d'une maison, d'un appartement, d'un terrain résidentiel, ainsi pour la construction d'un logement et aussi pour les rénovations. Okay. Et définitivement pour le refinancement d'un prêt existant des autres institutions bancaires.
1: Alors, quels sont ces avantages? Justement, je pense que les gens ont hâte de connaître les avantages, surtout aussi les méthodes proposées, les facilités, aussi les avantages du repayement. Alors, comment ça se passe aujourd'hui au niveau

0: des avantages que vous proposez aux clients?
1: Donc, actuellement, dans le cadre de notre campagne, les clients peuvent bénéficier des taux d'intérêt préférentiel selon leur profil.
0: Alors, on précise bien selon le profil, et c'est cas par cas que quand vous allez étudier leur dossier, c'est à ce moment-là que ça varie.
1: C'est ça.
0: OK.
1: Et nous proposons aussi en option un cashback de 1% sur le montant approuvé du prêt jusqu'à un maximum de 200 000.
0: D'accord. Alors, pouvez-vous nous éclaircir un petit peu comment ça fonctionne le cashback, si vous avez un exemple à nous proposer?
1: Oui. Assumons un client prend un loan de 2 millions. Mm-hmm. Donc, de 2 millions, 1% de 2 millions, ça nous revient à 20 000 roupies. Oui. Donc, le loan est déboursé sur le compte du client. Mm-hmm. Donc, il y a le cashback qui est crédité instantanément, le même jour.
0: D'accord. Et quels sont les paramètres que vous étudiez lors du processus pour un home loan, par exemple? Quels sont les paramètres? Qu'est-ce que vous regardez en priorité?
1: Donc, définitivement, le compte du client, les salaires, la sécurité qu'il va nous donner. Parce que là, on parle de home loan. Définitivement, on doit avoir une sécurité. Donc, soit le terrain, la maison ou l'appartement. Mm-hmm. Et aussi, il y a les assurances vie qui sont rattachées avec le loan, qu'on doit absolument prendre pour couvrir le loan.
0: D'accord.
1: En cas de décès ou de paralysie.
0: D'accord. Donc ça dépend vraiment du profil du client, comme vous l'avez cité tout à l'heure.
1: Oui.
0: Et est-ce que, alors, si tous les documents sont à jour, ça prend à peu près combien de temps pour le process?
1: Je ne vais pas me prononcer sur le timeline, parce que, comme je vous dis, les cas sont spécifiques.
0: Sont spécifiques.
1: Oui.
0: D'accord, d'accord. Donc, pour plus de détails, on invite un petit mot aux éditeurs, d'ailleurs,
1: définitivement,
0: qui nous écoutent.
1: J'invite les clients de venir en branche. On est là jusqu'à 14 heures. Mais aussi, en jour de semaine, vous pouvez passer en branche ou nous téléphoner ou nous envoyer un WhatsApp. Mm-hmm. Et même sur le site de la SBM aussi, we are online, I think, the whole day, the whole night. Vous pouvez nous envoyer un message et l'équipe est là pour vous répondre et on va vous accompagner dans vos projets définitivement.
0: Super, très bien. Merci en tous les cas, Vanisha. On se retrouve tout à l'heure. Alors, je vous le rappelle, chers auditeurs, donc les 11 agences participantes, y compris celle de Rosil, restent ouvertes jusqu'à 14 heures. Alors, aussi, vous restez avec nous, car dans notre prochain segment, nous parlerons également du leasing et des cartes de crédit, Vanisha. Ça, c'est super intéressant. Hein, donc, vous avez aussi, je pense
1: donc,
0: qu'il faut...
1: Donc, la campagne, on est échelonné sur trois schemes. Donc,
0: okay.
1: J'ai déjà parlé des intérêts réduits, l'option de cashback. Mm-hmm. Donc, on a aussi l'option où la personne peut faire racheter le loan de la banque existante en faveur de la SPM.
0: Oui.
1: Donc, il y a aussi des avantages qui sont rattachés à cela.
0: Oui.
1: Donc, ben, c'est pour ça que j'invite à tout le monde de venir vers nous, parce qu'avec la SPM, on est beaucoup plus avantageux, compétitif, et au niveau de service aussi, donc on est là
0: donc
1: pour
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1: service.
0: Nous voir, ouais. Et là vous avez dit quelque chose de super intéressant, on va développer ça tout à l'heure. Merci d'être avec nous, Nathan, au micro jusqu'à 14h. Bienvenue à vous tous, à l'île Maurice, il est 13h.

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1: Bienvenue, restez avec nous. Nous serons ensemble jusqu'à 14h.

0: actif, Grande Rosalie est entrée. Lovantime est là, Lingotto. Grande Rosalie, Lovantime, Lingotto. Dance to the Sun. Laisse une bonne impression, même pour entrer dans les boîtes. New World, départ imminent. Départ de cette deuxième épreuve à l'intérieur New World. Il y a Love on Time et Ryan Kalou également là. Avantage à New World devant Love on Time. Grande Rosalie va essayer de se placer pour l'instant à l'extérieur de Lingotto et fermant le cortège Dance to the Sun. Alors Love on Time a monté et qui va se rabattre à la corde et qui passe devant New World. Donc Love on Time, New World qui joue de la tête en deuxième position. Ensuite on retrouve Grande Rosalie qui va s'amener à l'extérieur du cheval de l'écurie Gjedar. Puis Lingotto est fermant le cortège Dance to the Sun. Les chevaux entament la descente, environ 800 mètres à parcourir dans cette épreuve maintenant pour Love on Time et l'apprenti Kalou devant New World et Bawan Souffle. Grande Rosalie pas mal avec Madou juste à l'extérieur. On retrouve Lingotto sur les barres et puis Dance to the Sun qui va maintenant commencer son effort à la rue du gouvernement, 450 mètres à parcourir avec New World qui accroche franchement Love on Time. New World, Love on Time, Lingotto n'est pas mal du tout. On retrouve par la suite Grande Rosalie, Dance to the Sun en pleine ligne droite avec New World sur la monte de Bawan Souffle qui tente de s'en aller. Ce sera très difficile pour les autres de revenir sur New World qui va se détacher, qui s'impose. New World de montée par Bawan Souffle pour la deuxième place, Grande Rosalie. Ensuite, troisième, ça s'est joué entre Dance to the Sun et il y avait également Lingotto. Formalité pour New World qui s'impose après Brand New World. Et pour l'écurie Gjedar, Souffle qui donne un coup de main à cet établissement.
1: Alors, ils n'ont pas été très vite. Hein. Ils n'ont pas été très vite dans la première partie du parcours. Il a laissé Love on Time prendre les choses en main pour avoir un bon dos. Et puis, à 400 mètres du poteau, on savait que ces choses allaient être très, très compliquées pour ses adversaires. Il avait déjà passé à l'offensive. On regardait très, très facile sans vraiment presser le bouton. Juste l'accompagner jusqu'au but à l'arrière. On se bat pour les accessis et ça va être très pointu avec Grande Rosalie qui vient prendre la deuxième place, la troisième place pour peut-être Malinois. On va vérifier tout cela avec la photographie, mais en tous les cas, après...

0: 13h passé de 12 minutes, toujours en direct de la SBM de Rosil sur RM1. Et là où la journée porte ouverte se poursuit, quand même avec de nombreux visiteurs venus rencontrer les équipes présentes qui sont toutes souriantes, très dynamiques. Et là avec moi, j'ai Mélodie Dorica. C'est Dorica, pardon, autant pour moi. Vous êtes le personal banker à l'agence SBM de Rosil. Mélodie, bonjour, comment ça va?
1: Bonjour Nathan, ça va bien, merci.
2: Ça va, vous pouvez stresser?
1: Non, c'est bon,
0: ça va. C'est la première fois à la radio?
1: Non, pas vraiment.
0: Deuxième fois, super, vous êtes habitué.
1: Oui, effectivement.
0: Et comment ça se passe la journée aujourd'hui? Comment vous voyez un petit peu l'environnement?
1: Donc la journée, ça va, on a
0: les gens
1: clients qui commencent à venir, voilà. Effectivement, qui sont intéressés avec nos produits, qui veulent savoir un peu plus par rapport à ce qu'on offre aujourd'hui et durant notre campagne qu'on a pour le...
0: D'accord. Et là, justement, on parle des visiteurs ici. Mm-hmm. Alors, aujourd'hui, Mélodie, quelles sont les solutions qui attirent plus l'attention des visiteurs? Qu'est-ce que vous avez remarqué?
1: Donc, Nathan, en plus de la SBM Home Loan, nous avons constaté beaucoup d'intérêt pour les facilités de leasing ainsi que les cartes de crédit SBM.
0: D'accord.
1: Donc, le leasing permet de financer l'acquisition d'un véhicule ou certains équipements avec des modalités de remboursement adaptées aux besoins de nos clients.
0: Voilà, donc le leasing, ça c'est pour financer les véhicules. Je pense qu'il n'y a pas de... Donc comment ça se passe? Donc je vais dans l'agence, je choisis le véhicule, je viens vous voir avec certains documents, ensuite vous faites le process.
1: Effectivement. Donc si le client est intéressé avec le leasing, il nous apporte la cotation, les fiches de paie, on vérifie l'éligibilité des clients. Et de là, on va voir le pourcentage de financement qu'on peut financer les clients par rapport à leur projet, c'est-à-dire par rapport au véhicule qu'ils choisissent.
0: D'accord, ok. Ensuite,
1: au niveau des cartes. Les cartes de crédit SBM offrent quant à elles la flexibilité et la sécurité pour les dépenses du quotidien. On peut faire les achats en ligne, c'est pour les voyages ou même les sorties.
0: Et c'est sécurisé en plus.
1: Effectivement, c'est sécurisé. Voilà. Donc, vous avez, on a le contactless aussi, que vous pouvez utiliser la code contactless. Et on a aussi la cote, bien sûr, lorsque vous utilisez, c'est avec les PIN, tout ça.
0: D'accord. Et au niveau des taux d'intérêt, donc éventuellement, j'imagine que ça varie en fonction.
1: Oui, ça varie. Par rapport à la cote de crédit, ça varie effectivement. On a différents types de cartes aussi qu'on propose à nos clients par rapport à leur profil.
0: D'accord.
1: Okay. Et leurs besoins, par exemple, pour les voyages ou même, ça dépend de quel type, pourquoi ils prennent la cote, effectivement.
0: D'accord. Et c'est beaucoup plus pratique, non, d'avoir une carte. Quels sont quelques avantages que vous pouvez nous citer d'utiliser la carte de crédit SBM?
1: Par exemple, la carte de crédit, donc si vous êtes en train de faire un achat, vous avez besoin d'une carte, vous avez votre carte de débit, mais vous avez la carte de crédit aussi, avec lequel vous avez des discounts avec certains merchants qui sont affiliés avec la SBM. Donc on a un discount program, ça c'est sur le site de la SBM.
0: D'accord, on peut retrouver.
1: 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Et de là, vous avez des remises, des discounts avec la cote de crédit que vous utilisez. Et c'est plus pratique lorsque vous voyagez ou même lorsque vous êtes sorti pour faire des achats. Au lieu de transporter de liquide avec vous, vous avez des cartes avec lesquelles vous pouvez payer.
0: C'est beaucoup plus pratique et beaucoup plus
1: facile. Beaucoup plus pratique, effectivement.
0: D'accord. Et aujourd'hui, l'accent est mis spécialement sur le SBM Home Loan.
1: Effectivement. Et je rappelle que nous avons actuellement une offre spéciale sur le SBM Home Loan avec plusieurs avantages pour nos clients.
0: Donc là, mesdames et messieurs, donc si vous avez un achat d'une maison, construction, entre autres, rénovation aussi, j'imagine.
1: Effectivement.
0: Donc là, il y a des offres spéciales. Pour vous, Janouane Thibout, une offre spéciale là. Janouane Thibout, on rigolait.
1: Comme ma collègue Vanisha vous a expliqué un petit peu pour le Home Loan, on a des offres, donc on a trois types d'offres qu'on est en train d'offrir à nos clients. Donc, on a les discounted interest rates et on a

0: reçoit un cashback d'1% sur le montant des emprunts.
1: C'est intéressant, ça.
0: Oui, effectivement, très intéressant. Bien, surtout si vous avez besoin d'un petit argent en plus, tout de suite, lorsque votre emprunt est en train d'être déboursé. Donc, d'accord, c'est plus pratique pour le client aussi. Okay. Et le discounted rates, comme vous savez, le taux d'intérêt, c'est beaucoup, très, très avantageux pour les clients. 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Et la campagne qui est là pour offrir un meilleur intérêt à nos clients.
1: D'accord, super, super. Et bien sûr, les 11 agences participent aussi, restent ouvertes jusqu'à 14 heures.
0: Effectivement. Les 11 agences participantes vont rester ouvertes jusqu'à 14 heures. Mmh. Et nos équipes seront disponibles pour accueillir les visiteurs et aussi répondre à leurs questions.
1: D'accord. Pouvez-vous rappeler un petit peu les agences ouvertes jusqu'à 14 heures à travers l'île?
0: Oui, bien sûr. Donc, on a effectivement Rosyle. Donc, on est là, Rosyle. Les agences de la SBM de Bel Air, Chemin Grenier, Fla, Goodlands, Grand B, Quatre Bonnes, Rosebelle, Saint-Pierre, Triolet et même Vacquois qui seront ouvertes jusqu'à 14 heures.
1: Super, super. Et là, je pense que vous avez des photographes aussi qui sont là.
0: Oui, effectivement.
1: Vous pouvez nous présenter un petit peu. Non, coucou, c'est pas Chatan, ça. Hein? Bonjour. Allez, pas sauver, pas aller, pas sauver. Ça va?
2: Ça va, oui.
1: Vous appelez comment?
2: Ornella.
1: Ornella. Donc, vous êtes là aussi pour accueillir les gens. Comment ça se passe? Vous faites quoi exactement?
2: Je suis loan officer à la SBM depuis 5 ans.
1: 5 ans déjà? Et comment vous voyez un petit peu l'ambiance aujourd'hui? Surtout, il fait beau à Rosyle. Donc, il y a beaucoup du monde passé. Allez, venez. Hein, donc, vous aimez l'ambiance?
2: Oui, très bonne ambiance.
1: Super, super. Et nous avons qui?
3: Richard.
1: Alors, présentez-vous.
3: Alors, je suis Richard, Communications Officer de la SBM. Et oui, voilà, on est là aujourd'hui pour cette journée porte ouverte.
1: Super, donc un petit mot à nos auditeurs ou au public en général?
3: Bien sûr, si vous êtes là, vous êtes dans les parages de Rosyle, passez nous voir, nous sommes là, une équipe super intéressante, beaucoup de filles surtout. Venez nous voir et on va répondre à toutes vos questions sur les home loans, les cartes de crédit et toutes autres options de financement qu'on a. On est là, passez nous voir.
1: Super, super. Bonjour. Oui, vous êtes.
4: Moi, je suis Deviani, de l'équipe de marketing. Comme Richard, mon collègue, a dit, vous êtes les bienvenus aujourd'hui à Rosyle pour tous les renseignements sur l'aune. On vous attend.
1: Super. En tous les cas, l'équipe est en pleine forme cet après-midi pour vous accueillir, mesdames et messieurs. N'oubliez pas, vous avez jusqu'à 14 heures. Mais pas fini, pas fini. Hein, de toutes les façons, si vous avez des questions, vous n'avez pas eu le temps de passer. Donc, il y a 11 agences qui sont disponibles. Donc, là où vous êtes, allez nous redire. Nous redire cette attention, nous, un auditeur, bien capté, hein, où se trouvent ces agences. Nous avons l'agence de...
0: Nous avons l'agence de l'SBM de Rosyle,
1: ici,
0: De Chemin Grenier, Flac, Goodlands, Grand B, Quatre Bonnes, Rosebelle, Saint-Pierre. On a Triolet, Vacquois aussi, qui seront ouvertes.
1: Donc ça vaut le détour. Donc on vous conseille, mesdames et messieurs, de venir faire un petit tour. Venez voir, peut-être, c'est sûr, pas peut-être, que vous allez trouver quelque chose d'intéressant. Là, vous aurez pas mal d'idées, j'imagine, Mélodie, que vous intervenez aussi en termes de conseils. Vous pouvez guider les gens, peut-être. Bon, mais Vingetou, pas trop si, bon, pas péconné, j'ai des doutes. Donc j'imagine que vous êtes là et toute l'équipe pour rassurer tous ces gens, répondre éventuellement à leurs questions.
0: Oui, bien sûr, Nathan. Nous sommes là pour offrir les conseils aux clients s'ils ne sont pas sûrs de quel type de projet, quel type de loan qu'ils veulent prendre ou quel type de facilité. On est là pour conseiller les clients. Donc, ils sont bienvenus à nous voir, à nous rencontrer ici. Même pas aujourd'hui, dans les jours qui viennent, anytime, ils peuvent passer à la banque.
1: Donc, si vous avez des questions, n'attendez pas, ne cherchez pas les réponses chez vous. Évitez de garder des doutes. Il y a des experts ici pour répondre à votre question. Peut-être que vous n'arrivez pas à vous décider. Vous ne savez pas comment faire, comment je vais procéder. J'ai envie de le faire, mais je ne sais pas. Pour qui chemin vous visez passer pour réaliser mes rêves? Donc, oui. Et vous êtes justement là pour ça. Merci en tous les cas. Elodie, on se retrouve tout à l'heure.
0: Merci.

2026, Grand B, qui partira complètement à l'extérieur. Autour de Salt and Pepper. Qui sera le prochain entrée sous la monte de Kersley Ramsamy. Début ici au Champ de Mars. Un cheval qui a pris tout son temps avant de retrouver la compétition ici au Champ de Mars. Voilà, cette entrée pour lui reste le favori. War Chariot est le signal du juge du départ. Voilà, War Chariot s'avance sous la main de Grant Van Yeke. Départ imminent ici. Voilà, c'est parti pour cette troisième épreuve. Un bon départ pour Roman's Revenge, également bien parti. Ampassade à son extérieur. Ensuite, en troisième position, on retrouve Danilo Danilovic. Ensuite, il y a Salt and Pepper qui pousse War Chariot pour l'instant en épaisseur. Dans leur sillage, il y a Grand B et Stated qui se retrouvent en dernière position. Les chevaux donc sont dans la ligne opposée avec Roman's Revenge qui contrôle les opérations. Deuxième position en passade qui galope à l'extérieur de Danilo Danilovic avec Salt and Pepper qui se retrouve en quatrième position. Grand B qui fait l'effort maintenant avec Raymond Danielson qui va se porter à la hauteur de Ampassade. Ensuite, il y a State of the War Chariot. Les chevaux sont à 600 mètres du peloton, se dirigent vers la roue du gouvernement. Toujours avec Roman's Revenge, rejoint maintenant par Grand B avec Ampassade, Danilo Danilovic, Salt and Pepper Stated. Le favori War Chariot se retrouve en dernière position alors qu'on va aborder la courbe pour entrer en ligne droite finale avec Roman's Revenge qui va amener le peloton en ligne droite avec War Chariot qui va passer complètement à l'extérieur. Grand B également là avec Danilo Danilovic.

0: Mais Roman Reigns a toujours l'avantage. Mais regardez, War Chariot, c'est sûr que Grant Van Yeke presse le bouton. War Chariot qui s'impose devant Stated de troisième, Roman Reigns à la photographie pour la deuxième place. Mais le vainqueur, c'est le numéro 3, War Chariot, qui s'est arrivé complètement à l'extérieur alors qu'il a un parcours extrêmement difficile en début de course. Il est obligé de reprendre sa monture Grant Van Yeke pour le porter en deuxième position. Il est poussé wide par Salt and Pepper en début de course, mais il n'a pas paniqué. Et puis il est revenu à la charge en plein ligne droite finale.
1: Oui, c'est une très belle victoire puisqu'il était nowhere sur la partie initiale en dehors. Il fallait pour le jockey trouver une position. C'est une belle monte. Grant Van Niekerk, War Chariot, qui vient chercher.

0: Et voilà, c'était votre troisième course de cette journée. Une nouvelle fois, nous allons reprendre pour la dernière fois ce samedi sur RMA, la direction de Rosil. Retrouvez Nathan et on y va.
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2: Toujours en direct de la SBM de Rosil sur RM1, toujours avec Nathan, et nous arrivons bientôt à la fin de cette journée porte ouverte. Avant de conclure, nous allons retrouver Mélodie. Hein, Mélodie, quel bilan faites-vous de cette journée ?
3: Donc Nathan, cette journée nous a permis de rencontrer de nombreux clients venus découvrir nos solutions de financement. Mmh. Nous avons eu plusieurs échanges autour des projets immobiliers, du leasing, des cartes de crédit, mmh, ainsi que des besoins bancaires du quotidien.
2: D'accord. Et aujourd'hui, et cette ouverture un samedi a aussi permis davantage de personnes de venir vous rencontrer parce que peut-être au cours de la semaine, avec le boulot, c'est vrai que c'est pas évident. Une des raisons pourquoi ça a été fait un samedi d'ailleurs.
3: Hein. Et oui, Nathan. Comme beaucoup de personnes n'ont pas toujours le temps de venir
2: nous
3: voir, de se déplacer en semaine. Donc cette ouverture un samedi leur a permis de venir discuter de leur projet plus facilement.
2: D'accord.
3: Et nous remercions aussi toutes les personnes qui sont venues nous rencontrer les équipes de la SBM aujourd'hui dans nos différentes agences participantes.
2: Alors, Mélodie, un mot de la fin.
3: J'aimerais inviter les clients qui n'ont pas pu venir nous voir aujourd'hui. Donc, n'hésitez pas à venir nous voir à la SBM, anytime. Et si vous avez besoin de renseignements, de plus d'informations par rapport aux produits qu'on offre, n'hésitez pas à nous contacter. Mm-hmm. Donc, nous sommes toujours à l'écoute de nos clients, toujours là pour vous conseiller par rapport à vos projets et vous aider dans vos projets, effectivement.
2: Super. Et l'option, nous avons beaucoup parlé de home loan et l'option cashback de 1% sur le montant approuvé. Donc, jusqu'à un maximum de 200 000 roupies, c'est bien ça?
3: Effectivement.
2: 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Donc, je peux venir vous voir.
3: Vous pouvez venir me voir. Anytime, vous venez me voir.
2: Vous ne pouvez pas dire après 14 heures, parce que vous pouvez aller là.
3: Non, pas aujourd'hui, mais dans la semaine, ça
2: donc
3: va.
2: Ça tient toujours. Donc, je rappelle aux auditeurs.
3: Pas seulement aujourd'hui.
2: Hein. Donc, on rappelle les auditeurs aussi. Donc, si vous avez des questions, nous avons mis beaucoup l'accent aujourd'hui sur le home loan. 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
3: Effectivement.
2: Il y en a 45 au total.
3: Effectivement.
2: 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Mais 11 qui fait cette campagne aujourd'hui. C'est bien ça.
3: C'est ça.
2: Super. Alors merci beaucoup en tous les cas à toute l'équipe, marketing, communication, à la caisse, Vanisha qui est super occupée, hein, mais elle garde quand même le sourire. On remercie également les clients. Donc Vanisha, galoupé vite, une force tout 16, bébé, une au revoir. Donc elle m'a dit ça avant, allez, vous avez tout dit, au revoir. Oui, et merci aussi. Elle est là, Vanisha. Vanisha, ça va toujours, pas trop fatiguée?
4: Non, ça va.
2: Après merci. Cette journée?
4: Non, très bien.
2: C'est bien les samedis, comme ça, avec on a des contacts, des gens, comme ça.
4: D'accueillir les clients en branche. Uh-huh. Donc, mot de la fin. Donc, j'invite les auditeurs de RME, qui n'ont pas pu venir à la branche aujourd'hui, de passer 11 jours de semaine. Donc, l'équipe est

0: là, moi-même, je suis là pour les accueillir, pour les aider. Comme je vous dis, la SBM est là pour aider nos clients à concrétiser leur dream house. Donc, on est là, surtout, actuellement, on est en campagne de home loan. Donc, je les invite de venir et ce sera un plaisir de les aider.
1: Très bien. Merci beaucoup.
0: Merci à Jonathan.
1: Merci, plaisir. En tous les cas, à toute l'équipe, merci. Gardez toujours votre sourire, hein, votre dynamisme et votre professionnalisme. Alors, chers amis auditeurs, ben, c'est fini pour aujourd'hui, ben, à deux mois. Et quant à moi, je vous retrouve de l'autre côté au studio Amoka pour l'émission Le Top 20 de RMA. N'oubliez pas de voter, je vous retrouve tout à l'heure. Merci à toute l'équipe de RMA. Merci beaucoup à Ludovic, à la technique et toute l'équipe de la SBM. Excellent après-midi à vous tous. À tout à l'heure.

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1: Bonjour à tous, il est 14h.

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4: passé de 10 minutes, Nathan au micro jusqu'à 16h pour votre top 20. J'espère que ça va bien, que vous avez passé un très bon moment. On remercie la Nikita qui était des vôtres. Voilà, donc depuis midi, moi j'étais en direct à la SBM de Rosil. Et voilà, retour au studio pour le top 20. C'est parti, les 20 chansons dans notre classement que vous avez voté, mesdames et messieurs. Et ben oui, n'oubliez pas, la semaine prochaine, on va faire le grand tirage au sort et nous aurons, c'est sûr, une gagnante qui remportera un bon d'achat d'une valeur de 2000 roupies offert par le magasin Inski. N'oubliez pas, 2000 roupies, yes. Alors, il faut voter. Donc, votez. À vos téléphones, comment faire? Vous envoyez top 20, espace le code de la chanson que je vais donner tout à l'heure, et à chaque fois d'ailleurs, et vous envoyez le tour, Mighty Mobile, 82, 83, MTEL, 84, 48, et pour Chili, 83, 84, Moredi, Mighty Mobile, envoyé sur le 82, 83, donc top 20, espace le code de la chanson, MTEL, 84, 48, et pour Chili, 83, 84, bienvenue dans votre top 20, chaque samedi, rendez-vous à ne pas manquer, de 14 à 16h, et bien sûr aujourd'hui, les courses épiques, oui, ce sera entrecoupé. Donc là, nous sommes arrivés à la quatrième course. Ce sera dans 4 minutes, exactement. Voilà. En attendant, les sorties, les nouvelles entrées, comme d'habitude. Et là, justement, deux titres, malheureusement, quittent le classement cette semaine. Hayson Sumfeld et MC Fondy. Le code était le numéro 10. Sunshine On Me également, qui nous quitte cette semaine. Armin Van Buren, le code 22. On va écouter les deux titres. À tout de suite.

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1: 14h15, on prend tout de suite la direction du Champ de Mars pour la quatrième course.

Blue Bay. Il nous reste Grand Vision, très généreux dans l'effort, monté par Robin Icari, départ imminent. C'est parti pour cette quatrième épreuve, 1450 mètres, avec Just Var, Captain Cola sollicité. Captain Cola face à Just Var, qui va essayer de le faire travailler à l'intérieur. Ensuite, on trouve Fateful Day, Grand Vision et Blue Bay ferment le cortège. Captain Cola qui va diriger les opérations bientôt tombe à l'Arctique avec une longueur d'avance sur Just Var. Grand Vision pour l'instant en épaisseur va trouver les barres probablement devant Fateful Day et fermant le cortège on retrouve toujours Blue Bay en descente, bientôt plus que 800 mètres à parcourir dans cette épreuve pour Captain Cola et Luis Corrales devant Just Var, Donovan Mansour juste à l'extérieur de Grand Vision et Bicari, ensuite Fateful Day, Roberto Perez et toujours dernier Blue Bay, Raymond Danielson à la rue du gouvernement à 500 mètres de l'arrivée. Captain Cola qui n'est pas inquiété, pourrait être dangereux face à Just Var, Grand Vision, Fateful Day. Blue Bay va commencer maintenant son effort lancé à l'extérieur par Danielson à 300 mètres de l'arrivée. Les choix à bord de la courbe pour entrer dans la ligne droite finale sous l'impulsion toujours de Captain Cola. Luis Corrales qui va lancer son coursier avec à l'extérieur Just Var et Blue Bay qui tente de s'amener. Captain Cola avec Just Var, Grand Vision pas mal. Just Var face à Captain Cola qui s'accroche avec Blue Bay complètement à l'extérieur. Just Var avec Blue Bay qui termine en bolide. Blue Bay s'impose devant Just Var, Captain Cola. Ensuite on retrouve Fateful Day, Grand Vision. Raymond Danielson qui vous emmène faire un tour dans le sud du pays avec Blue Bay.

0: Le numéro 3 qui vient l'emporter, Blue Bay. À l'extérieur.
1: Cheval numéro 3, Blue Bay, qui remporte cette quatrième course. C'est tentant, n'est-ce pas? Oui. Et ben on salue aussi Thomas Dubinkilo, la plage. En ce samedi après-midi, qui profite du soleil, ben, il fait beau un petit peu partout sur l'île. Profitez-en avant l'hiver venu. Hein. Donc, en tous les cas, merci d'être là pour votre émission Top 20. Nathan au micro, à tout de suite.

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0: faire. Vos messages aussi, on les reçoit, mesdames et messieurs, 5253-8484. D'ailleurs, on fait un petit coucou pour dire bonjour à Maryse du côté de Cœur-Pipe. Et aussi, envoyez-nous un petit message, on fait des petits coucous, oui, des souhaits d'anniversaire. D'ailleurs, on souhaite un joyeux anniversaire à celles et ceux qui célèbrent leur anniversaire today. Comment ça se passe pour voter? C'est très simple. Là, on va commencer notre classement au numéro 20. Par exemple, là, c'est Unsteady avec Callum Scott. Et le code pour voter, c'est le 29. Alors, si vous voulez donner une chance, bah, il faut d'ailleurs, à Callum Scott, vous envoyez top 20, TOP 20, 2-0. Espace, le code, 29. Vous envoyez pour Mighty Mobile, 8-2, 8-3, MTEL, 8-4, 4-8, Chili, 8-3. 8-4, voilà. Et, à la clé, un bon d'achat d'une valeur de 2000 roupies, offert par le magasin Winsky. C'est aussi simple que ça. D'ailleurs, justement, on va écouter le numéro 20, Unsteady, Callum Scott. C'est tout de suite, c'est maintenant.
1: Numéro 20.

0: Et au numéro 20 cette semaine. Allez, on attaque tout de suite le numéro 19. C'est Save My Love. 4 places de perdu comparé à la semaine dernière. Kygo, Khalida, Griffin. Le code pour voter, top 20, espace 26.
1: Numéro 19. Yeah.

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1: 14h30, eh ben oui, nous sommes dans notre classement top 20 de RM1. Ça se passe chaque samedi entre midi et 2. On salue celles et ceux qui bossent en ce samedi. Bah oui, courage à vous. En tous les cas, merci de nous écouter. On salue aussi nos amis qui sont sur nos routes cet après-midi. C'est bondé de monde un petit peu partout sur les routes. En ce samedi après-midi, en plus, il fait beau. Eh bien, profitez-en. Roule doucement surtout. La prudence est de mise. Et merci de nous écouter. Nouvelle entrée cette semaine dans le classement. Passez directement au numéro 18. Ma chérie, c'est le titre de Zao en featuring Amadou et Mariam. On va écouter ça tout de suite. Et le code pour voter, c'est le top 20 espace 44.
2: Numéro 18.

0: Magnifique chanson de Zao en featuring Amadou et Mariam. Ma chérie, 14h35, j'espère que ça va toujours de votre côté, que vous passez un très bon moment. Alors, petit bug de l'animateur en direct, ça arrive, on remet les aiguilles à l'heure. C'est bien de 14h à 16h et non de midi à 14h, ça c'est Nikita ça. Voilà, merci d'être toujours à l'écoute sur RM1. On y va pour le numéro 17, nouvelle entrée également cette semaine, My Mess, signé Miles Smith et le code pour voter, top 20, espace 43.
1: Numéro 17.

0: de Miles Smith sur RMA. Continue au numéro 16 cette semaine. Frérot, bah oui, qui perd quand même 6 places comparé à la semaine dernière. Le titre, Jérémy Frérot. Le code pour voter, top 20, espace 36. Envoyez le tout. 82, 83, MTEL. 84, 48 et pour Chili. 83, 84.
1: Numéro 16.
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1: Numéro 14.
2: Petite descente également pour les enfoirés. Avec le titre « L'île au trésor », le code pauvreté top 20, espace 31. N'oubliez pas, dans moins de 6 minutes, on va se rendre au Champ de Mars pour la 5e course.

0: numéro 13.
1: Au numéro 13, The Marita Ora. Le titre, If That's Not Love. Le code, top 20, espace 42. Écoutez ça, c'est juste magnifique.

0: cinquième épreuve. Départ imminent ici. Voilà, c'est parti pour cette cinquième épreuve. Tous bien partis. Avec un bon départ de United Prince qui semble assister pour le commandement à l'extérieur de Van Hunks qui lui aussi garde la corde. Donc il y a lutte pour le commandement entre Van Hunks et donc United Prince qui va assister et prendre les choses en main. Van Hunks va s'asseoir en deuxième position. Crescent est déjà sur son arrière-main. Il va se porter à son extérieur. Ensuite, il y a Tarion Lannister. Alors que Global Glory tire quelque peu, se retrouve en dernière position. On va donc... Et on était au bas de la descente, à 700 mètres du poteau, toujours sous l'impulsion de United Prince. Sur son arrière-main arrive maintenant Crescent à l'extérieur de Van Hunks. Ensuite, il y a Tarion Lannister et toujours Global Glory en dernière position. Alors qu'on va accrocher la rue du gouvernement dans quelques foulées. United Prince est toujours en tête. Voilà que Crescent vient lui mettre la pression à l'extérieur. Van Hunks reste troisième sur les barres. Tarion Lannister a déboîté à l'extérieur alors que Global Glory est toujours en dernière position. On va aborder la courbe pour entrer en ligne droite finale. Crescent qui est déjà passé à l'offensive et qui a dominé facilement United Prince. Crescent maintenant qui part de plus belle. À l'arrière, on tente de revenir avec Van Hunks. Mais Crescent a toujours l'avantage. Il va dérouler, mesdames et messieurs, alors que Van Hunks tente de revenir. Crescent va s'imposer. La cause est entendue. Van Hunks sera deuxième. Troisième, United Prince.
1: Septième victoire consécutive pour Crescent. Monté en confiance par Raymond Danielson. Bonne course de Van Hunks dans son sillage. Ensuite, United Prince et les autres. Mais rien à faire face à Crescent. Et triplé pour l'écurie Gadjedar. Regardez Crescent sous la montre de Raymond Danielson.
2: Crescent qui remporte cette cinquième course. 14h53, les retours de la musique sur RM1.

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1: Allez, nous on continue avant le point info de 15h. Nous sommes arrivés au numéro 12. Ça, c'est Zylo. Yes, on adore ça. Le titre, On My Mind, classé au numéro 12. Et le code pour voter, c'est le top 20. Espace 27. Petit rappel, comment faire? Vous envoyez top 20, espace 27, par exemple. Et Mighty Mobile, c'est 82-83. Mtel, 84-48. Et pour Chili, 83-84. N'oubliez pas, vous avez largement le temps pour voter. On va faire le tirage au sort en direct la semaine prochaine. Qui sera vainqueur? Qui repartira avec le bon d'achat d'une valeur de 2000 euros offert par le magasin Inski? C'est peut-être vous. Oui, sûr et certain, c'est vous. Allez, on y va. Numéro 12.
2: Numéro 12.

0: Zylo avec le titre And My Mind, classé au numéro 12. Allez, c'est parti. Le numéro 11 avec Indochine, Les Nouveaux Soleils.
1: Numéro 11.

0: c'est la voix de Indochine, les nouveaux soleils. Classé au numéro 11 cette semaine. Et le code pour voter, vous envoyez top 20 espace 41. Oui, c'est le code pour voter. Allez, on fait tout de suite le point sur l'actualité.
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0: Excellent après-midi à vous tous, il est 15h à Maurice.

0: Le point sur l'actualité, c'est avec vous Anjali Siratanpulchan. Bon après-midi.
1: Bon après-midi Nathan, bon après-midi à tous. Paul Béranger critique la mise en place d'un comité interministériel chargé d'examiner les marchés en situation de monopole et de quasi-monopole. Lors d'une conférence de presse ce matin à Eben, le leader du Front militant progressiste a estimé que ce comité ferait doublon avec la Competition Commission et qu'il serait préférable de renforcer la loi existante. Paul Béranger affirme également que la Banque de Maurice et le Fonds monétaire international prévoit une hausse continue de l'inflation. Il appelle ainsi le gouvernement à supprimer la taxe sur les produits pétroliers tout en saluant les efforts entrepris pour assurer la sécurité alimentaire et énergétique du pays. Le leader du Reform Party, Roshi Badin, de son côté, affirme que le gouvernement n'a pas respecté plusieurs de ses promesses électorales. Lors d'une conférence de presse tenue ce matin au Hennessy Park Hotel, il a présenté plusieurs propositions en vue du prochain budget. Parmi elles, le rejet de la TVA sur certains produits, l'élimination des taxes sur les véhicules hybrides et électriques, une baisse de l'excise duty sur le carburant ainsi qu'une révision du système de pension. Et en matière de sécurité et de coopération internationale, Maurice et les États-Unis renforcent leur coopération avec la signature d'un accord entre la force policière mauricienne et la garde nationale du Nouveau-Mexique. Ce partenariat prévoit notamment des échanges d'expertise et des formations spécialisées. Hier, des officiers de la Disaster Response Unit ont participé à un exercice simulant l'effondrement d'un bâtiment afin de tester leur capacité d'intervention en situation d'urgence. Le gouvernement unifie sa stratégie face aux intempéries. Un protocole national unique en cas de pluie torrentielle et de fortes précipitations a été approuvé par le Conseil des ministres réuni hier. Ce dispositif concernera désormais les secteurs publics et privés ainsi que le monde éducatif. Fruit de plusieurs réunions d'un comité interministériel présidé par le ministre du Travail, Reza Houtim, ce protocole fixe des règles communes applicables à tous les salariés qu'ils travaillent à plein temps, à temps partiel ou en équipe de quart. En cas d'avis de pluie torrentielle émis par la station météo de Vacoa, les consignes officielles devront être respectées par tous. Seul le comité national de crise pourra désormais ordonner officiellement l'évacuation des locaux, le confinement ou l'interdiction stricte de circuler. L'objectif, harmoniser les mesures de sécurité tout en assurant la continuité des activités économiques du pays. Et puis à l'étranger, en Californie, environ 40 000 personnes ont reçu l'ordre d'évacuer après une fuite de produits chimiques dans le comté d'Orange, au sud de Los Angeles. Une citerne contenant 26 000 litres de métacrylate de méthyle, un liquide inflammable utilisé dans la fabrication.

0: L'application du plastique présente une fuite susceptible de provoquer une explosion ou un important nuage toxique selon les autorités locales. Fin de ce flash, merci de l'avoir suivi. Je vous retrouve à 16h30 pour le Grand Journal.
1: Merci beaucoup Angeli, à tout à l'heure.
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0: 14h, donc 15h. Juanita, ça y est pratiquement. Ça va, Juanita?
1: Ça va, merci.
0: Juanita, je vais lui mettre son carbone sur les épaules. Que t'as, papa?
1: J'ai
0: terminé
1: mon travail, d'accord.
0: Bye bye. Bye bye, merci beaucoup, Juanita. Bienvenue dans la deuxième et dernière partie de votre top 20, 15h05. J'espère que ça va toujours de votre côté, que vous passez un très beau moment avec nous. Donc, nous sommes toujours dans notre classement. Alors là, nous sommes arrivés au numéro 10. Mais avant, un petit récap, pourquoi pas. Au numéro 20, Unsteady, Callum Scott et le code pour voter, c'est top 20, 29. Au numéro 19, Save My Love. Save bien le titre et le code. Oui, Kygo, Khalid, Griffin, le code pour voter, c'est le top 20, espace 26. Nouvelle entrée cette semaine, classée au numéro 18, Ma Chérie, Zao, en featuring Amadou et Myriam, espace top 20, espace 44. Au numéro 17, nouvelle entrée également, My Mess, Miles Smith, le code pour voter. Top 20, espace 43, Frérot, classé au numéro 16 cette semaine. Mais grâce à vous, peut-être qu'il aura la possibilité et la chance de remonter dans le classement. Jérémy Frérot, le code pour voter. Top 20, espace 36, La Camisa Negra. Signé Elliot, classé au numéro 15 cette semaine. Mais grâce à vous, pourquoi pas au numéro 12, au numéro 10 et dans le top 5, c'est possible aussi. Ça, ce sera grâce à vous. Le code pour voter. Top 20, espace 30. Au numéro 14, L'île au trésor, signé Les Enfoirés, classé au numéro 14, le code pour voter, top 20, espace 31. Au numéro 13, If That's Not Love, Zub Rita Ora, le code pour voter, top 20, espace 42. Le numéro 12, On My Mind, Zylo, top 20, espace 27. Et le numéro 11, qu'on vient d'écouter juste avant le point info, Les Nouveaux Soleils, signé Indochine. Top 20, espace 41. Allez, c'est parti au numéro 10 cette semaine. Trenix Tandako, le titre Madan, le code pour voter top 20, espace 40.
2: Numéro 10.

Numéro 9. La boutique des rêves. Christophe Maé et Francis Cabrel. Top 20, espace 34, c'est le code.

Numéro 8. Le tout nouveau de Céline Dion, classé au numéro 8, dansons. Le code pour voter, top 20, espace 39.

0: numéro 8.
1: Le tout nouveau de Céline Dion, classé au numéro 8, dansons. Le code pour voter, top 20, espace 39.

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1: 15h25, allez, on va se rendre au Champ de Mars pour la 16e course. À tout de suite.

0: C'est bon pour lui. Dans le troisième, The Mauritian, Danielson. Sixième couloir, on attend Captain Mike. Et Bicari, départ imminent. Départ de l'épreuve principale, 990 mètres à parcourir. Alors, Elias Smith and Wessonia William refuse Captain Mike, The Mauritian, en quatrième position pour l'instant, suivi de Varian King. Et fermant le cortège, on retrouve Jewel Cat. Donc, Smith and Wesson face à Captain Mike, William Rufus sur les barres. Ensuite, ça mène The Mauritian qui évolue à l'extérieur de Varian King et Jewel Cat à la rue du gouvernement. 350 mètres maintenant à parcourir pour Smith and Wesson avec Madou qui va essayer de le faire jusqu'au bout face à Captain Mike. William Rufus bien placé en troisième position. The Mauritian va essayer de se rapprocher également en pleine ligne droite. Attention à Smith and Wesson face à Captain Mike à l'intérieur. William Rufus tente de s'amener. Smith & Wesson avec Captain Mike à l'extérieur, lancé par Bicari qui a pour l'instant l'avantage. Captain Mike, William Rufus tente de revenir. Captain Mike a cependant le meilleur et va aller s'imposer devant William Rufus, troisième, numéro 6 Smith & Wesson. Captain Mike au rendez-vous sur la monte de Robbie Bicari qui va régler William Rufus et Smith & Wesson. ,5 sur le dos, bien emmené par Bicari, on revoit ça.
1: Eh bien oui, vous l'aurez compris, c'est Captain Mike qui remporte cette 16e course. Retour de la musique.

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0: peu plus d'une demi-heure passée ensemble. Allez, nous sommes arrivés au numéro 5, le top 5. Top 5, voilà. Top 5 de votre top 20 de RMA. C'est bien ça. Fever Dream. Oui, lui, il ne bouge pas. Hein, comparé à la semaine dernière, il reste au numéro 5. C'est Alex Warren. Et le code pour voter, top 20. Espace 33. Top 20, espace 33. Alors, comment faire pour voter? C'est très simple, ben vous envoyez ça. Hein, donc, top 20, espace 33. Si vous voulez, bien sûr, donner une chance à Alex Warren de grimper encore une fois dans le top 5. Pour Mighty Mobile, 82-83. Pour MTL, 84-48. Et pour Chili, c'est sur le 83 et 84. Allez, on va écouter tout de suite Fever Dream.
1: Numéro 5.

0: numéro 4.
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2: Le titre, comme d'hab, Joyce Jonathan. Question numéro 4.

0: Joyce, Jonathan, comme d'hab, classé au numéro 4. Le code pour voter, top 20, espace 38. On y va pour le numéro 3. La vie ne vaut rien, signé Flo de la Vega. Le code pour voter, top 20, espace 28.
1: Numéro 3.
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0: Number One pour cette semaine. On fait une courte pause pub. À tout de suite.
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0: C'est l'heure de découvrir le numéro 1 de cette semaine. Mais avant, je vous réexplique comment faire pour voter. Parce qu'à la clé, la semaine prochaine, un bon d'achat d'une valeur de 2000 roupies offert par le magasin Inski.
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0: Trois semaines consécutives, elle reste au numéro 1. C'est Naika, titre qui cartonne en ce moment sur les réseaux One Track Mind. Le code pour voter, c'est Top 20, espace 32, Mighty Mobile 82-83, MTL 84-48 et pour Chili 83-84. Mighty Mobile, donc 82-83, MTL 84-48 et pour Chili 83-84. Vous envoyez Top 20, espace le code de la chanson. Ça, c'est le numéro 1 de la semaine, One Track Mind, Naika. Le code pour voter, top 20, espace 32.
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1: Voilà, voilà, vous avez pu découvrir aujourd'hui les 20 titres et le numéro 1 de notre classement aujourd'hui. Donc, le numéro 1, c'est One Track Mind de Naika. Oui, le code pour voter, top 20, espace 32. Deux nouveaux titres qui entrent, de nouvelles propositions plutôt, qui entrent dans le classement pour la semaine prochaine. Je vous donne les deux titres. Je te donne, voilà, de Taïk et Lara Fabian. Waouh, magnifique duo. On va écouter ça tout de suite. Le code pour voter, c'est top 20, espace 45. Je te donne, je te pardonne plutôt. Envoyez top 20, espace 45. Bah, si vous souhaitez que Lara Fabian et Taïk rentrent dans le classement la semaine prochaine. Ensuite, c'est les Maroon 5. Magnifique. Heroine, le titre de la chanson, et le code pour voter, c'est top 20, espace 46. Vous envoyez le tout. Mighty Mobile, 82-83 pour MTL, 84-48 et pour Chili, 83-84.
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bien oui, le top 20, c'est fini pour aujourd'hui. Rendez-vous lundi matin pour votre prématinale Morning Breeze. Jana Hill, Dub Again.

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1: Bon après-midi à vous tous, il est 16h.

0: tout. Il reste Sound of the Sea. Départ imminent dans cette dernière course au programme. Et c'est parti, mesdames et messieurs, pour cette septième et dernière course au programme avec un bon départ de Summer Snow qui, comme on s'y attendait un peu, va prendre les choses en main devant Sound of the Sea qui est quelque peu repris. Good Living arrive à son extérieur sur l'arrière-main de Summer Snow. Ensuite, on retrouve Without Equal qui va se porter à l'extérieur du coursier de l'écurie à Ouattara. Dans leur sillage, il y a Zakatou. Ensuite, on retrouve Wogung. Juste derrière, il y a Tsunami Warning. Zum Zum se retrouve en dernière position alors qu'on est dans la ligne opposée à 800 mètres du poteau. Summer Snow ouvre toujours la voie. Regardez Good Living, l'attaque de Without Equal qui va sérieusement accrocher maintenant Summer Snow. Ensuite, on retrouve Sound of the Sea. Dans leur sillage, il y a Zakatou qui évolue à l'extérieur de Wogung. Ensuite, on retrouve Tsunami Warning, Zum Zum. Les chevaux vont accrocher la roue du gouvernement avec Summer Snow. Sur son arrière-main, toujours Without Equal, Good Living, Sound of the Sea. Zakatou commence son effort à l'extérieur de Wogung alors que les chevaux vont aborder la courbe pour entrer en ligne droite finale. Summer Snow qui va tourner en tête. La menace va se préciser maintenant avec Without Equal, avec Zakatou qui est lancé complètement à l'extérieur. Sound of the Sea qui voit le jour maintenant. Summer Snow a toujours l'avantage avec Sound of the Sea qui remonte de plus en plus fort. Zakatou à l'extérieur. Summer Snow, Sound of the Sea, Sound of the Sea devant Summer Snow. La troisième place pour Zakatou.
1: Sound of the Sea. Le numéro 4 de l'écurie, Jevina Ottar, bien monté par Grand Van.

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0: Je vous donne l'heure, 16h06, les amis, j'espère que ça va. C'est parti pour votre Chill & Notes. En tout cas, super beau soleil aujourd'hui du côté de Moka.
1: Bonne écoute.

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0: Magnifique reprise de cette chanson de Ray Charles. Et là, ça a été repris, ou plutôt revisité par un DJ, Yann Muller, DJ français. À venir, une petite rubrique « Nous travail » présentée par Nathan. Et il y aura aussi du Kenji Girac avant de retrouver le grand journal de 16h30. Hit the road, Jack.
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0: Bonjour à tous.
1: SS Collection Limited qui trouve à Rosebel puis recrute 1 male and 3 female salesperson avec un minimum form 4. Bonne candidat intéressé, mise un téléphone sur le 627 62 30 ou sur le 57 78 3000. Date butoir, le 31 mai 2026. East Coast Customs Co. Limited qui trouve à Rivière-du-Rempart puis recrute 2 male and 2 female shop assistant avec un minimum de forme 4 et 6 mois d'expérience. Bonne candidat intéressé, mise un téléphone sur le 57 76 75 14. Date butoir, le 31 mai 2026. Saï Auto Limited qui trouve à Coirati puis recrute 2 male automobile spray painter avec un minimum de 3 ans d'expérience. Bonne candidat intéressé, mise un téléphone sur le 57 28 63 18. Date butoir, le 29 mai 2026. AM Zogo & Sons Contracting Limited, qui trouve à l'Almaty, puis recrute 3 male electrician avec un minimum de 2 ans d'expérience. Également, 3 male plumber avec un minimum de 2 ans d'expérience. Bonne candidat intéressé, mise un téléphone sur le 59 46 22 31 ou vous êtes capable également à le sur place.

à Branch Road, l'Almaty, date butoir le 7 juin 2026. Avia Construction Limited, qui trouve à La Rosa, peut recrute 4 male mason avec un minimum de 2 ans d'expérience, 4 male carpenter avec un minimum de 2 ans d'expérience. Bon candidat intéressé, mise un téléphone sur le 57 54 32 14, date butoir le 31 mai 2026. Square Deal Multipurpose Limited, à qui trouve à Goodlands, peut recrute 200 mails maçons avec minimum 3 ans d'expérience, 50 mails steel fixer avec un minimum de 3 ans d'expérience, 100 mails carpenter avec un minimum de 3 ans d'expérience, 10 building painter avec un minimum de 3 ans d'expérience, 10 mails foreman avec un minimum de 5 ans d'expérience, 5 mails GCB operator avec un minimum de 3 ans d'expérience, 3 mails excavator operator avec un minimum de 3 ans d'expérience, 10 mails mechanics avec un minimum de 3 ans d'expérience, 10 mails heavy vehicle driver avec un minimum de 3 ans d'expérience et 5 mails cook avec un minimum de 3 ans d'expérience. Bon candidat intéressé, mise un téléphone sur le 283 77 77 ou envoie les CV par email à l'adresse suivante shravan@squaredealsmcs.com. Date butoir le 29 mai 2026. Municipalité de Beaubassin-Rosil peut recruter un ban chauffeur sur roster. Ban candidat intéressé, bisin, faire cette application directement sur le site lgsc.govmu.org. Date butoir, le 25 mai 2026. Une famille privée qui trouve à Rosebel peut recruter ban housemaid. Ban candidat intéressé, téléphone le Employment Information Center à Rosebel sur le 627 48 33. Une famille qui trouve à Roche-Noire peut recruter cook, housemaid et gardener. Bon candidat intéressé, bise un téléphone le Employment Information Center à Rivière-du-Rempart sur le 412 69 25. Une famille qui trouve à Nouvelle-France peut recruter ban male housemaid. Bon candidat intéressé, bise un téléphone le Employment Information Center à Rosebel sur le 627 48 33. Merci à tous.

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1: Il est 16h30. Merci d'écouter la radio, merci d'écouter RM1, 16h30, le grand journal présenté par Anjali Seraton-Pulchen. Et on commence avec les titres.
2: Bonjour Alberto, bonjour à tous. Louis-André Toussaint a été élu nouveau maire de Beaubassin-Rosil lors d'une séance spéciale du conseil municipal ce samedi. Le protocole national sur les pluies torrentielles bientôt en vigueur après amendement législatif selon le ministre du Travail, Reza Houtim. Lors d'une conférence de presse ce samedi, le leader du FMP, Paul Béranger, a critiqué la mise en place d'un comité interministériel chargé d'examiner les marchés en situation de monopole et de quasi-monopole et a alerté sur l'inflation et la taxe sur les carburants. Et en Chine, 90 personnes sont décédées dans un accident dans une mine de charbon.
3: Puisqu'il n'y a pas de proposition, je déclare, monsieur Toussaint-André, d'être...
2: Vous l'avez entendu, Beaubassin-Rosil a un nouveau maire. Louis-André Toussaint, du mouvement militant mauricien, a été élu ce samedi après-midi lors d'une séance spéciale du conseil municipal, conformément à la Local Government Act 2011. Il succède ainsi à Gabriel Abatour. Louis-André Toussaint sera épaulé par Gina Pounoussami de Résistance et Alternative, qui conserve son poste d'adjointe au maire. Originaire de Cité Barclay, Louis-André Toussaint avait déjà occupé cette fonction en 2012. Par ailleurs, le protocole national sur les pluies torrentielles et les fortes précipitations entrera en vigueur dès que les amendements nécessaires à la Workers' Rights Act et à la National Disaster Risk Reduction and Management Act auront été adoptés. Selon le ministre du Travail, Reza Houtim, le dossier a déjà été transmis par le Conseil des ministres au bureau de l'Attorney General. Reza Houtim affirme que le gouvernement ne fait aucune distinction entre les fonctionnaires et les employés du secteur privé en matière de sécurité au travail. Il souligne que ce protocole national visant à encadrer les mesures à prendre en cas d'intempérie met fin à toute forme de discrimination entre les travailleurs. Reza Houtim est au micro de Rajmila Sitamoni.
4: Donc aujourd'hui, Papoussa Attane, qui est le National Crisis Committee, joigne et de download, du moment qui, centre météorologique, vient dire qu'il a un avis de pluie torrentielle, tout 20 travailleurs, que ce soit gouvernement ou dans le secteur privé, je pourrais un droit rester dans la case ou retourner dans la case, à moins que je travaille dans Emergency Services. Le comité interministériel ne finit déjà fini. Suggère un amendement qui diffère à la loi. Donc là, cabinet, il réfère le dossier devant le bureau de l'Attorney General's Office et dès qu'il y a un amendement là, prêt, nous pourrons passer au plus tôt possible.
2: Le secteur privé et les syndicats réclament toutefois davantage de clarifications concernant l'application du protocole, les compensations prévues et la communication aux travailleurs. Du côté du secteur privé, le CEO Pradeep Dorson affirme que Business Mauritius analysera les implications de ces mesures pour les entreprises comme pour les employés. Pour sa part, le porte-parole de la State and Other Employees Federation, Radha Krishnasadia, lui, estime qu'il faudra garantir une application équitable entre les secteurs publics et privés, ainsi qu'une communication plus efficace avec les travailleurs. Radha Krishnasadia est au micro de Shaili Nirben.
5: Il est important qu'il y ait une décision qui guette les deux secteurs en même temps. Donc, le point important, là, c'est qu'il quand même communiquer là, sur le type, un système de communication pour qu'il tout un employé capable de prendre connaissance, ça va

communication qui nous donnait là d'une façon effective. Et puis parce que parfois quand tu payes les salaires de l'armée, ben patron pour décider, là il y a une question d'appréciation de chacun, ça va officier concerné là. Mais c'est une affaire qui me trouve le gouvernement bizarre à revoir. Sa question de il peut impacter seulement le banc du monde qui paye tous moins 600 000 roupies. Ça fait 50 000 roupies par mois. Il n'est pas correct, il n'a pas de sens. Tout travailler, c'est travailler. Moi, pour aussi, toute compensation qui vient payer, le monde qui peut travailler durant cette période-là, besoin n'a pas aucune restriction.

0: Ben, l'autorité comité interministériel, il fait de sorte qu'il y inclure, ou soit il garde ben, communication avec ben, différents stakeholders. Bon, je connais le secteur privé, fin engagé dans une discussion, mais je crois que le syndicat, malheureusement, il n'a pas fini gagner l'occasion, il a ce mot à dire.
1: Lors d'une conférence de presse tenue à Ibène ce matin, Paul Béranger a déploré la mise en place d'un comité interministériel chargé d'examiner les marchés en situation de monopole et de quasi-monopole. Ce comité a été annoncé à l'issue du Conseil des ministres du vendredi 15 mai dernier. Selon le leader du Front militant progressiste, ce comité interministériel ferait doublon avec le rôle de la Competition Commission. Paul Béranger estime ainsi qu'il serait plus judicieux de renforcer la Competition Commission Act. Il est au micro de Rajmila Sitamoni.
2: En ce qui vise à faire, c'est amendre la loi d'abord. Amendre la loi pour donner plus de pouvoir. Parce que vraiment, pour combattre ban monopole et ban cartel, le Competition Commission manque pouvoir sous le Competition Commission Act. C'est ça qui vise à nommer. D'abord, donc, tu vise à amendre la loi. Ensuite, remplace. Je me cite à ram naturellement d'urgence. Parce qu'il y a des gens dans la Competition Commission qui voulaient travailler. Et troisièmement, renforce la Competition Commission lui-même. Renforce en termes de staffing.
1: Par ailleurs, Paul Béranger a souligné que la Banque de Maurice ainsi que le Fonds monétaire international ont indiqué que l'inflation devrait poursuivre sa hausse avec des répercussions directes sur la population. Dans ce contexte, il a lancé un appel au gouvernement afin de supprimer la taxe sur les produits pétroliers. Le leader du Front militant progressiste a toutefois reconnu les efforts entrepris par le gouvernement pour garantir la sécurité alimentaire et énergétique du pays.
2: Bizin accélère la sécurité alimentaire et énergétique. Peut faire certaines quelque chose. CEB peut faire certaines quelque chose. Mais bizin, produire maximum de produits. Il n'y a déjà dit ça, hein, les autres disent, moi, pas moi. Mais c'est la limite urgente. Bizin, produire au maximum de produits agricoles à Maurice même. Et bizin, une utilisation maximale de man renewable energy et de l'utilisation de man batterie moderne.
1: Selon le leader du Reform Party, Roshi Badin, la hausse du repo rate va contribuer à l'augmentation du coût de la vie. Il a abordé plusieurs enjeux économiques lors d'une conférence de presse ce matin au Hennessy Park Hotel à Ibène. Le leader du Reform Party a également parlé de l'endettement des ménages et des difficultés de la classe moyenne. Roshi Badin est au micro de Nirma Narayana Reddy.
3: Plus que 90% de la population de l'île Maurice paye même plus que 100 000 roupies dans son compte. Mais qui savings, qui l'intérêt, qui savings vous pouvez en plus pour que vous bénéficiez de ça? Mais le contraire est vrai. Le contraire, c'est que du monde doit. Du monde vous a repayé l'aune. Et quand du monde vous a repayé l'aune, vous montrez pour être là, dans la situation actuelle, dans une situation que tous les affaires veulent monter, mais vous pouvez faire un dominé extrêmement, extrêmement grave avec tous ces membres de la classe moyenne parce qu'ils paient en considération.
1: À l'approche du prochain budget, Roshi Badin demande le retrait des taxes sur les véhicules hybrides et électriques. Le but est d'encourager une transition écologique. Il a aussi critiqué l'ancien régime concernant l'importation de véhicules hybrides.
3: Modaco, qui sous l'ancien régime, tient un ban abus extraordinaire en ce qui concerne les mild hybrides. Ban l'auto qui pas même ban hybride, ça, hein. Alors, je te gagne ta duty exemption là. Ça, c'est un abus que le gouvernement avant, intolérait, il les salait. Mais ce qui est bizarre là, c'est qu'il est bizarre enlève ta ban tax duty, l'auto électrique et l'auto qui est genuinely hybride, ce qu'on appelle ban plug-in hybride. Qui fait, hein? C'est parce qu'il même vous peut dire comme ça qu'il peine à se casser dans le pays pour acheter l'essence, pour acheter diesel. Mais comment se fait-il qu'un gouvernement se policie dans ce budget avant? C'était faire du monde à le plus vers l'essence, à le plus vers diesel, que tu peux empêcher du monde rouler l'auto électrique ou bien empêcher du monde rouler l'auto hybride.
1: Réduire les disparités entre les travailleurs du public et du privé est une nécessité et une urgence. C'est ce qu'a déclaré Ashwin Goudaï de la General Workers Federation lors d'une conférence de presse hier. Il a également dénoncé ce qu'il qualifie d'abus autour des subventions accordées dans le cadre du transport gratuit pour les personnes âgées et les étudiants. Selon lui, malgré les importantes sommes injectées dans ce système, le manque d'autobus sur les routes continue d'affecter quotidiennement les usagers.
4: L'île Maurice fine. Le seul pays africain qui n'a pas soutenu sa déclaration. Et depuis hier soir, CTSP peut recevoir un message de l'organisation syndicale internationale pour dire

0: Shameful Moses. Qui fait l'île Maurice, d'après l'information qui est représentée par ce résident permanent, M. Milan Mitterban, pas fin de ce soutien à une telle déclaration, qui finit suivre par tous les pays du monde, excepté une vingtaine dedans, parmi l'Amérique, Israël, l'Italie, Singapour, c'est surtout un pays où il y a beaucoup de travail étranger qui vient d'en. Je dis le clair. L'île Maurice n'est pas capable de donner ce soutien parce qu'il est parmi un pays qui pointe du doigt l'eau, ce qu'on appelle l'exploitation de travail étranger.
1: Un peu d'histoire à présent, le musée d'histoire naturelle de Port-Louis accueille depuis lundi, et ce pour un mois, une exposition consacrée au peintre aquarelliste britannique William Sandforth Streatfeild, une initiative du Conseil national des musées en collaboration avec le ministère des Arts et de la Culture dans le cadre de la Journée internationale des musées. Au total, 55 aquarelles retracent les paysages mauriciens de l'époque coloniale britannique entre 1820 et 1830, des œuvres qui offrent, selon Shyam Parsan, le président du Mauritius Museums Council, un témoignage rare du patrimoine naturel et architectural de Maurice au 19e siècle. Il répond à Shailin Erben.
2: Le Mauritius Museum Council expose une série de peintures d'un célèbre peintre, William Sandford Streatfeild. Alors, ce passionné d'aquarelle a fait des croquis et des peintures des paysages de Maurice de cette époque, parmi des paysages très connus, le Bellombe, Tamarin, le pont de Grande Rivière, et plein de paysages d'époque. Alors, nous invitons le grand public, les amateurs d'art, les artistes, surtout les passionnés d'aquarelle, de venir découvrir ces peintures. Et aussi, on invite les jeunes, les écoliers qui prennent des leçons d'art, de venir visiter notre musée à Port-Louis.
1: C'est un défi de santé publique qui s'invite désormais dans presque tous les foyers mauriciens. L'omniprésence des écrans dès le plus jeune âge, si les tablettes et smartphones sont devenus des outils de divertissement courants, leurs usages précoces et intensifs inquiètent de plus en plus de professionnels, les professionnels de santé et de l'éducation. Entre risques pour le développement social et menaces réelles sur la vision des enfants, la sonnette d'alarme est tirée. Comment protéger les plus jeunes sans pour autant diaboliser la technologie? Éléments de réponse dans ce dossier. Nirma Narayan Reddy et Jean-François Lekning.
3: Pour le sociologue Nicolas Ragodou, une exposition excessive aux écrans nuit au développement social et émotionnel de l'enfant. Ils réduisent le temps d'échanges familiaux et délaissent des activités vitales comme le jeu ou la lecture. L'expert insiste donc sur un encadrement parental rigoureux et un usage adapté à chaque âge.
4: C'est les enfants qui ont le upper hand sur ces tools. Encore pire, des fois, on voit il y a des parents qui donnent des portables en cadeau, etc. Donc, il faut bien savoir qu'est-ce que vous êtes en train d'offrir, quelles sont les implications de cela, hein, au niveau social, etc. Donc, le problème, c'est que les enfants deviennent isolés, ils ne veulent plus sortir, hein, ils ne veulent plus aller jouer dehors, ils n'ont plus d'amis, hein, ils sont en colère plus souvent. Hein, donc, il y a beaucoup de problèmes.
3: Le constat est tout aussi alarmant d'un point de vue médical. Les opticiens observent une hausse de la fatigue visuelle et de la myopie chez les plus jeunes, causée par la lumière bleutée des écrans et le manque d'activité en extérieur. Aussi, des pauses régulières et un contrôle annuel sont désormais indispensables.
5: L'addiction aux écrans se développe et c'est extrêmement difficile de les en éloigner. De plus, ils vont réduire leurs capacités cognitives et leurs interactions sociales. Ce n'est pas l'exposition à proprement parler, mais plutôt le temps passé en vision rapprochée et à l'intérieur qui favorise la myopie. Pour rappel, quand on est myope, la vision au loin est floue et c'est irrémédiable. Quand l'enfant se plaint de mal voir au loin, de se rapprocher pour regarder quelque chose ou bien de chuter fréquemment.
3: Si les spécialistes ne prônent pas un bannissement total, ils appellent toutefois à la modération. La clé du bon développement de l'enfant réside dans un équilibre strict entre le monde numérique, l'activité physique et les interactions réelles.
1: Et à l'étranger, une explosion de gaz dans la mine de charbon de Liu Shanyu dans le nord-est de la Chine a fait au moins 90 morts, selon les informations de CCTV, la télévision d'État citée par Le Monde. Lorsque l'accident a eu lieu hier, 247 mineurs se trouvaient sous terre. Selon l'agence Chine Nouvelle, vendredi dans la mine, les niveaux de monoxyde de carbone, gaz toxique et inodore ont dépassé un seuil limite. Pour faire face à la situation, 345 personnes ont été déployées sur le site par les services d'urgence. Nouvelle qui nous amène à la fin de cette édition. Merci de l'avoir suivi. Merci également à Netoucha à la réalisation et Faizan à la technique. Rendez-vous à 18h pour un autre point sur l'actualité.
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C'était sur l'album Twist of Marley des 4Play. Ils étaient à 4. Et ils avaient fait un album hommage à Bob Marley, version smooth jazz. Je vous laisse découvrir si vous ne connaissez pas.

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1: RM1, il est 17h. Et oui, aujourd'hui, hein, il y a beaucoup de sunshine. It's not warm when she's away. À venir du Henri Salvador, il y aura du Human Nature, il y aura du Ella Fitzgerald, il y aura du Cali, Isaac Hayes, Bublé entre autres.

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Mario Biondi en direction Italie. Et maintenant, on s'envole dans les West Indies, les amis, avec un groupe, un artiste plutôt, qui s'appelle Cali. Absolument à découvrir aujourd'hui pour ce samedi ensoleillé. Allez, un peu de soleil là.

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0: Monsieur Stevie Wonder sur votre radio. Love Light in Flight, c'est le titre. Je vous donne l'heure, 17h47. Le grand journal de 18h à venir et aussi les petites annonces. Et juste après, on ira dans les pays d'Amérique latine, mes amis. Un artiste s'appelle Juan Ruiz Guerra. Je vous laisse découvrir juste après ceci.
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1: Il est 18h. Encore une fois, c'est le grand journal de 18h présenté par Anjali Siraton-Pulchen. Et on commence avec les titres.
2: Bonsoir Alberto, bonsoir à tous. Lui, André Toussaint, a été élu nouveau maire de Beaubassin-Rosil lors d'une séance spéciale du conseil municipal ce samedi. Le protocole national sur les pluies torrentielles est bientôt en vigueur après amendement législatif selon le ministre du Travail, Reza Houtim. Lors d'une conférence de presse ce samedi, le leader du FMP, Paul Béranger, a critiqué la mise en place d'un comité interministériel chargé d'examiner les marchés en situation de monopole et de quasi-monopole et a alerté sur l'inflation et la taxe sur les carburants. Et en Chine, 90 personnes sont décédées dans un accident dans une mine de charbon. Merci de nous rejoindre pour le journal. Beaubassin-Rosil a un nouveau maire. Lui, André Toussaint, du mouvement militant mauricien, a été élu ce samedi après-midi lors d'une séance spéciale du conseil municipal conformément à la Local Government Act 2011. Il succède ainsi à Gabriel Abatour. Lui, André Toussaint, sera épaulé par Gina Bounoussami de Résistance et Alternative qui conserve son poste d'adjointe au maire. Originaire de Cité Barclay, lui, André Toussaint, avait déjà occupé cette fonction en 2012. Nous l'écoutons au micro de Jenny et Yalapa.
3: C'est avec beaucoup fierté, reconnaissant envers le dirigeant du parti, MMM, et le premier ministre. Le travail a déjà commencé, mais c'est mon objectif parti, ce travail qui nous a mis sur place là. Beaucoup là, pour la ville. Il ne faut pas parler de trop de grands projets, Valérie Dizou, mais il y a beaucoup de travail à faire. Tiens, tout le monde qui est allé là dans le discours, il y a problème de chikungunya, beaucoup de problèmes. Et nous vous avons bien sûr l'aide de nos citadins, nous vous avons l'aide de nos habitants de la ville pour capable la situation.
2: Par ailleurs, le protocole national sur les pluies torrentielles et les fortes précipitations entrera en vigueur dès que les amendements nécessaires à la Workers' Rights Act et à la National Disaster Risk Reduction and Management Act auront été adoptés. Selon le ministre du Travail, Reza Houtim, le dossier a déjà été transmis par le Conseil des ministres au bureau de l'Attorney General. Reza Houtim affirme que le gouvernement ne fait aucune distinction entre les fonctionnaires et les employés du secteur privé en matière de sécurité au travail. Il souligne que ce protocole national visant à encadrer les mesures à prendre en cas d'intempéries, met fin à toute forme de discrimination entre les travailleurs. Reza Houtim est au micro de Rajmila Sitamoni.
4: Donc aujourd'hui, Papoussa Atan, qui est le National Crisis Committee, Zouen et de Download, du moment que le centre météorologique vient dire qu'il a un avis de pluie torrentielle, tout même travailleur, que ce soit gouvernement ou dans le secteur privé, je pourrais un droit rester dans la case ou retourner dans la case, à moins que je travaille dans Emergency Services. Le comité interministériel ne finit déjà fini. Suggère un amendement qui vise à faire à la loi. Donc là, le cabinet il réfère le dossier devant le bureau de l'Attorney General's Office et dès qu'il y a un amendement là, prêt, nous pouvons passer au plus tôt possible.
2: Le secteur privé et les syndicats réclament toutefois davantage de clarifications concernant l'application du protocole, les compensations prévues et la communication aux travailleurs. Du côté du secteur privé, le CEO Pradeep Dorson affirme que Business Mauritius analysera les implications de ces mesures pour les entreprises comme pour les employés. Pour sa part, le porte-parole de la State and Other Employees Federation, Radha Krishna Sadia, lui estime qu'il faudra garantir une application équitable entre les secteurs publics et privés, ainsi qu'une communication plus efficace avec les travailleurs. Radha Krishna Sadia est au micro de Shailin Irpen.
5: C'est important qu'il y ait une décision qui guette les deux secteurs en même temps. Donc, le point important, là, c'est qu'il quand même communiquer là, sur utiliser un système de communication pour qu'il tout un employé capable de prendre connaissance de la communication qu'il nous donnait là d'une façon effective. Et puis, parce que parfois, quand tu peux les salles de l'armée, le patron peut décider, là, il y a une question d'appréciation de chacun, ça va officier concerné là. Mais c'est le fait qu'il me trouve, le gouvernement bizarre à revoir, sa question de impacter seulement le bagne du monde qui paye tous moins 600 000 roupies. Ça veut dire 50 000 roupies par mois. Il n'y a pas qu'on va faire sens. Tout travailler, c'est travailler. Moi, pour moi, c'est tout compensation qui vient payer. Du monde qui paye

0: travail durant cette période-là, Bizet n'a pas eu aucune restriction.
1: Lors d'une conférence de presse tenue à Ibène ce matin, Paul Béranger a déploré la mise en place d'un comité interministériel chargé d'examiner les marchés en situation de monopole et de quasi-monopole. Ce comité a été annoncé à l'issue du Conseil des ministres du vendredi 15 mai dernier. Selon le leader du Front militant progressiste, ce comité interministériel ferait doublon avec le rôle de la Competition Commission. Paul Béranger estime ainsi qu'il serait plus judicieux de renforcer la Competition Commission Act. Il est au micro de Rajmila Sitamoni.
2: En ce que tu faisais faire, c'est amendre la loi d'abord. Amendre la loi pour donner plus de pouvoir. Parce que vraiment, pour combattre ban monopole et ban cartel, le Competition Commission manque pouvoir sous le Competition Commission Act. C'est ça que tu faisais nommer. D'abord, donc, tu faisais amendre la loi. Ensuite, remplace, je me cite à ram naturellement d'urgence. Parce qu'il y en a du monde dans la Competition Commission qui voulait travailler. Et troisièmement, renforce la Competition Commission lui-même. Renforce en termes de staffing.
1: Par ailleurs, Paul Béranger a souligné que la Banque de Maurice ainsi que le Fonds monétaire international ont indiqué que l'inflation devrait poursuivre sa hausse avec des répercussions directes sur la population. Dans ce contexte, il a lancé un appel au gouvernement afin de supprimer la taxe sur les produits pétroliers. Le leader du Front militant progressiste a toutefois reconnu les efforts entrepris par le gouvernement pour garantir la sécurité alimentaire et énergétique du pays.
2: Bizet accélère la sécurité alimentaire et énergétique. Peut faire certaines quelque chose. CEB peut faire certaines quelque chose. Mais Bizet, produire maximum de produits, il est déjà dit ça, hein, les autres disent, on a pas, moi, mais c'est la limite urgente. Bizet, produire au maximum de produits agricoles à Maurice même. Et Bizet, une utilisation maximale de man renewable energy et de l'utilisation de man batterie moderne.
1: Selon le leader du Reform Party, Roshi Badin, la hausse du repo rate va contribuer à l'augmentation du coût de la vie. Il a abordé plusieurs enjeux économiques lors d'une conférence de presse ce matin au Hennessy Park Hotel à Ibène. Le leader du Reform Party a également parlé de l'endettement des ménages et des difficultés de la classe moyenne. Roshi Badin est au micro de Nirma Narayana Reddy.
3: Plus que 90% de la population de l'île Maurice paye même plus que 100 000 roupies dans ce compte. Mais qui savings, qui l'intérêt, qui savings vous pouvez faire en plus pour que vous bénéficiez de ça? Mais le contraire est vrai. Le contraire, c'est que du monde doit. Du monde vous a repayé l'un. Et quand du monde vous a repayé l'un, vous montrez pour être là, dans la situation actuelle, dans une situation que tous affaires veulent monter, mais vous pouvez faire un dominé extrêmement, extrêmement grave avec tous ces membres de la classe moyenne parce qu'ils payent en considération.
1: Et à l'approche du prochain budget, Roshi Badin demande le retrait des taxes sur les véhicules hybrides et électriques. Le but est d'encourager une transition écologique. Il a aussi critiqué l'ancien régime concernant l'importation de véhicules hybrides.
3: Modaco, qui sous l'ancien régime, tient un ban abus extraordinaire en ce qui concerne les mild hybrides. Ban le qui pas même ban hybride, hein. Alors, je te bégaye ta duty exemption là. Ça, c'est un abus que le gouvernement avant, intolérait, il les sale. Mais ce qui est bizarre là, c'est qu'il est bizarre enlève sa ban tax duty, l'eau, l'auto électrique et l'eau, l'auto qui est genuinely hybride, ce qu'ils appellent ban plug-in hybride. Qui fait, hein? C'est parce qu'il même vous peut dire comme ça qu'il peine à se casser dans le pays pour acheter l'essence, pour acheter diesel.
1: Réduire les disparités entre les travailleurs du public et du privé est une nécessité et une urgence. C'est ce qu'a déclaré Ashwin Goudaï de la General Workers Federation lors d'une conférence de presse hier. Il a également dénoncé ce qu'il qualifie d'abus autour des subventions accordées dans le cadre du transport gratuit pour les personnes âgées et les étudiants. Selon lui, malgré les importantes sommes injectées dans ce système, le manque d'autobus sur les routes continue d'affecter quotidiennement les usagers.
4: Les clés aujourd'hui qui quand nous guette situation transport, dit moun pi attendre pas payer un bus, pas payer un transport. Il faut probable qu'il accompagne bus pour bien capable faire la due diligence pour nous capable faire une transparence parce que c'est l'argent public. Et qu'il est pas normal qu'il nous paye subventionne transport gratuit pour ben étudiants, les personnes vulnérables, mais beaucoup dit moun les autres lobbystop. Comme une fois, pas peut prendre un dimoun qui est âgé ou peut-être vulnérable ou même un étudiant parce qu'il pas pour gagner un casse avec eux alors qu'ils ont fini de gagner un casse en avant.
1: Parlons d'histoire à présent. Le musée d'histoire naturelle de Port-Louis accueille depuis lundi, et ce pour un mois, une exposition consacrée au peintre aquarelliste britannique William Sandforth Streatfeild.

0: Une initiative du Conseil national des musées en collaboration avec le ministère des Arts et de la Culture dans le cadre de la Journée internationale des musées. Au total, 55 aquarelles retracent les paysages mauriciens de l'époque coloniale britannique entre 1820 et 1830. Des œuvres qui offrent, selon Shyam Persand, le président du Mauritius Museums Council, un témoignage rare du patrimoine naturel et architectural de Maurice au XIXe siècle. Il répond à Shailene Irbun.
1: Le Mauritius Museum Council expose une série de peintures d'un célèbre peintre, William Stanford Stratfield. Alors, ce passionné d'aquarelle a fait des croquis et des peintures, des paysages de Maurice de cette époque, parmi des paysages très connus, le Bellombe, Tamarin, le pont de Grande Rivière, et plein de paysages d'époque. Alors, nous invitons le grand public, les amateurs d'art, les artistes, surtout les passionnés d'aquarelle, de venir découvrir ces peintures. Et aussi, on invite les jeunes, les écoliers qui prennent des leçons d'art, de venir visiter notre musée à Port-Louis.
0: C'est un défi de santé publique qui s'invite désormais dans presque tous les foyers mauriciens, l'omniprésence des écrans dès le plus jeune âge. Si les tablettes et smartphones se sont devenus des outils de divertissement courant, leur usage précoce et intensif inquiète de plus en plus les professionnels de santé et de l'éducation. Entre risques pour le développement social et menaces réelles sur la vision des enfants, la sonnette d'alarme est tirée. Comment protéger les plus jeunes sans pour autant diaboliser la technologie? Élément de réponse dans ce dossier de Nirma Narayana Reddy et de Jean-François Lekning.
2: Pour le sociologue Nicolas Ragodou, une exposition excessive aux écrans nuit au développement social et émotionnel de l'enfant. Ils réduisent le temps d'échange familiaux et délaissent des activités vitales comme le jeu ou la lecture. L'expert insiste donc sur un encadrement parental rigoureux et un usage adapté à chaque âge.
3: C'est des enfants qui ont le upper hand sur ces tools. Encore pire, des fois, on voit il y a des parents qui donnent des portables en cadeau, etc. Donc, il faut bien savoir qu'est-ce que vous êtes en train d'offrir, quelles sont les implications de cela, hein, au niveau social, etc. Donc, le problème, c'est que les enfants deviennent isolés, ils ne veulent plus sortir, hein, ils ne veulent plus aller jouer dehors, ils n'ont plus d'amis, hein, ils deviennent plus, ils sont en colère plus souvent. Hein, donc, il y a beaucoup de problèmes.
2: Le constat est tout aussi alarmant d'un point de vue médical. Les opticiens observent une hausse de la fatigue visuelle et de la myopie chez les plus jeunes, causée par la lumière bleutée des écrans et le manque d'activité en extérieur. Aussi, des pauses régulières et un contrôle annuel sont désormais indispensables.
4: L'addiction aux écrans se développe et c'est extrêmement difficile de les en éloigner. De plus, ils vont réduire leurs capacités cognitives et leurs interactions sociales. Ce n'est pas l'exposition à proprement parler, mais plutôt le temps passé en vision rapprochée et à l'intérieur qui favorise la myopie. Pour rappel, quand on est myope, la vision au loin est floue et c'est irrémédiable. Quand l'enfant se plaint de mal voir au loin, de se rapprocher pour regarder quelque chose ou bien de chuter fréquemment.
2: Si les spécialistes ne prônent pas un bannissement total, ils appellent toutefois à la modération. La clé du bon développement de l'enfant réside dans un équilibre strict entre le monde numérique, l'activité physique et les interactions réelles.
0: Et puis à l'étranger, une explosion de gaz dans la mine de charbon de Liu Shanyu dans le nord-est de la Chine a fait au moins 90 morts selon les informations de CCTV, la télévision d'État citée par Le Monde. Lorsque l'accident a eu lieu hier, 247 mineurs se trouvaient sous terre. Selon l'agence Chine Nouvelle, vendredi dans la mine, les niveaux de monoxyde de carbone, gaz toxique et inodore ont dépassé un seuil limite. Pour faire face à la situation, 345 personnes ont été déployées sur le site par les services d'urgence. Nouvelle qui nous amène à la fin de cette édition. Merci de l'avoir suivi. Merci également à Netoucha à la réalisation et Faisan à la technique. Rendez-vous à 19h pour un dernier point sur l'actualité.
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18h passées de 14 minutes, bonsoir à tous. Voici les avis d'obsèques. On nous prie d'annoncer le décès de Madame Marie-Thérèse Muriel Raymond. Décès de Madame Marie-Thérèse Muriel Raymond, née Valérie, aussi connue sous le nom de Madame Raymond, ex-habitante de Cité-Valégie à Port-Louis, âgée de 97 ans. Le convoi mortuaire quittera la chapelle ardente d'Eliensen à Beaubassin demain, dimanche 24 mai 2026, à 9h pour se rendre en l'église du Saint-Sacrement à Cassis et de là au cimetière de Saint-Pierre. Décès de M. Surendra Bikari. Décès de M. Surendra Bikari, aussi connu sous le nom d'Ajay, âgé de 47 ans. Le convoi mortuaire quittera sa résidence à Héroslène, Plaine des Papayes, demain à 10h30 pour se rendre à l'incinérateur de Plaine des Papayes. Décès de M. Johnson Chorimoutou. Décès de M. Johnson Chorimoutou, aussi connu sous le nom de Balou, âgé de 24 ans. Le convoi mortuaire quittera sa résidence au bloc B4, Tiracaline, Cité Bassin, 4 bornes, demain à 10h30 pour se rendre en l'église de Notre-Dame du Rosaire à 4 bornes et de là au cimetière de Saint-Jean. Décès de M. Christian Mario Lafolle. Décès de M. Christian Mario Lafolle, aussi connu sous le nom de Christian, âgé de 63 ans. Le convoi mortuaire quittera son domicile au bloc B25 à Cité Joachim, Forestside, demain à 11h30 pour se rendre en l'église de Sainte-Thérèse à Curepipe et de là au cimetière de Bigarade. Décès de Madame Rosemée Soutrogen. Décès de Madame Rosemée Soutrogen, née Adélaïde, âgée de 87 ans. Le convoi mortuaire sortira de chez sa fille Madame Marie-Michel Medjé Soutrogen à Cité Agathe, Montagne Blanche, demain à 14h pour se rendre en l'église de Saint-Léon à Quartier Militaire et de là au cimetière de Saint-Martin à Montroche. Décès de M. Didier Arnold Nicolas. Décès de M. Didier Arnold Nicolas, aussi connu sous le nom de Nicolas, ex-habitant de Moncelmont-Swann à Père-Hébert, âgé de 46 ans. Le convoi mortuaire sortira de la chapelle ardente d'Eliensen à Beaubassin demain à 14h30 pour se rendre au cimetière de Poudre d'Or Village. Décès de M. Alain Michel Maxime Sem Chuen Leung. Décès de M. Alain Michel Maxime Sem Chuen Leung, aussi connu sous le nom d'Alain, ex-habitant de la rue Émile Boucher à Port-Louis, âgé de 91 ans. Le convoi mortuaire quittera la chapelle ardente d'Eliensen à Beaubassin. Les détails des funérailles vous seront communiqués ultérieurement. À toutes ces familles affligées par le deuil, l'MBC présente ses plus sincères condoléances.

Allons voir à présent ce que nous réserve Dame Nature pour les prochaines 24 heures. Communiqué de la météo pour Maurice émis à 16h30 en ce samedi 23 mai 2026. Situation générale, un avertissement de forte houle sera valable pour Maurice et Rodrigue à partir de 4h demain dimanche 24 mai jusqu'à 4h lundi 25 mai 2026. L'anticyclone au sud-ouest des Mascareignes fera circuler des alizés modérés et relativement froids sur notre région. Les prévisions pour les prochaines 24 heures, période nuageuse durant la nuit et demain matin, avec des pluies fines principalement sur la partie sud de l'île et sur les terrains élevés. La température minimale sera entre 16 et 18 degrés sur le plateau central et entre 20 et 22 degrés sur le littoral. Essentiellement beau demain après-midi, la température maximale sera entre 23 et 25 degrés sur les hauteurs et entre 27 et 29 degrés sur les régions côtières. Le vent soufflera du secteur sud d'environ 20 km par heure, se tournant graduellement vers le sud-est demain. Mer forte au-delà des récifs avec des houles du secteur sud de l'ordre de 3 mètres, les sorties en haute mer ainsi que dans les lagons de l'ouest et du sud sont déconseillées. À noter que les houles grossiront davantage à partir de demain matin pour atteindre les 4 mètres. Les vagues pourraient déferler sur les zones côtières de basse altitude à l'ouest et au sud, surtout à l'heure des marées hautes. À partir de demain, il est fortement conseillé aux pêcheurs, aux plaisanciers et au public en général de ne pas sortir en mer et à l'heure des marées hautes, de ne pas s'aventurer sur les plages. Les marées hautes, ce soir à partir de 21h29 et demain à 8h38. Les marées basses, demain matin à partir de 3h18 et à 15h09. Le lever du soleil prévu pour demain matin à 6h35.

Nous passons en prévision pour Rodrigue et Mie à 16h30 aujourd'hui. Beau temps durant la nuit, la température minimale sera entre 19 et 22 degrés. Mi-couvert demain, devenant quelquefois nuageux avec des pluies fines. La température maximale sera entre 26 et 28 degrés. Vent du secteur sud de 20 à 30 km par heure, avec des rafales pouvant atteindre les 60 km par heure dans certains endroits. Mer forte au-delà des récifs avec des houles du secteur sud de l'ordre de 3 mètres. Les sorties en haute mer ainsi que dans les lagons de l'ouest et du sud sont déconseillées. À noter que les houles grossiront davantage à partir de demain matin pour atteindre les 4 mètres. Les vagues pourraient déferler sur les zones côtières de basse altitude à l'ouest et au sud, surtout à l'heure des marées hautes. À partir de demain, il est fortement conseillé aux pêcheurs, aux plaisanciers, au public en général de ne pas sortir en mer et à l'heure des marées hautes, de ne pas s'aventurer sur les plages de Rodrigue. La pluviométrie durant les dernières 24 heures à Rodrigue, 0,3 mm à Plaine Corail, 0,0 mm à Pointe Canon, Montagne du Sable, Patate Théophile et Rivière Banane. Les marées hautes à 18h57 et demain à 7h06. Les marées basses demain à minuit 58 et à 13h40. Le lever de soleil prévu pour demain matin à 6h11. Nous passons maintenant au communiqué de la météo pour Agalega. Émis à 16h30 aujourd'hui, situation générale. Des nuages venant du sud-est influenceront le temps local demain. Les prévisions pour les prochaines 24 heures, essentiellement beau cette nuit. La température minimale sera d'environ 25 degrés. Période nuageuse demain avec quelques averses par moment. La température maximale sera d'environ 31 degrés. Vent du sud-est à environ 20 km par heure avec des pointes sous les averses. Mer agitée avec des houles du secteur sud de l'ordre de 2 mètres, devenant graduellement forte demain après-midi. Les sorties en mer sont déconseillées à partir de demain après-midi. La pluviométrie durant les dernières 24 heures à Agalega, 0,0 mm. Les marées hautes ce soir à 21h47 et demain à 10h58. Les marées basses demain à 4h38 et à 16h50. Le lever du soleil prévu pour demain matin à 6h23. Andugeta c'est la bulle TPC à Pumouris qui finit tirer azodi samedi les 23 mai à 4h45. Les temps l'eau la mer pendant prochaine 24 heures. Assoit avec demain grand matin capable de gagner la pluie dans le secteur l'Est et l'Ouest. Demain après-midi, les temps pour plutôt bon. Divan pour souffler depuis 6 des 20 km par heure et que les poutons vers 6 demain. La mer pas praticable et n'a pas la houle depuis 6 des lodes des 3 mètres en déo brisant, ban sorti en déo brisant et domaine lagon l'ouest et glisside déconseillé. Toutefois, partir demain grand matin, ban la houle pour grossir et pour arriver jusqu'à 4 mètres en déo brisant. Demain, ban sorti en déo brisant et domaine lagon, les fautement déconseillé. Ban la marée haute, zodia soit 9h29 et 10 mètres grand matin, 8h38. La marée bas, 10 mètres grand matin, 3h18 et demain tantôt, 3h09. C'est tout comme nouvelle du temps pour Maurice, Rodrigue et Agalega.

Voici les communiqués du Central Electricity Board. Le CEB avise les abonnés de La Charmeuse, CWA Rouillard, Espace Maison et Circle Square que la fourniture d'énergie sera interrompue de 8h30 à 15h demain, dimanche 24 mai 2026, en raison des travaux urgents. Autre communiqué pour demain. Le CEB avise les abonnés de Forestside, habitant dans les environs et les rues suivantes, Morcellement-Antelme, Morcellement-Devoyenne, Morcellement-Mouneyenne, Morcellement-Morabi, Morcellement-Ossani, Camp-Bombay, une partie de Morcellement-Piat, une partie de Caen-le-Juge, une partie de Derby Street et les résidences suivantes, Saint-Luc, Bourg, La Brasserie, La Colombe, Jasmin, Atli et les environs, que la fourniture d'énergie électrique sera interrompue entre 8h30 et 16h demain, le dimanche 24 mai, en raison des travaux qui seront effectués sur le réseau électrique. Pour tous ces communiqués, la fourniture d'énergie sera rétablie sans préavis à l'achèvement des travaux. Le CEB présente ses excuses à tous ceux affectés par ces coupures et les prie de bien vouloir prendre les dispositions nécessaires. C'était les communiqués sur RM1 et AM1. Vous retrouvez tout de suite Alberto pour poursuivre en musique.

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Captain Sharp pour vous, ça s'appelle You en version acoustique et la direction Sud-Afrique, les amis. Si vous avez vu Georges de la Jungle, ceux qui s'en souviennent, hein, c'était une chanson qui s'appelait

Andy là pour vous, ça s'appelle Robe de velours. Une artiste qui monte et qui monte. Et voici venir. Là, on va voyager hein, dans le temps, dans les années 80. Surtout, si je ne me trompe pas, c'était sur l'album de Thriller, Michael Jackson. PYT.

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0: Il arrive, c'était à tantôt. Et là, nous parlons, retrouve Anjali Seratanpulkan pour Flash en créole. Bonsoir Anjali.
1: Bonsoir Alberto, bonsoir Tudjimoun. Lui, André Toussaint, du mouvement militant mauricien, fin élu maire de Beaubassin-Rosil, aujourd'hui après-midi, pendant une séance spéciale du conseil municipal. 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Et puis à l'étranger, trois nouveaux cas du virus Ebola fin confirmés aujourd'hui en Ouganda. 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Voilà, c'était le dernier point info du jour. Merci pour l'attention. Très bonne soirée à vous.
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2: Amis du samedi soir, bonsoir, très grand plaisir de vous retrouver. Place au 35e et dernier épisode de la saison pour le Multiplex 2.0 en compagnie de l'excellente, de la voix améliorée Elsa. Bonsoir à vous Elsa.
3: Bonsoir Benito, bonsoir à tous les auditeurs.
2: Sur RME jusqu'à 21h, beaucoup de choses à papoter ce soir Elsa.
3: Oui.
2: Et comment le dire, plus on est fou, plus on rit.
3: Bien sûr.
2: Hein? D'accord. Je vois derrière vous, Richie Gopal, l'NBA qui dort radio, ça capable à habiller autrement, mais supporter d'Arsenal qui vous résonne dans quelques minutes. Et puis, aussi comme invité ce soir, Youssouf de Highlands. Bonsoir à vous, Youssouf.
4: Bonsoir, Nico. Bonsoir, Richie.
2: Bonsoir.
4: Le plaisir, là, comme d'habitude.
2: Ultime rendez-vous de la saison.
4: Clôture de la saison.
2: Nous terminons ça en beauté, avec vous-même. Et avec Richie Gopal, avec bien évidemment Elsa aussi. Donc, pour ne pas changer le programme de l'émission, pas qu'on soit capable de déborder ce soir. Est-ce qu'on est capable de déborder ce soir, Elsa?
3: Non.
2: Non.
3: Jusqu'à la fin.
2: Mais Monsieur Gopal, asseyez-vous à la tête. Richie Gopal, m'a rappelé Elsa.
3: Oui.
2: Un vieux de la vieille. Ah. Youssouf, 2002. Ça ne nous rajeunit pas.
4: Eh oui, ça fait 23 ans ensemble.
2: Hein, à l'époque, sur One World FM, mon pensée, hein, pour l'émission dédiée à la Coupe du Monde. Donc, pourquoi Richie Gopal est présent? Vous avez connu Youssouf?
4: Un supporter Arsenal.
2: On joue ça avec ce... L'hymne d'Arsenal.
3: Arsenal, finalement, champion.
2: Pourquoi finalement son champion?
3: Après plusieurs deuxièmes places, Benito.
2: Champion depuis le début pour certains, me rappelle.
3: Comme vous.
2: Donc, après 22 ans, après 22 ans et 3 deuxièmes places, Youssouf. Enfin. Arsenal titré. Après le nul de Bournemouth face à Manchester City quand même.
3: Oui.
2: Mais quelle saison pour les hommes de Mikel Arteta qui, pour moi, méritait.
4: Oui, il méritait.
2: Bien évidemment, nous pouvons venir là avec vous, Richie. Bonsoir.
5: Bonsoir, bonsoir.
2: Bonsoir
5: à tous les auditeurs.
2: On va encore concentrer pour la Ligue des Champions. Oui, il a raison.
5: Non, mais demain, dernier match, bien sûr.
2: Vous finissez gagné, ça finit de la Ligue, pas perdu là.
5: Oui, mais vous voyez, là, Mikel Arteta, pour ressortir avec une défaite.
2: Oui.
5: Moi, je pense qu'il vous gagner. Il vous gagne ce match, honorablement.
2: C'est-à-dire, aussi, vous concentrez comment les joueurs d'Arsenal, parce qu'il y a l'échéance qui n'a pas venu historique cette saison pour les Gunners.
5: Triplé. Concentrez-vous.

0: mais où tu guettes sa fête qui tient dans le jour.
1: Non, vous avez fêté ça.
0: Manchester City fait ce nul, quand même, avec bon ouf.
1: Qui vous dit le malheur des uns hein, fait le bonheur des autres. Pas bon ça, Richie. Beaucoup de gens ne pas. Ou pas qu'à profiter aux faiblesses pour prochain, quoi.
0: Dans Londres, la fête, le soir même, comme un ban fans in the sun, in al autour de Emirates Stadium, là-bas. Bon, c'était pas seulement dans Londres, hein, dans oui. différents parties. Quand
1: même,
0: fans de Arsenal.
1: Ah, oui. Même, tout. Youssouf,
0: oui.
1: Mercredi matin. Pas ouais. facile de passer dans le couloir MBC.
0: Ah bon?
1: Ouais. Je connais mon voisin de palier, ça. Juste à côté du bureau.
2: Après 22 ans d'attente, ce CV n'a allé tout. Mais il reste trop un coup. Il reste trop
0: bon, on connaît un petit mais.
1: Non, pareil, pas que le CV. Non, Arsenal, nous pouvons nous la Richie, ouais. qui, quand on finit, n'a pas fait une saison historique. Après 22 ans, ouais. sans première ligue, la première ligue super, 14e titre, mais capable de doubler la mise avec la Ligue des Champions face au Paris Saint-Germain le 30. Mais dans Budapest,
0: semaine, ouais.
1: compliqué parce qu'il y a la fête vous allez me penser durant la semaine, mais penser il y a la parade qui finit prévue.
0: La semaine prochaine, ouais.
1: Lundi ou mardi, ou Mazinou Youssouf fait une parade avec beaucoup d'énergie.
0: Alors,
1: beaucoup de.
0: Ce qui peut prévoir 1 million d'immunes pour la parade.
1: Dans
0: Londres, la police métropolitaine, donc une prévoit qu'il prenne 1 million du monde. Malheureusement, mon pas vous qu'on faisait. Non, si le mot est capable.
1: Bien évidemment, on connaît.
0: Mais non, 1 million du monde, mais livré, parce qu'ils sont.
1: Vous êtes
0: the Kings of London now.
1: Ouais, the Kings of England, tout court, les Gunners.
3: Ouais.
1: Hein? Bon, nous pas plus qu'au dehors, c'est normal, Elsa.
3: Hein? Bien sûr.
1: Nous vous causons aussi sur la bataille pour éviter la relégation parce que ouais. moi, c'est le seul duel. Enfin, l'un des enjeux
0: Attraction.
1: De la dernière journée, c'est ou Tottenham ou West Ham pour ouais. descendre.
2: Une équipe londonienne, bien aller.
1: Figure historique quand même.
0: Ouais, ouais.
1: West Ham pour le moment relégable.
0: Ouais.
1: Tottenham, si gagné, tranquille.
0: Ouais.
1: Mais
2: un nul aussi, vous pensez, suffire.
1: Et vous connaissez West Ham aussi contre Vamessence, c'est Ben Denis Jouin.
0: Oui.
1: Ah ben, donc nous vous causons sur les enjeux de la 38e journée. Demain, départ de Pep Guardiola
0: oui.
1: de Manchester City. Michael Carrick qui pourrait rester. Hein, tant mieux pour certains. Et dans la Coupe du Monde aussi qui peut venir. Ou Ungel le pauvre, là. De la Coupe du Monde, la Suisse, la MBC, mon rappel, lui, Youssouf, écoute, ça a-t-il démarré notre histoire. Les listes de sélection finissent sorties. Là, on était. Oui. Qui vous pensez?
0: Déception.
3: Oui, aussi.
1: Oui.
2: Déception, parce que pas
1: de
2: Foden.
1: Pas de Maguire. Pas de Cole Palmer.
2: Ce qui est tellement
1: bien. Avec Ivan Tony.
3: Oui.
2: Albert Lewin.
1: Luke Shaw.
2: Ouais. Albert Lewin, j'ai bien.
1: Madueke, enfin Madueke, si
3: il est dedans, qui est là.
2: Il est là-dedans.
0: Non, il est là-dedans.
3: Moi, c'est ça, justement, c'est une surprise pour moi personnellement. Parce qu'on s'attendait à d'autres joueurs à sa place.
1: Ou ancien capitaine aussi là-dedans, Elsa.
3: Ah bon?
1: El Capitan.
3: Oui.
1: Non, pas Lisa, moi, c'est Lisa Descent. Mais il était pas mal, c'est marrant.
2: Oui, mais c'est bon, la défense fait défaut. C'est-à-dire que c'est un joueur qui ne sélectionne là-dedans. John Stone is a 6-8 match d'une saison.
1: En tout cas, bon choix.
2: Spence passe une saison dans une situation relégable.
1: Il y a une bonne joueur quand même.
2: Oui, il y a une bonne joueur.
1: Peut-être pas.
2: Mais
1: peut-être c'est moi
2: qui. Mais voilà, il n'est pas peut-être mûri à temps.
1: Mm-hmm.
2: Tu te regardes bien la Coupe du Monde devant l'équipe des autres équipes. C'est un joueur d'expérience là-dedans. Que ce soit Cristiano Ronaldo, Modric, Messi.
1: Youssouf.
2: Ouais.
1: Moi, d'accord avec vous, quand vous êtes là, l'Isla, vous dites pas mettre Foden.
2: Mais c'est jamais toi.
1: Pas mettre Palmer.
2: Mais même négocier naturel.
1: Ok. Ouais. Mais moi, j'ai une autre théorie par rapport à ça. Bon. Vous rapportez à ça avec vous.
2: Bien sûr.
1: La Coupe du Monde, pour la première fois, l'Ipoulo 6 semaines. Mm-hmm. Au lieu de 64 matchs, on a 104 matchs.
0: Mm-hmm.
1: Maintenant, ça fait qu'important aussi. Vous rappelez l'épisode de Nesna pour l'équipe de France. Pas pour arriver ça souvent.
0: Mm-hmm.
1: Mais vous avez fait une cohabitation de 26 éléments masculins pendant presque deux mois et demi.
0: Ouais.
1: Donc la gestion de l'homme aussi est importante. Est-ce qu'il fait le Foden, nous connaissons, quelquefois il fait
2: un petit crise.
1: Est-ce qu'il Banzo aussi pas fait une choisir par rapport pour le groupe?
2: D'accord, toi Benito.
1: La qualité mais définitivement est importante.
2: Tu penses à un Foden, disons à Manchester City.
1: Oui.
2: Il y a un affrontement devant un grand match.
1: Oui.
2: Par contre, un Morgueilly, un.
1: Sorry, non, Morgueilly, il y a un City quand même.
2: Enfin, quand même, hein? À la fin.
1: Okay.
2: Tu n'es pas capable. Eric Konsa, bon, Libon.
1: Konsa, bon, et ils vont pas faire comme ça.
2: Dan Burns, il a déjà plus bon. Tu as une expérience, Benito.
1: Dan Burns, single expérience avec Newcastle de la Ligue.

0: des champions.
1: Après
0: ça, bon, pas, ah. Tout du monde est arrivé, ça.
1: Mais quand tu regardes la défense, oui, tout du monde est arrivé.
0: Non, mais pensez la match.
1: Mais c'est pas deux jeunes collectifs. Tu veux demander des bon, Bellingham, pourquoi faire tout?
0: Declan Rice, ça,
1: oui. Morgan Rose, pourquoi faire tout? Declan Rice, ça, oui, mais c'est ton numéro 6, là, il est bon. Alors, il y a là, pour dire, il est solide.
0: Anderson
1: est numéro 10.
0: Non, il y a le 8 et 10, là. Enfin,
1: il y a le numéro 10 pour moi. Allez. Parce que quand on a dit que United, il est plus numéro 10 qu'un numéro 8.
0: Oui, allez.
1: Mais tout dépend. Est-ce qu'il peut appeler un morceau plat-bande? Tu me dis, pense consistance aussi.
0: La dame me dit, est-ce qu'il ne partira pas sur moi Foden ou Cole Palmer?
1: Ah, voilà. Un gaucher, des gauchers naturels.
0: En tout cas, la laissez finir. Il y a beaucoup de choses à dire. Donc, nous vous portons à ça jusqu'à 21h. L'auditeur, bien évidemment, invité à participer à l'émission. Plusieurs façons de le faire. WhatsApp sur le Multiplex 2.0 avec Manish et ses frères et Elsa. Qui peut manage notre réseau social, l'SMS aussi, sur Facebook et normal réseau social. Hein. Facebook, donc ça c'est Manage et ses frères. WhatsApp et ou SMS, c'est sur le 52-53-84-84, 52-53-84-84, ou sinon nous appeler sur le 402-80-80, 402-80-80, 80, 10 fois 4, 2 fois 80.
1: 402-80-80.
0: Oui. Notre niveau, ça. Richie. Vous connaissez, vous avez salué mon partenaire éternel, Serge Moudji, qui nous écoute.
2: C'est moi qui pourrais dire.
0: Oui, vous connaissez comme lui, il a fait un seul salutation distingue. Donc, moi, salue la famille Eiffel du côté de Vaquois, Mallory, Manuel, Nathanaël, Indiana aussi qui a l'écoute, Belinda, la Kestrel à l'étage, les ailes papé guéries, Elsa.
3: Oh là là.
0: Enfin, ça prendra 5 semaines en cours.
3: C'est patience.
0: La patience guérit beaucoup de choses. Vanessa, Reese, Grace, Aidan, salutations à vos dinosaures. Comment vont-elles?
3: Très bien, merci.
0: Super, parrain Alain Arrête de la résidence Montgalcon, supporter de Liverpool, Marie-Alix, supportrice de Tottenham, qu'ils a prié. Notre marraine de l'émission, la famille Mourji avec Nicole et Monique. Banaman pronostiqueuse au niveau de l'épisme maintenant. Mais Détio, mais Détio PSC.
3: Vous avez persévéré.
0: Oui, mais peut souffrir au gouné. Salutations également à tout Bandimoun qui peut écouter de l'autre côté d'Ilo, la famille Gazo à Toulouse, du côté de Crowley également, et du côté de Milan, Elsa.
3: Marco.
0: Oui. Qui vous dit? Nous commençons avec l'actualité chaude.
3: Oui.
0: Bon, c'est la ligne, Alex, ça nous connaît depuis mercredi. Vous connaissez que ça finit le meilleur jeu de la saison en Angleterre.
3: Oui.
0: Ça n'a. Non, mais c'est quand même comment ça fait, El Capitan.
3: Hein? Bruno Fernandes.
0: Quelle joie. Une saison quand même pas mal pour Bruno Fernandes. Oui. Hein? Est-ce que vous pensez d'y mériter, Youssouf?
1: Bruno Fernandes, sa saison commençait à partir de février avec l'arrivée de Carrick.
0: Oui, buts, fait un passe décisive.
1: Avec Amorim, tu peux jouer milieu défensif, tu peux jouer devant la défense, pas tu n'as une place précise. Mais avec l'arrivée de Carrick, il y a une année de ton libre. Le mérite vient à l'homme. C'est l'ingame meilleur joueur aujourd'hui, c'est pas nous qui décide ça. Ce sera un PS, ce sera
0: un. Et lui, pas les joueurs.
1: C'est ça, obligatoire.
0: PFA, player.
1: Voilà. Ça fait un grand achievement pour l'homme.
0: Non, mais honnêtement, oui. Quand il était surtout pour capable récompense sa saison quand même de la renaissance de Manchester United.
1: Non, mais PSG, c'est à dire, toi, si c'est un tout le temps, tu dis, mais t'as un mot, Wimdeo. Si Carrick, tu l'as au départ, Manchester, tu prends une poignée dans ton titre.
0: Si.
1: Oui, si.
0: On connaît qu'il fait avec des
1: si. Carrick, il prouve, toi, une meneur d'homme.
0: Si fait ça bien.
1: Oui, pour maintenant. C'est ça, mon
2: Wimdeo.
1: Petite parenthèse, là, tu dois saluer la direction d'Arsenal. Oui. Prends patience avec Arteta. 7 ans. 8e, 5e, ouais. second, premier.
0: Ah, t'en avais qu'au final. Non, oui,
1: non,
0: mais
2: c'est comment il peut dire. Il a tellement de pression, voilà. Le manager, le head coach. Et, parfois, je prends une décision. Grâce à ces jours-là, je ne prends pas une décision qui.
0: Qui avec ça? Allez, messieurs, honnêtement, avec le début de la saison, qu'est-ce que l'effectif d'Arsenal? Le vécu d'Arsenal 3 fois de 2e. Ou pas fini qu'on ait pu gagner.
1: Non,
0: tu connais. Mais seulement, on va dire qui est en état. L'IPN a le potentiel, mais il montre quelques lacunes quand même.
1: Oui, c'est un syndrome Pulido.
0: Oui.
1: Ce qui est arrivé cette saison, c'est City qui met Pulido.
0: Oui.
1: City gagne des matchs pour côté Arsenal, même niveau.
0: Oui.
1: Il faillit dans des matchs. Mais ça, c'est ce qui est Arsenal, tu peux faire auparavant. Maintenant, avec l'effectif qui est là, avec des
0: doublons majeurs.
1: Après, le poser là.
0: Non,
1: mais pas ça, là. Avec. Et pas gagner bien sûr aussi. Arsenal, pas gagné beaucoup de blessés.
0: Il a gagné beaucoup de blessés.
1: Quand il a blessé, il a aidé.

0: Zoussi blessé.
1: Zoussi, mais il y avait les bons remplaçants au bon moment.
2: Pas de bons remplaçants.
0: Mais justement, à cause de ça, qui m'a dit qu'il est fait dehors, c'était super. Moi,
2: j'étais allé, moi, j'étais fait.
0: Parce qu'il y a du spédis qui ça avant. Et nous, God, par exemple, il pas un jeu de la saison, mais quand même, il y a un jeu solide, ça, en cas de difficulté.
2: Il y a un jeu solide, c'est Merino, non?
0: Michael Merino, qui me prouvait, c'est capable de jouer pour tout.
3: Mais nous disons Jésus, pendant 11 mois, il pas un jeu pour Arsenal. Mais par contre, il y a un striker, tu viens d'en
0: parler.
3: Mais c'est pas encore Gilles Gilles
0: rentré. Oui, oui, c'est ça. Pour moi, c'est ça. Encore une fois, comme je dis, ben d'accord. Oh, t'es affiné à c'était le championnat.
3: Ouais,
0: dans, le sens, Arsenal, l'équipe d'Arsenal.
1: Ouais.
0: Parce que quand il y avait une blessée, il venait de mettre goal. Résus, il blessé, il venait de mettre goal. Martinelli, il blessé, il venait de mettre goal. Odegaard, non, donc c'est. Ou quand pas remplace, entre guillemets, ben likes, pas ben like.
3: Ouais. Sauf qu'il y a un rise difficile pour remplacer.
2: Le blague de backbone, Arsenal aussi. Qu'est-ce qu'il fait? Il y a même Gabriel Heinze.
0: Oui.
2: Comme assistant. Arsenal, c'est Gine Ball, le corner. Le coup de pied arrêté. 32 clean sheets, Bruno David Ryan fait 32 clean sheets.
0: Imagine Bruno toi. David Ryan.
2: Oui, tout à fait.
0: Vous savez Bruno.
2: Vous savez
0: Bruno. Le meilleur gardien de la première ligue, vous pensez David Ryan. Oh, t'es ta fine salue.
2: Mais quand même, tu as une conférence. 32 clean sheets, quelque part, il n'est pas évident. Et puis, ça backbone, Saliba et Gabriel.
0: Qui t'y blessé aussi, pas tout le temps.
2: Mais Mosquera, lui, il est mort.
0: Mosquera, une capille. Donc, ça fait une renforcer la DIS et le défensif. Maintenant, Oulé ou Palais, bel exploit de d'Arsenal 22 ans après les invincibles d'Arsène Wenger.
3: Pourquoi personne ne peut faire escalier?
0: Qui était ça? Invincible.
3: Invincible. Escalier, même Arsenal.
0: C'est un bateau qui est invincible là.
3: À Manchester
2: United. Ah,
0: 49 matchs. Bon, pour aller arriver. Non, mais c'est quand même un superbe exploit.
2: Oui.
0: Et ça porte aussi la griffe de la patience, comme on le finit d'aller, et de la persévérance aussi.
2: Après, tu connais, tout le monde était à cause de Arteta, c'est pas un entraîneur cosmétique. C'est un bon joueur qui fait sa preuve. Il met un assistant Guardiola, après, il monte.
0: Bon joueur.
2: C'est un bon joueur, raisonnable.
0: Que ce soit
2: Paris Saint-Germain.
0: La Sociedad.
2: Oui.
0: Au début de la Sociedad.
2: On
0: dirait comme ça, c'est le nouveau Pep Guardiola.
2: Oui, mais c'est ça.
0: Après, il perdit à Paris, il perdit à Everton.
2: Voilà.
0: Avant de se retrouver au Arsenal, seulement.
2: Oui. Ça me dit toi, il construit lui-même. C'est pas un joueur cosmétique.
3: Ben, oh, t'es c'est le joueur où il gagne FA Cup comme joueur et comme coach, comme manager. Mm.
0: Vous ne pas paraître content, c'est mal du site.
3: Ah, il ne pas content.
0: Non, parce que. Non,
3: quoi. Je suis pas content.
0: Hein? Non, non, vraiment.
3: Pourquoi je suis un fan d'Arsenal?
0: En tant que supporter d'Arsenal depuis multiples années.
3: Bien sûr.
0: Réussi. Trois fois deuxième, pas facile, ça.
3: Oui, et quand tu es perdant.
0: Arrive un moment, nous, tu peux croiser.
3: Oui.
0: Merci. Aux personnes voulues, Mopédialine, tranquille, Richie, ne vous inquiétez pas. Ou je parais vraiment pas bien inquiété. Arrive un moment. Le bon mouf, le 1-2, de bon mouf. Bon mouf, facteur principal de la situation.
2: Imagine-toi, Arsenal, c'était 16 points d'avance.
3: Motipelien, ça fait que le dernier, enfin le mardi, et quand Manchester City paie ce contre Bournemouth, Banzuer dit à Arteta, enfin il révélait lui-même, dit à Arteta qu'ils ont pas envie, get match là, ensemble. Donc, Vini, ils ont fait une prépa, tout, un genre de barbecue, etc.
0: Un ticket together.
3: Ouais.
0: Yeah, yeah.
3: Ils rentrent, ils trouvent tout, à un moment, ils disent, ils pas beaucoup capables.
0: Arteta.
3: Ouais. Il retourne sur la case, il dit à boire sa famille. Il rentrait.
0: Pas qu'on se payait ça.
3: Non. Mais il parle dans les jeunes sur une famille, après il y a des hauts, il peut préparer un genre de
0: bobby. Parce qu'il est en famille.
3: Ouais.
0: Famille.
3: Il tousse des hauts. Ce garçon qui sortit, venait, il dit Dad, we're champions. Et il pleurait. Bien sûr, émotionné parce qu'il dit, il connaît. Il peut préparer pour un prochain match, le dernier match, parce qu'il ne connaît pas. Alors, si ça a l'air là, Manchester City, si tu gagnes, bon, tu continues normal, tu focuses toi sur le prochain match.
0: Le match de demain.
3: Mais peut-être que les images qui flottent de l'eau social media, comment on jouer, commencer, émotionné, tout émotionné, ça a l'air.
0: Enfin, mais c'est moi tout l'année. Quand tu vas pour tirer ça, quand Chelsea, tu gagnes, tu bats Bat City.
1: Chelsea
0: Bat City. Et là, Liverpool, tu viens champion, même ça fait.
2: Exactement.
0: C'est un an de plus.
2: Non, c'est...

0: Mais English football, c'est comme ça.
1: Pas pour vivre
0: encore, ça. Hein?
1: Non, mais j'ai l'indien, mais j'ai la saison de ça, c'est pas qui saison peut causer. Non, regarde ça. Nous terminons cette discussion là pour la dernière de l'émission. Youssouf.
2: Oui.
1: Pas dire moi à cause le monsieur fin glissé.
0: Non, mais il est arrivé, c'est jeux.
1: Qui fait ou pas imaginer que Joe Allen gagne boule devant Poteux, d'Everton, 3-3, de Scavine 4-3. Qui ne faut pas rappeler sa passe latérale de Colo Touré contre West Brom Bush Albion.
0: Parce que Steven Gerrard, c'est le meilleur joueur anglais.
1: Le 3-0
0: qui vient
1: le 3-0 vient 3-3. Qui fait ouais. stigmatise le plus grand de tous les temps.
0: Oui. Parce qu'il y a trop beau expecté. Chasse avec ça.
1: À quoi ça mène. Pour le plus grand de l'anglais, c'est moi le plus grand de tous les temps.
0: Oui. À quoi ça nous rappelle ça.
1: Pas fait non. Monsieur Cosa a une dernière, moi. Monsieur Cosa Van Dijk qui se capitaine. Si je me rappelle le programme de demain avec nous allions en ordre alphabétique, hein, Brighton, Manchester United, ouais. sans enjeu peut-être, mais pour Brighton aussi, bah, place européenne. Lila, United, quelle saison quand même, hein, coup de sortie, ouais. comment réussir à finir from doubters to believers, vous pensez qu'Arik aussi capable de servir le même moteur,
3: ouais.
1: parce qu'il y a Morim.
0: Flop.
1: Slut
0: Flop.
1: Oh, flop. Un slut. Flop. Bah, c'est pareil, hein, mon ami.
0: Ouais,
1: pareil.
0: Slut.
3: Vous faites l'inverse, vous.
4: Le plus grand tout flop, français. C'est. Mon pensée.
1: Nous vinons
4: le
1: là.
4: Le plus grand flop, c'est.
1: Slut.
4: C'est slut.
1: C'est slut. Donc, Manchester United, troisième place. Mm-hmm. Quel bilan aussi de Michael Carrick. Confirmé à sa position. Mérité, bon, c'est la meilleure solution ouais, aussi. Ouais. Même si la saison prochaine, pas pour pareil pour Manchester United, du coup. Une seule grand, compétition majeure.
0: Carrick n'a pas n'importe certaines retouches, il n'a pas n'importe toute la solution. Encore il y a même carence, il y a même des failles.
1: Oui. Mais. Non, mais il est capable de compter pour une fête, on est quand même oui. qui paraît pour continuer. Maïnou aussi qui
0: peut l'avoir. Il y a une réponse
1: sur l'équipe. Ben Noyou.
0: T'imagines-toi, le tu peux dire Maïnou.
1: Oui.
0: Le tu peux dire Maguire.
1: Oui.
0: Mais avec l'effet Carrick, il est revigoré.
1: 70% de victoire, Michael Carrick.
0: Oui, oui.
1: Merci, Miss. Non, j'ai pas d'accès à l'internet. Burnley, Wolverhampton Wanderers.
0: Match de relégat.
1: Préparation pour le championship. Non, mais non, on peut quand même un enjeu. Hein, parce que Burnley, 19e, 21 points. Wolves, 20e, 19 points. Un point d'écart.
0: Qui s'agrit dans
1: pour ne pas être le dernier de la classe.
0: C'est que triste à l'heure, Benito. Burnley, la saison d'avant, il fait 100 points de championship.
1: Championship.
0: 100 points. Oui, 100 points.
1: Non, vous connaissez, d'après moi, finissez contre Burnley. Il est peine l'équipe purement relégable. Vous connaissez maintenant l'équipe qui
0: fait l'ascenseur,
1: qui montait et qui jouait pour pas descendre. Alors qu'il Burnley avec Scott Parker.
0: Il jouait football fluide.
1: Oui, il jouait ouvert parce qu'il n'a pas le match que tu n'as pas mérité de perdre. Il jouait perdre parce que c'est pas fermé. Donc, Burnley, Wolverhampton Wanderers. Wolves, malheureusement, nous prenons Fulham, Newcastle aussi. Demain, Marco Silva qui là-bas, est-ce qu'il y a pour rester au niveau de Newcastle pas connu, mais quand même, quelle équipe de Newcastle quand
0: c'est
1: au papier
0: bon, quand tu es là avec sa fonce à Oudjian, hein, il est mitigé. Il est dans les moyens, il fait quelque chose, Benito. Sa fonce qui est là, tu as un joueur qui te besoin, tu as un bon joueur de toute l'équipe, ben, c'est correct.
1: Pour
0: un
1: super Gordon, but, Lewis Hall.
0: Guimarães, but.
1: Intini Yamin Yamal, Damtig, ça.
0: Anthony Gordon.
1: Tenali.
0: Ouais. C'est ça, mon vidéo.
1: Bones. Ouais. Voltemadu.
0: Richarlison.
1: William.
0: Pas Richarlison, ça, là.
1: Vous rappelez William Osula.
0: Ouais, Osula.
1: Ouais, on rappelle.
0: Ouais,
1: on rappelle. Comment tu fais? Sac pas qu'Osula, The Moazine United. Pas un qui fait. L'Ultimate ND, quand il y a un qui Elanga. Anthony Gordon. Qui peut-être parle au Bayern Munich. Donc, elle m'a super sympa aussi. Mon père Amazon, plus top là pour la fin. On va discuter. Nottingham Forest, Bournemouth. Bournemouth, peut-être pas en Ligue des Champions.
0: Parce que si. Milan est bien place.
1: Mon pensée.
0: Ouais, il méritait.
1: Pour moi, mon patron a une confirmation, pas écrit quelque part.
0: C'est qui mon rodé, mais c'est ça. C'est ça l'équipe pour nous. C'est parce qu'avec le temps, à chaque fois, il perd 10 joueurs.
1: Qui a Kézina Ali c'est mieux une Ali. Non, c'est Boussard. Non. Olsen. Le défenseur qui n'a au Real Madrid. Ouattara Finale. Mofinjali qui a quasi que c'est menu. Donc bravo à Anthony Iraola qui pour quitte les Cherries.
0: Prochain entraîneur Liverpool peut-être.
1: Enmoz trop. Tu pensais qu'ils n'avaient pas encore qu'un escalier avant.
0: Bon, pareil qu'un slot. Mais tu as déjà fait Iraola.
1: Slot pas mauvais lui. Mais slot pas connu donc il y a pied pour jongler. Non, mais vraiment ça. Non.
0: Préfère
1: ou jongler sur le pied gauche, pied droit, ou connaît.
0: Non,
1: ça lui a pas pâté.
0: Avec 20 défaites, tu peux demander à vous en ce sens.
1: Non.

0: Nous disons qu'il y a peu de meilleurs qui se luttent, mais pas nous disons comme ça qui se luttent pas mal. On peut dire qu'il est bon au niveau de Liverpool, mais on peut pas dire ça moi. Non, au niveau de Liverpool, non, c'est catastrophique cette saison. Papa, il connaît Liverpool, on sait. Il prend tout banzi ordre, il fait du vals. Mais comment on a pour faire? Non, Richie, il fait qu'on dit, ouh, moi connais au compte la musique. Hein? Un super guitariste.
1: On va faire un
0: peu de on va dire Jimi Hendrix, ou je la guitare avec les dents. La pe- non, même pas dire, on fait solfège. Ou bien qu'à part sur un musicien. Mais, ou quand même, ce violon là.
1: Non, c'est un guitariste, sans trait de plaisanterie. Hein?
0: Non, parce que
1: Liverpool, il mérite une place de choix. Pas comme il y a plus de 20 défaites, mon ami.
0: Quand que ça l'effectif là, un super effectif. Bon, les Nottingham Forest, plus de contre Bournemouth, Victor Pereira, comme on le salue, lui. Hein? Le quatrième, c'est la bonne, hein, au niveau des entraîneurs. Sunderland plus de contre Chelsea. Chelsea, mauvaise saison, terrible ça.
1: Et Chelsea, c'est une bonne favori sa saison là.
0: De Kenny Sibaluk, par exemple. Peut-être pour Yass, tout. En bout, il y a où qu'ils ont fait nous mettre en jeu. Mais quand même, Chelsea, interdit de recrutement, nous rappelle,
1: par rapport à Manjic. Un effectif de 40 joueurs, quand même, Benito. Lola, tu veux gagner un vestiaire qu'il faut.
0: Enzo Maresca aussi qui est pressenti pour remplacer Pep Guardiola. Non, mais s'il est pressenti pour remplacer Pep Guardiola, il n'est pas tenu de moyens. Oui. Donc maintenant, avec Chelsea, je ne m'ai pas pensé de lui faire mal. Il finit à la Coupe du Monde des clubs contre Paris Saint-Germain aux États-Unis. Allez, ok. Bon, c'est conférence là, peut-on dire.
1: Oui, mais même ça, tu as une Coupe
0: de France. On est
1: les
0: gros, ça.
1: D'accord, toi.
0: Mais c'est moi qui ai gagné.
1: Mais maintenant, ça vestia Chelsea là.
0: N0 n'a battu encore une fois la finale de la FA Cup. Pèse lourd ça.
1: Bon, c'est pas pour Gilles Alonso. Alonso, il faillit contre Real Madrid parce que le vestia, il fait y aller.
0: Xabi Alonso. Ouais.
1: Maintenant, tu
0: Chelsea. C'est moche trop, tu connais, parce qu'il
1: comme dit au vestia, il fait y aller. Tu gagnes Mbappé, Vinicius, Deco, Yas là-bas.
0: Bayern Munich, c'est Hollywood.
1: Ouais.
0: Mais le Real Madrid, le vestia du Real Madrid, ce sont que des divas.
1: Ouais, ça veut dire toi.
0: Non, c'est honnêtement, Richie, vous êtes capable, j'ai le côté footballistique et j'ai les égaux.
1: Les égaux, voilà.
0: Oui. Vinicius, Mbappé, qui ne vient qui ne sème le trouble d'après ce que mon pied est tendu de loin. Vous ne connaissez pas facile pour gérer.
2: Oui, toi. Team Chemistry, pas moi aussi.
0: Et vous êtes capable de maîtriser le vestiaire aussi. Tottenham Everton. Fouf.
1: Un match. Pensez Everton Tottenham Cassapé.
2: Tottenham capable.
0: Qui ne remontait en 70.
1: Il y a une équipe erratique, tu vois, il y a confiance.
0: Oui, mais à domicile contre Everton. Everton
1: non, c'était impossible. Everton content de jouer. Oui, mais il y a qui home.
0: Pat, oui.
3: Justement.
0: Everton, pas si battu dans la tête à 10, ça.
1: Oui, ça te rappelle bien.
0: Vous rappelez le but, non, vous rappelez ça,
1: Gaulle. Tu te rappelles en 85, tu battes Everton à 10 avec un goal d'Oman Wassai.
0: 85.
1: 40 ans de César,
0: oui. Oui, pas sûr qu'on connaît.
1: Tu vois, tu connais.
0: West Ham, Leeds United, West Ham, bizarre gagné.
1: Leeds est courageux.
0: Mais les bizarres espèrent aussi qu'Everton batte Tottenham, parce que les autres résultats, pas pour de se faire à l'équipe de West Ham.
1: Pour savoir une équipe qui fait la guerre pour relégation, de tout dire, oui, je peux pas calculer. Vous avez mis de goal, maintenant contre un Leeds. C'est pas évident.
0: Et l'équipe a joué bien.
1: Ça joue bien avec Calvert Lewin, en net regain de forme.
0: Si on ne peut pas faire Leeds, pas battre Manchester United également.
1: Oui.
0: Tu vois une défaite de Manchester United, mon rappel. Je rappelle aussi que West Ham, il est relégué en 2011 et fin de remontée, ce 2012. Donc, certainement qu'il est à Meuse également.
1: C'est ce qui fait l'ascension. Qui se coûte douce, qui a un bon joueur là-dedans. Mais c'est moi, malheureusement, c'est vrai.
0: Allez, nous vivons le match, entre guillemets, un peu. Comment ça crescendo, comment le dire, Richie hein? Liverpool, Brentford.
1: Match dansé.
0: Hein?
1: Dansé pour Liverpool.
0: Non, mais Liverpool, si nous disons qu'il vit là. Il libère une place, sa sixième place aussi, il dit correct, vous pensez, Liverpool est fini quoi. Il finit à rassurer d'une place de Ligue des Champions.
1: Gagné, Benito. Brentford, il postait un peu là.
0: Dernier de Robertson et dernier du pharaon Mohamed Salah.
1: Il y a une place pour Gallagher, il y a une place pour Europa League.
0: La Ligue, oui, il y a un enjeu pour Brentford, mais Liverpool aussi, j'étais à mention une bonne note pour les adieux. De Salah, c'est confirmé, les adieux de Robertson, c'est confirmé, les adieux de d'autres joueurs, je ne sais pas.
1: Les adieux de Slot, quand même.
0: Inch'Allah.
1: Amen.
0: Non, mais écoute. Mais fais-moi là. Mon papa dit ça pour un point, Benito Paris.
1: Mais non, c'est pas
0: pour ça. Mais c'est pas pour
1: méprise l'entraîneur, mais c'est une vérité.
0: Allez, ban supporter de Liverpool. Que ce soit dans toute bonne sphère, là.
1: Bien sûr.
0: Hein? Pour rendre MBC, vous avez passé pour la fausse policière qui me salue. Je suis à l'écoute. Elle l'a l'autre, moi, c'est pas possible.
1: Et pour le bien du football anglais. Un niveau pas capable de mourir, bon, ça quand là.
0: Tout le monde peut tout, ça. Mais M. Edouard, avec M. Gull, qui est responsable football, pas peut tout ça.
1: Il a déconcerté par

0: Pas d'autre choix. Tu connais pas, tu fais pas de choix comme
1: ça. Mais tu sais, tu n'as pas de responsabilité là-dedans.
0: Ça te permet de m'entraîner comme un Rosigno, comme un stud de football anglais. Qu'est-ce qu'on apporte de plus là-dedans?
1: Rosigno, non.
0: C'est ça, vous dites, qu'est-ce qu'on apporte de plus? Te champion.
1: Non.
0: Allez, moi, je vais faire une bouffonnerie en Liverpool. Te champion, tu peux la guerre pour 5e place maintenant.

0: Si fait que dire plus tôt, c'est une faille totale. Qui? C'est un même manager comme Florent West. C'est un même manager comme ça. Vous voyez?
1: Oui.
0: Et Isaac, il me laissait, ok.
1: Youssouf, si vous pouvez me dire, et là, bon, moi, je vais pas tenir le temps. Honnêtement. Mais ça, c'est la personne qui parle.
0: Non, toi qui es admirateur du foot, tu vas pas me dire, moi, quand même, je supporte.
1: Allez, ok.
0: Tu as des bons footballs.
1: Exactement. Demain, on prend Mourinho, on finit qu'on est qui a été football, voilà. Vous gagnez avec Mourinho.
0: Ouais, défensif.
1: Ou prend Trapattoni, ou connaît qui Trapattoni pour amener.
0: Pas un libéro, lui.
1: Vous comprenez? Ou prend Ancelotti, ou connaît qui football sapin qui vous gagnez. Ou prend Slut, ou prend Klopp avant, ou connaît qui a été football pour gagner avec Klopp. Ou prend Guardiola, ou connaît qui football pour gagner Guardiola. Maintenant, si vous prenez Slut, Slut est une philosophie de football, c'est qui atteint médianement. Et puis, quoi, l'adversaire sur les lignes de touche, c'est ça, ce pressing pour gagner. Mais vous avez vraiment un joueur qui est content d'atteindre le football.
0: Mon ami.
1: Ou finit citer la Vietz. Vietz, moi, pas quoi, il est content d'atteindre le football.
0: Il n'est pas fit de sa football.
1: Mais, donc, c'est ça mon problème avec la direction de Liverpool au niveau du football. Pas ici l'autre. C'est qui fait ou prend l'ingrédient comme ça pour un monde qui, ou autrement. Ou pas pour Vietz qui a le rocker, ou j'allais vite dans ce tango. Ou pas pour même Frimpong qui est un attaquant, ou j'allais un petit slow rock. Non, ou pas pour qui est qu'est-ce qu'attaquant aussi, ou j'allais Atan, un petit tango plutôt juste après, ou pas pour Ekitike, ou pas pour aussi non plus Isaac pour faire ban, vous connaissez pas Tan.
0: Oui.
1: Donc si vous prenez Manzuet comme ça, si nous prenons le match référence de Liverpool, c'est contre Real Madrid 1-0.
0: Ouais.
1: Bon, pas qu'on n'est pas une référence pour aussi.
0: Oui.
1: En tout cas, pour beaucoup de personnes, une référence. Mais comment Liverpool finit dominer Real? Récupération de la balle dans les 20 mètres de l'adversaire, elle passe.
0: Ça ne se prend pas à l'adversaire aussi. Maintenant, quand tu prends trois quarts de saison, ce boss-là, il joue à droite. Un maestro.
1: Tout ça.
0: Tu veux badiner.
1: Un coup de coucou pas.
0: Il veut badiner. Ça veut dire que tu limites sa joueur-là par rapport à tout l'offensif qui est là. Il y a un numéro 10, puis un numéro 10. Tu as voulu sa contribution.
1: Oui.
0: Mais c'est Dimitri Real Madrid, Liverpool qui vient bagasse.
1: Ok, on a envie de libérer Luis Diaz. D'accord, non, c'est une décision, elle n'est pas rentable. C'est-à-dire, ou libère l'espace pour Gakpo, ou libère l'espace pour de jeunes Rio Ngomoa. Ou vous avez fait confiance.
0: Luis Diaz dit maintenant une augmentation. Tu as essayé d'aller pour acheter des bagages 150 000.
1: Non, non, non, non.
0: Excuse-moi, les
1: gros. L'homme, on va acabé, excusez-vous, quand même.
0: C'est vrai, c'est une
1: décision. Quand même, un.
0: Mais
1: Isaac.
0: Mais Isaac. Isaac, il dans ce système-là, Benito.
1: Tu
0: prends étiqueté et Isaac, tu fais des numéros 9. Qui joue pareil.
1: Mais justement, à cause de ça, le Pazis Slut qui doit porter le chapeau, Monsieur Hughes et Monsieur Edwards, qui est responsable du football, bizarre aussi, prend le poste de responsabilité parce qu'on parle des numéros 9.
0: Liverpool, vous avez mis Hollywood. Liverpool, c'était une équipe qui construit depuis au bas, Manchester 4e division, 3e division, Mini, il construit l'équipe là. Maintenant, tu es dans la casse, tu es dans l'argent, bien content pour toi. Mais c'est moi, tu es défensif, tu as une faille totale. C'est ça, c'est un business là. La clé sous paillasson.
1: Réchi.
2: Comment lui dire, football et business, oui, mais quand il y a un mauvais choix qu'il fait, mais il y en a beaucoup de conséquences. Il y a beaucoup de conséquences parce que.
1: Vous connaissez les enfants qui quittent Liverpool,
2: c'est ça, sa fanbase là.
1: Vous connaissez quoi de
0: toi-même.
1: Semaine dernière contre Aston Villa. Aïe, aïe, aïe. Non, il y a des enfants qui étaient riches.
2: Mais c'est ça. C'est ça. Et quand il y a un mauvais choix, une mauvaise décision qu'il prend. Bon, comment. Bonnet, je peux dire, toute la responsabilité vient de le manager. Et quand on a une décision pour prendre, ben, sac de manager, alors qu'il est bien difficile pour retirer le joueur. Bien difficile, soit mettre le pas jouer du tout, attendre le contrat fini.
1: Ouais.
2: Mais bien difficile. En plein saison, en milieu de saison, à part peut-être Carrick qui ne fait rien, en milieu de saison, capable de gagner.
1: Carrick qui fait d'un électrochoc.
2: Non,
1: Carrick, c'est
2: bien pour moi. Peut-être l'école, le système, l'équipe.
0: Il faut porter la maison.
1: Oui,
0: Banjola, tu dégoûtes à Mourinho.
1: Après, moi, pensez, tu apportes à Mourinho.
0: C'est ça.
2: Banjola. Carrick, comment ça arrive Mourinho à l'époque?
1: Oui.
2: Quand la voiture en Philippe, il y allait, je te fais tout pour y aller. Allez.
0: Qu'est-ce que tu as fait? Tu prends le Camaïno. Imagine-toi, à Mourinho, puis tu l'as saisi.
1: Oui.
0: La moitié de saison, il a saisi, je veux dire. Aujourd'hui, ils font partie d'un de sortir anglais. Il est capable d'être meilleur. Mais c'est pas mal. Pas suisseuse.
1: Kobe Mainu, par exemple, c'est un joueur qui se paye assez là, peut sortir. Il est capable d'outiller. Mais deux saisons, et sélectionner l'équipe d'Angleterre aussi, mais pour l'Euro. Un jeu l'Euro. Un joueur qui est jeune, mais qui me confirme aussi le plan international. Comment capable de jouer sans lien? C'est là où on peut rajeunir l'équipe ou bâtir un nouveau système. Mainu, tu peux fit in. Mais ça aussi est important. L'affectif. Qui Carrick finit amené, qui se fait me penser, Pena, si je fais le parallèle avec l'entraîneur de Liverpool, parce que mon parcours qui me guette là, il y a la dernière déclaration de Salah, par exemple. que Perret met en cause, la philosophie du football.
0: La tactique, tout à fait.
1: Et trois calls.

0: équipe fin like c'est qui ça la fin dire
1: tu prends une sélection anglaise aujourd'hui pénage anglais pèse dans bande équipe parce que ça c'est le problème
0: le pénage sélection
1: tu mets trop cosmopolite quand tu peux pas m'entraîner tu peux depuis bande vidéo bon moi c'est pas bon prends 5 l'équipe première jusqu'à arriver pour qu'il y ait anglais là-dedans après les autres je t'apporte un football qui n'est pas adapté avec mentalité anglaise.
0: Oui, mais les anglais, ils sont le système de jeu.
1: Ils sont le système de jeu.
0: C'est pas 4-4-10, c'est pas qui gagne rouge, c'est pas qui était compliqué.
1: Je me vois depuis 40 ans, un joueur de Liverpool, anglais dans Liverpool. Une sélectionneur de l'équipe anglaise. Oui, Pena. Depuis 86, là.
2: Aucun joueur de Liverpool.
1: Aucun joueur de Liverpool sélectionné.
3: Pas sélectionné pour l'Angleterre.
0: Depuis 86?
1: Non.
0: Non.
1: Oui, tous les temps, depuis 86, tu es un joueur anglais.
0: C'est un joueur de Liverpool. Ok, ok. Cette fois-ci, pour la première fois, un joueur de Liverpool. Ok, ok.
1: Même United, parce que c'est un joueur anglais. Construit à partir d'un joueur anglais. Mais il n'y a pas d'équipe comme anglais dans la City.
0: Mais attends, Youssouf. Enfin, peut-être qu'on va faire une pause musicale avant de laisser le temps de réflexion. Faire au 23 juillet ou hein, par rapport à la banque qui peut jouer ou pas une superbe équipe Angleterre mais, avec 11 super titulaires et comme 3-4 titulaires remplaçants qui vaut la peine.
1: Mais c'est une affaire, gagner, moi. Longtemps. C'est une académie de football. 20 ans de ces dents. En tout cas, sans entendre, produire un jeu d'exception. Je vous dis pénal.
0: Il finit pas deux minutes, Elsa.
1: Faut de l'académie d'anglais. Combien de joueurs peuvent sortir tous les années? Combien de joueurs peuvent gagner d'autres chances devant une équipe
0: première? Oui, il jeune O'Reilly. Non, peut-être. Vous pouvez dire, non, mais il
1: imagine dans cette académie-là combien de joueurs.
0: Allez, ça nous fait sélection là, entre nous là. Mon pensée qui Pickford, il y a une délit de sale figure, mais il y a un excellent gardien de but. Donc Pickford, ok. Comme ça, et que Gay, ben là, bon. Non, pas dire moi, du.
2: Mais vous connaissez l'Angleterre, d'après moi, tu
1: peux dire. Il y a un gay. Il peut être dans City. Il y a un Rodri, papa.
0: Mais pourquoi si City Rodri ou quoi ça a des pénalités? Il peut la moigner si City Rodri.
1: Oui, moi, c'est un nom. Mais c'est moi l'avantage qu'il y a un Rodri devant lui.
0: Rodri, il aime. Non, Rodri, pas là pendant beaucoup d'années. Pas là, mais parti là qui.
1: Qui fait partie là.
0: Rodri, comme un match finira cette saison.
1: Oui, mais quand Gay, il vient Rodri retourner.
0: Bon, Gay, finit.
1: Il y a sur toi une défense qui compte, en tout cas, Rilay Loli, en tout cas, il est capable de contenir une défense. Il casse jouer. Ça que je veux dire, toi.
2: Mais toujours, Angleterre dans le top 5, hein. D'après Fox Sports, je peux dire, il est même 3e.
0: Pas pour rien.
2: La France, l'Espagne, 3e Angleterre.
0: C'est compliqué de recevoir.
2: Donc,
0: hein.
2: Donc, tout le temps, le papier, c'est comme ça, après, performance.
1: Oui, par rapport à l'Europe.
0: Ouais. Mais c'est moi. Mais je joue au Liverpool, là.
1: Oui, j'ai envie d'y aller au Liverpool encore.
0: Non,
2: Mais malgré ça, Benito, moi, pensez que Liverpool, tout le temps, est un fanbase qui loge dans le monde. Ça dégrand l'équipe-là, Manchester United et Liverpool, quand je suis au quand je suis joué, tu passes le MBC. Donc, j'étais dans sa fanbase-là.
0: Ouais.
2: Pas tout. Benito. On s'est lancé, non, mais ça délace. Nous visons d'accord. C'est dès l'équipe qui est dans le plus grand fanbase dans le monde.
0: United et Liverpool.
2: United et Liverpool, parce que le nombre de coupes qu'ils ont gagnées, que ce soit la Premier League, Champions League, donc c'est une équipe qui a attiré quand même. Ben, maintenant, l'élite, c'est insensé.
0: C'est autre chose.
2: L'élite, c'est différent de l'équipe maintenant.
0: Nous avons, on sait parce que Madame Lapé, qui est ma gros visite là-bas. City Villa, match demain au programme. Guardiola port pour la première fois de ce courrier. Il fait deux saisons à suivre sans être champion d'un pays. Non, c'est quand même incroyable hein, le niveau de l'entraîneur.
1: Il y a un grand point d'interrogation, c'est qui
0: ça en 8 infractions.
1: Voilà. Vous pensez ça aussi peut-être une... pas connaître ces 5 motifs Guardiola pour aller
0: surprenant quand même la décision de Guardiola. Dernier match aussi de Bernardo Silva demain. En 18 ans de courrier, tout ça incroyable. 18 ans de courrier, première fois que Guardiola pas gagne championnat de l'année. Incroyable.
2: Non, mais il arrive sur l'air.
0: Villa. Bien.
2: Moi, je pense.
3: Monsieur, on va garder ça pour un tout petit moment. On y revient. On fait une petite pause musicale. On a quelques annonces et on se retrouve. On a le temps de papoter. Ne vous inquiétez pas.

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1: Dernier rendez-vous de la saison pour le Multiplex 2.0 en excellente compagnie, surtout Elsa, bien évidemment, l'avocat Miluri qui est là. Salut Elsa, déceptionnée certainement par rapport au parcours de son équipe préférée. Nous avons aussi Youssouf de Highlands qui l'a, supporter de Manchester United, troisième, nous rappelle-t-il, avec Bruno Fernandes comme le meilleur jeu de la saison, élu par ses pairs. Youssouf de Kmenzouani, Ned Perrier, ça se comprend, belle saison. Et puis, un vieux de la vieille, qui reste très jeune quand même, Richie Goppel, supporter d'Arsenal, bien évidemment, journaliste de l'NBC. Donc voilà, nous là, nous avons aussi les auditeurs qui n'ont pas participé à l'émission, oui. Facebook, WhatsApp.
2: Dans WhatsApp, justement, on a reçu un message. Salut l'équipe.

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1: Un seul message.
0: Oui, pour le moment, pour le moment. Hein. Mon constat pour cette saison-là, Arsenal, c'est le plus faible champion, faible par rapport à son nombre de points collectés, faible par rapport à sa confrontation avec les Big Six, même Liverpool FC par rapport à sa performance, pas mérite sa place. Ça, c'est Roudra de Montilla qui nous aura envoyé ce message.
1: Moka va essayer de répondre à Roudra.
0: Bien sûr, allez-y.
1: Au contraire, enfin, d'accord, effectivement, on a raison par rapport au point glané par Arsenal durant la saison, mais la moge. Depuis longtemps qu'il n'y a pas un championnat entre guillemets aussi serré que ça. Hein, avec Arsenal et City, même United aussi, après le feu des pas quand même, c'est capable de mêler la cause. Donc voilà. Sinon, comme Roudra, participer à l'émission, WhatsApp 52 53 84 84 52 53 84 84. Messieurs, nous connaissons Burnley, Wolves, Pérélégué. Ça pousse le troisième ticket, poussé entre l'équipe de West Ham et l'équipe de Tottenham actuellement. Ce sont les Hammers qui sont relégués. Mais actuellement, Youssouf et Richine a le match, la finale des playoffs entre Hull City et Middlesbrough. Initialement, c'est Hull, Southampton, et dans le fameux Spygate. Youssouf.
2: Benito.
1: Tout ça,
2: moi, le premier point espionnage de football. Ridicule.
0: Non, c'est pas la première fois, mais c'est pas la première fois aussi de Southampton.
2: Voilà.
1: Non mais c'est ridicule. Mais cette dernière fois, vous pouvez penser à l'action sympa.
2: Quand tu fais Spygate, des joueurs bon match. Si tu connais le Spygate, tu as
1: sans les coups d'article. Moi, j'avais une affaire. Après, si vous connaissez les six bons numéros du lutte.
2: C'est ça.
1: Non, ça, c'est une vraie spy, entre guillemets. Pour football, vous pouvez pas spy comme vous spy. Mais le jour du match.
2: Les 5 minutes, une gagne contre vous, car
1: oui.
2: Match va changer. Pour ridicule. Pour le football anglais, c'est ridicule. Parce que Southampton ne pousse pas au coquin. Il fait que Ditié. Il était au milieu de tableau. Il montait, il
1: était resté
2: fini. Voilà, il est resté fini. Il joue un football bien attrayant, bien correct. Tu n'as pas taille sur le là. Tu n'as pas des capitaines d'équipe comme ça.
1: Southampton n'a pas éliminé Arsenal dans la FA Cup, ça.
2: Et tu connais Southampton, mais tu es toi.
1: Ça ne comprend pas le défait par le gros sécurité.
2: Tu connais comme ils jouent aussi dans Southampton.
1: Oui.
2: L'élite.
1: Oui.
2: Les Tissiers. Van Dijk.
1: Non.
2: Théo Walcott.
1: Non, Van Dijk finit passé.
2: Oui. Mais les Tissiers.
1: Arrête la même. Arrête la même, Youssouf. Ban jeune des moins de 20 ans, pas qu'on Mathieu le Tissier. Mais nous, Richie aussi, est présent. Mathieu le Tissier.
2: Ou peut-être
1: Steven Gerrard. Ou Steven Gerrard. Si ce n'est pas gauche physique, Mathieu le Tissier.
2: Et c'est l'équipe.
1: Southampton. Et d'après moi, Moko, c'est le meilleur tireur de pénalty.
2: Coup franc,
1: le Moko, pénalty.
2: Pénalty, aussi.
1: 30 pénalty consécutives. Super l'équipe. Mais Middlesbrough, ils sont-ils lésés quand même par rapport à sa Spygate situation-là?
2: Non, c'est ridicule.
1: En tout cas, le match entre Hull et l'équipe de Middlesbrough, 0-0. Oui, nous commençons à prendre quelques appels, si vous voulez, Elsa.
0: Oui,
1: c'est le 402-80-80. Un premier appel, allô?
3: Allô, bonsoir.
1: Bonsoir, Sylvain.
3: Bonsoir Elsa,
0: bonsoir
3: Benito, bonsoir Youssouf.
2: Bonsoir Sylvain.
3: Bonsoir, ça va, vous allez bien?
1: Il y a Richie aussi sur le plateau, Sylvain.
3: Bonsoir Richie,
1: Richie Capou, vous actez.
3: La semaine dernière, on finit 30 ans. La semaine dernière, on finit 30 ans, on m'a une trentaine de fois, mais demain.
1: Non, pas dire moi. Vous avez Elsa. Elsa, ça.
0: Oui, Elsa. C'est Elsa. Ouais. Et en même temps, on avait dit d'appeler déjà depuis 19h. Dernier moment, Sylvain. Ça qui n'est arrivé.
3: Écoutez. La prochaine saison, la saison prochaine.
0: Oui.
3: Nous allons limiter le temps d'antenne. Vous les êtes avec
0: nous. Non, on a limité le temps d'antenne. Déjà, Sunil avait appelé les 15 dernières minutes.
3: Mais Sunil a parlé pour moi. Une vingtaine de minutes.
0: Non, quand même, Sylvain, faut être bon joueur là, quand même.
1: Sylvain, exactement, allez nous continuer. Quel plaisir de vous entendre, Sylvain.
3: Non, me félicite, comment, Sunil, l'initiation de l'intervention la dernière fois, mais en cours de semaine, c'est l'équipe qui est champion, en finale. Parce que moi aussi, Moi, tu prédis quelque part. Peut-être que je t'ai rodé, mais Arsenal est champion. Ouais, c'est super. Ouais. Oui. Commencer me félicite quelqu'un de comment de couler mon ami à 2G.
1: 2G.
3: Mais les filles. Oui.

0: On a les félicitations pour ton équipe. Tu ne vas pas trop croire quitte l'équipe pour une champion. Mais comme je dis que j'ai un match en avant, un match avant la dernière, avant saison terminée, je te dirais être champion.
1: Oui, mais c'est pas quoi nous dire dans le jargon, Sylvain. Arsenal, il ne fait pas race. Arsenal ne fait pas race.
0: Non, il tient de surfroid.
1: Mais pas de ces bizarres, ni tout ça, vous connaissez. Il y a même du mieux qui est dans l'Az. Non, il y a même du supporter Arsenal qui est dans l'Az, Richie. Ah, quoi qu'à t'aimer ça?
0: Je compte City, je crois. Hein.
1: Oui, il a raté.
0: Mais je peux penser la saison est terminée. Mais il me dit quand même bravo à Arsenal.
1: Oui, pour le mérite, pour la patience, pour le parcours. Depuis 22 ans sans titre.
0: 22 ans sans titre,
1: il donne le temps à haute étape pour construire une équipe.
0: Ouais. Comme je considère le bébé Guinness, c'est devenu vraiment du canonnier aujourd'hui. Voilà, bravo, bon, c'est super.
1: Super. Ou l'équipe, c'est super, ouais. Sylvain. Quelle équipe, ouais, Michael Carrick?
0: Non,
1: c'est une fin de championnat depuis comment ça l'année? Pourquoi il y a la tête devant? Non? Non, oui. Mais papa arrive ça. Il y a un troisième.
0: Papa arrive ça. Mmh. Mais quand même, la saison prochaine, nous perdons une Coupe d'Europe.
1: Oui, et aussi, Ligue des Champions.
0: Mon bénéfice aussi, Man Dirigeant, qui pourra la bonne décision. Je finis de renouveler un contrat pour nous entraîner. Comme je dis, il y a intérimaire. Là, il finit un contrat à Michael Carrick. Parce qu'il signifie un néophyte venant, un bouc soi-disant plus calibré, la plus bon poignet. Peut-être nous, l'équipe, tu vas aller vivre. Peut-être qu'il y a un banjeur, parce qu'on a un système tactique. J'aime pas celui-là, j'aime pas ça. Mais on a des joueurs, on va poser avec c'est ça la saison prochaine. Ouais.
1: Mais c'est ma saison prochaine, pas pour parler avec moi cette saison-là.
0: Ouais,
1: il va vous parler. Michael Carrick, pas la même louange. Moi aussi, Sylvain, l'année prochaine, pas la même louange pour Michael Carrick.
0: Non, même louange. Oh, vraiment, je connais ça.
1: Pas pour une appareil, là. Vous allez, regarde, let's go.
0: Youssouf.
2: Oui.
0: Aussi, moi, quoi, vous connaissez. La saison prochaine, nous parlons nous verrons dans la Champions League.
1: Tout.
0: Nous va faire là-bas pour
1: aller. Vendredi, mercredi, depuis jeudi.
0: Pour prendre le coup, pour nous amener à la maison.
2: Vous connaissez qu'il y avait la saison prochaine. Il y a un équipement à Liverpool en pleine reconstruction. Chelsea, nouveau entraîneur. City, nouveau entraîneur. Mais, vous pensez, nous.
1: Non, les plus sympas, pour suivre sa saison prochaine.
2: Ça, parce qu'il dit trois main contenders en reconstruction. Nous deux années de sature. Maintenant, comme dit que Manchester United solidifie là. Là, beaucoup de gens ont envie de jouer pour Carrick, sa football qui veut jouer là.
1: Qui joue pas envie de jouer pour Carrick?
2: Mais qui fait pas envie.
1: Non, qui s'en a qui joue dans la liste, non?
2: Manchester n'a pas vraiment un sens tactique maintenant.
1: On
2: n'a pas
1: fait tout ça, moi.
2: Longtemps, tu peux jouer des hauts. Oui.
0: Youssouf.
2: Oui.
1: Oui, tout personne. T'es dans quel prétendant?
0: Est-ce qu'il ban qui quitte la maison finale? Comment sera Asphalt? Oui. Est-ce qu'il y a une possibilité de retour?
2: Non. Honnêtement, si tu faisais répondre à un joueur parmi sa banque qui n'allait là, il y en a Marc Dominé et puis il y en a Greenwood. Moi, je suis content si la direction répond à des joueurs là. Mais moi, pas quoi.
1: Second là, je ne pense pas.
2: Greenwood.
0: Rashford que j'étais dans Barcelone.
1: Tout, ça
0: coûte fort contre elle. Il est bien structuré. Pourquoi retenir à la
2: maison? C'est ça, vous dire. Non, mais maintenant, de place Rashford, Mathias Cunha. Cunha a prouvé qu'il y a une
0: joueur.
1: Oui, mais c'est Marc Souvenenzuel aussi comme Rashford, parce qu'il nous rappelle qu'il est du côté de Barcelone. Il a Yamal.
2: Oui,
1: Yamal Panla. Il est ça coup franc, Rashford. Un droitier. Moi, quand il m'a le plaisir de coup franc, motivé dans la vie, ça. Super bien placé, ça. Donc, il y en a l'étouffe. Et il connaît la maison.
2: Oui, mais d'accord.
1: Vous êtes au solo, c'est bon.
2: Vous avez fait Benito, vous avez commencé à faire. Nous ne faisons bien sans lit. Maintenant, quand il retourne, il n'y a qu'à un problème. Parce que tu te rappelles, l'année dernière, comme ça, il y a un parasite de l'équipe qui peut miner l'équipe.
1: Mais c'est un petit tourelle, pas fait de choisir quelques joueurs. Donc, là, c'est bon. La ligue, là, où comprend là, pas bon. Pas mes affaires. Oui.
0: Est-ce que si j'amène une opportunité qui nous gagne Mbappé, est-ce que ça va arranger les choses?
2: Non, Mbappé est disturbance.
1: Oui, désordre.
2: Moi, je peux faire. Il y a un désordre. Sylinga Gloire.
1: Non, il y a un excellent jeu.
2: Il y a un excellent jeu à l'âge de 18 ans. C'est qui le problème qu'il y a?
1: Offensivement. Vous
2: connaissez qu'avec Sylvain, ça m'a dit pas être encadré. Il lance dans le bain et je le fais bien.
1: Et puis, en
2: cas de son ego, il est surdimensionné.
1: Mbappé, me fait parler avec l'ancien. qui est là, j'ai oublié ce nom, qui offensivement une super joueur, qui Mourinho parti content, Juventus.

0: là, là. Paul Pogba. Parler avec Pogba et Mbappé, ben super joueur offensivement, mais dans le football moderne, vous êtes capable de défendre. Vous êtes
1: justement
0: tactique, Mbappé pas fait lui. Il crée, il pensait qu'il jeu bizarre centré
1: dans le lit. Voilà, c'est ça le problème. Il a un ego surdimensionné.
0: Mais au capable d'un United.
2: Youssouf.
1: Oui.
2: Pour en tant que fan de United. Qui vraiment autobahn bienvenue pour la saison prochaine pour Manchester United.
1: Manchester. Vous connaissez Manchester, côté de là, les bizarres joueurs qui les a guéris de la première ligue. Il y a Tonali, il y a Anderson, il y a Baleba, il y a un tas de joueurs qui Ederson, il y a un Félissou dans l'Angleterre, mais Fan Man Rimé là. Vous comprenez? Il
0: va faire du chou.
1: Félissou appelle ça. Mais il faut pas vendre ça. C'est qu'il nous faisait, nous, c'est un joueur qui est intégré dans l'équipe là. Watson VD, toi, mais là, il n'est pas si qui pourrait être adapté à l'équipe là.
0: Oui, oui. Mais vous avez pas mal compliment, pourquoi pas vous complétez sa limite à l'équipe là?
2: Youssouf?
1: Oui.
0: Un grand chantier.
2: Ce sera une playoff qui peut jouer là.
1: Ouais.
2: Une finale qui peut jouer entre Southampton.
1: Non, Middlesbrough.
3: Middlesbrough.
1: Oui, oui. Southampton est tiré là-dedans.
0: On va nous suivre les Spaghettis.
2: Il y a un problème. Quand Middlesbrough.
0: 0-0-7.
2: Mais ces deux équipes-là se marient en vue pour venir de la première ligue.
1: Oui.
2: Peu importe qui peut arriver, il y en a celle qui peut monter là-dedans. À 152 qui finit dépense tout au long de sa saison, hein, dans sa deuxième division, comme on dit là.
0: Championship.
2: Qui a envie de monter pour une vers la première ligue. Pourquoi Manchester United ne se pense pas là-bas?
1: Non, il y a un problème. Là-bas. Vous faites une petite parenthèse entre ça. Au prend Burnley, saison d'avant, tu fais 100 points. 100 points dans le championship, tu montes dans la première ligue. Après, il y a une descente pour Flis. Vous comprenez vous là? Parce qu'ils sont pas dans la première ligue.
0: Allez, ok, Burnley, mais Sunderland fait bien aussi. D'accord. Lingard, le Satchel Championship, il pas fait mal folie.
1: Oui, il pas. Quand il prend Anderson, il met là. C'est une force de figure.
0: Pas tiens, Nottingham Forest, pourquoi tu fais 100 millions soit une équipe, tu fais 100. Vous rappelez, tu investis 100 millions pour une saison, après tu descends des suites.
1: Mais.
0: Quelquefois, quelques saisons de cela, ça.
1: Forest même, ça.
0: Bon, Forest même, on pensait. Donc, quelquefois, trop sensé aussi, il n'est pas bon.
1: Justement. Elles a fait bon, vous dire aussi, sourire mon plus beaucoup. Nous tous, on dire Anderson, pas nécessairement fit de sa chemin United là. Parce qu'il y a un joueur qui complément avec Bruno Fernandez.
0: Après, il y a Kobe Mainu pour plus développement Kobe Mainu.
1: À notre affaire, moi, on connaît qui est mon préféré. Nous pas plus que ça joueur là, Bruno Guimarães, qui joue dans Newcastle.
0: Où vient Anderson?
1: Au point de joueur comme ça. Au point de joueur comme ça, on met là un sentinelle ça. Il a même, même profil de Casemiro. Et Casemiro, on a fait, je comprends, 4 saisons là. Cette dernière saison, il y fait bien. Mais des saisons d'avant là, il y a fait flop. Il faut dire, Karikin Winnie, une relance à ce là, une tour sur potentiel, une métier à sa place. Voilà. Vous comprenez? Elle l'a déjà fait encore. Nous avons 3 joueurs nouveaux offensivement. Cunha,
0: Mbemo
1: et Cesco, de 2 minutes plus qu'ils disent goal.
0: Oui.
1: C'est un fait à retenir, parce que c'est ce joueur là qui est un complémentaire.
0: Il attache pas ta jeune
1: offensivement. Avec un maestro comme Fernandez, il connaît qu'il peut distribuer le boulot, que ce soit le droit ou le gauche.
0: Oui.
1: Maintenant, on ramène un manager avant. Il n'est pas fait joli. Vous comprenez? Quand on dit qu'il fait un joli gâteau, et Rasoul me met des doigts là, donc
0: on va raser. Non,
1: Rasoul pas là.
2: Non, écoutez,
0: Rasoul qui amène la cerise sur le gâteau.
2: Youssouf.
1: Oui.
2: Enfin, vous bien content, vous analysez ce que vous pouvez faire. Mais c'est vrai, moi, je suis content, moi, c'est Rasoul, c'est que tu es à la maison. Peut-être avec mon entraîneur, si tu allais le passer, je ne t'oublie pas, rentre dans le massage. Le massage.
0: Mon partage de la vie.
1: Mon bien d'affaires qui peut être nous. Vous voyez qu'il y a un problème de l'Angleterre. Il y a un peu, à l'égard des bandes jeunes noirs, on connaît ça problème raciste là.
2: Ouais.
1: Quand un joueur,
0: ça n'est pas prouvé ça.
1: Non, il est vrai.
0: Non, il n'est pas prouvé. Alors,
1: qu'est-ce que je fais, il n'est pas prouvé.
0: Non, ça c'est l'opinion.
1: Quand tu es un joueur qui faillit dans la vie extra sportif, tu n'as pas gagné sa médiatisation comment un joueur noir a gagné. Regarde Greenwood. Greenwood a acquisi une affaire qui après une mois avec même TV. Et Greenwood est le meilleur joueur à suivre 2 fois dans le championnat de France. Imaginez-vous.
0: Championnat de France.
1: Oui, mais quel
0: championnat de France.
1: Il pas faillir.
0: Qui dominait pas le Paris Saint-Germain.
1: Oui, mais.
0: Non, ne peut pas dans le contexte.
2: Alors, je vais parler là.
0: Oui, mais il est
2: bon, écoutez.
0: Moi, ça.
2: Comment nous faisons.
3: Monsieur Paris.
0: Je sais pas,
3: c'est
0: pas
3: le silence.
0: C'était sur le silence.
1: Oui. Oui, Sylvain.
2: C'est le racisme qu'on rentre dans l'Angleterre. Mais
0: allez, messieurs, messieurs, vous pensez. Non. Vous pensez ça débat là. C'est pas une supposition et puis là, de faire avérer. Laisse-nous goûter sur le potentiel d'un joueur. Oui.
2: Parce que Garrick et Rashford, c'est pas même quelqu'un de la maison. Rashford, c'est déjà qu'on chose. Avec le schéma tactique, le plan tactique qu'il peut mettre, mais me croire, Rashford, tu peux rentrer en facile.
0: Allez, super, Sylvain. Merci beaucoup.

0: Ouais. Merci beaucoup, allez,
1: bonne soirée.
2: Meilleurs vœux à vous.
0: Ce sont là, mais pour la Coupe du Monde, comment
2: que peut dire la France,
0: allez, les bleus.
2: Allez, voilà. Ouais, les bleus, là, on a beaucoup de chance à remporter le titre. Merci beaucoup. Oui, oui.
1: Oh. L'Espagne.
3: Ah,
2: Portugal. Non, mais là, déjà, toutes les équipes, déjà, toutes les 48 nations qui vous l'adorent.
1: Dans les top 5, moi, je vois.
2: Non, mais pas bien la top 5, ça.
1: La France. L'Espagne, Portugal,
3: bon. Portugal.
2: Non, encore une fois, nous abasons, nous sur le côté sportif, on sait le Portugal est une équipe.
1: Mmh. Ben, sur l'ensemble, sur quoi des
2: filles. Oui, c'est ça. Et il y a une vieille Lyon qui l'a.
1: Ronaldo, mais c'est ça. C'est ça le problème tout le temps de trouver qui
2: nous gagnant, a fait, une fois.
1: Tout à fait passeport Ronaldo.
2: Donc, oui.
1: Tout. Le jeu, tout centré.
2: Mais ça aussi.
1: C'est le Ronaldo. C'est pas là, écoute, mais.
2: Pas là, mais s'il y a un peu de bonnes affaires aussi, ça, s'il y a quand même un souci, ça. Ouais. Non, encore une fois, pour moi, six semaines, il n'est pas pareil comme un mois.
1: Ronaldo, il est content avec Bruno Fernandes et Bernard de Silva. Des joueurs qui comptent autour de lui.
2: Il est content avec le nombril. Non, il est content.
1: Le sang, c'est ça. Bernard de Silva, côté gauche, et Fernandes numéro 10. Imagine-toi.
2: Pas si ça.
1: Et tu n'as pas des liens qui vont. Léao, Joao Neves.
2: Pedro Neto.
1: Oui, mais bon, bonjour là-dedans.
2: Ruben Diaz, beaucoup de dire. Oui, oui, non, pas facile.
3: Mais non, mais c'est comme ça. Mais non. Qu'est-ce que j'ai fait?
2: Non, Richim, t'es riche témoin là.
3: Non,
2: je
3: témoin de quoi?
2: Je suis pas trouvé les Richim en face de vous.
3: Mais non.
2: Vous trouvez la Richim.
3: Mais ça continue à sonner.
2: Ça rigole là.
1: Mais le téléphone, vous voyez ici,
3: on est. Voilà, ça sonne. On essaie de prendre un maximum d'appels.
2: Parce que sinon, moi, j'avoue, franchement, complication au moins.
3: C'est faux. Multiplex, bonsoir.
4: Bonsoir, Elsa.
3: Bonsoir, Ousmane.
4: Bonsoir Benito. Assalamu alaikum Youssou. Bonjour bonne frère handicapé. Bonjour bonne frère Salil Maurice.
2: Et où Richi?
4: Les gars, Rodrigue.
3: Oui. Oui. Et Richi avec nous.
2: Richi ici là. Richi Gopol. Vous connaissez Richi Gopol? L'excellent
4: Richi Gopol. Oui. Arsenal.
2: Ça n'a pas connu Richi Gopol.
4: Avant de commencer, je me félicite Arsenal pour cela. Après 22 années, je serai content pour lui faire tout. Pour mon frère Souni, bien content de tout 20 ans Arsenal. Et bien content de mon équipe si, quand tu étais pas du tout 12e, 11e, il arrive au 3e. Mais vraiment, c'est un grand travail qui Karik qui fait moi, toi avec ton président Youssouf. Et vraiment, Karik, pour moi personnellement, il fait un travail qui vraiment nous va s'inspirer de m'amener à l'équipe jusqu'à là. Il a tenu qualifié pour l'Europe. Mais tout le temps, Youssouf, tu te dis depuis de l'année, bon là, depuis que je suis venu, en Bourgogne même, non ouais. Depuis que je suis venu, tout le temps, Youssouf, tu n'es pas adapté au lit, mais ce système pas du bon, mais tel problème. Et c'est vrai même, Youssouf a la raison. Mais peut-être même dirigeant, quand ils ont trouvé, ils ne savent pas faire aux phrases, ils ont pris une décision bien courageuse, au commencement, qui l'entraîne là. Si ils ont trouvé, ils ne savent pas qu'ils ont fait des gouttes, d'une démissionner lui-même. Mais ça, c'est un bon signe pour moi, c'est la lame.
2: Qu'est-ce que j'ai dit?
4: Pardon?
2: Oui, non. Mon père, écoute, tu, comment dire, parole d'évangile. C'est tout comme dire. Moi, c'est tout comme dire, comme ça, c'est qu'il joue fini. Et il joue en face de moi, là. Croyable, ça. A dit, mon gars, dis, il joue pour le prix d'un.
4: En gros, là, tu es mort sur la vie de l'œil, et il joue. Non, de l'entraînement.
2: Mais où, Ousmane? Où, Ousmane? Allez, oubliez, il joue. Où que vous pensez vraiment sa saison-là?
4: Elle super.
2: Oui. À celle-là, nous vous ouvrez United là.
4: Un miracle.
2: Non, United, à celle-là, nous vous ouvrez United. Tu sais comment dire? Un coup d'électrochoc. Si tu en viens à Maury Malé, Karik, il vient faire plaisir à Karik. Vous allez là où vous pensez qu'il apporte celle-là. United, une revenue United.
4: Vous connaissez qui se bien fait là-dedans? Un membre de la famille qui prend l'équipe là.
2: Ouais.
4: C'est-à-dire, un membre de la famille est Karik, il fait beaucoup de trophées pour venir faire Manchester gagner. Et tout le temps, quand les jeunes jouent à l'équipe, on comprend. Et bien, les joueurs qui jouent dans Manchester, quand ils ont trouvé, c'est un bon collègue qui joue ensemble, un bon joueur qui joue ensemble pour la première année. Mais quand ça crée un psychologiquement bien fort dans l'esprit des joueurs. Je ne sais pas si je joue, la famille, pareil, moi, Liverpool. Et Liverpool, longtemps, c'est l'équipe, la famille. Hein. Quand je joue maman, papa.
2: Toujours la famille.
4: Oui. Mais vous pensez, Manchester, quand Karik est venu, ça se développer. La famille est développée.

0: Léala, Badla, London Football qui a bien joué. Et vraiment, Bruno Fernandez. Avant, c'est une performance. Beaucoup de gens disaient, mais Sadio, fallait faire les poser parce que tu as dit normal. Mais maintenant, c'est les finales arrivent, égalisent Rico, Thierry Henry, Kevin De Bruyne. C'est pas donné à tout le monde.
1: Kevin De Bruyne.
0: Ouais.
1: Ouais.
0: Et pas de
1: nerf
0: tout le monde. Et si demain,
1: si. Non, mais c'est moi qui dis à Ousmane, nous ça, bravo, United, ouais, super, super. Tout le monde fait tout super. La saison prochaine, nous m'envie connaître, non, parce que c'est pas pareil,
0: ça. La saison prochaine, nous l'équipe pour bon. Mais c'est moi, nous faisons un détiré tous, vous avez fait dans l'équipe en gros. Vous pensez, nous faisons un minimum 4 joueurs, les enfants.
2: Qui m'a impressionné?
0: Nous faisons renforcer ce soir, il y a plus bien.
1: Maguire Guillissant,
0: un bon joueur,
1: il y en a beaucoup de numéro 9 seulement, on connaît l'autre au marché quand on était vraiment. Quand on était le numéro 9. Il y a un vrai numéro 9 qui est jeune.
0: Pénin.
1: Qui pousse de peu à peu. On a Ken qui l'a, mais qui vieillissant, qui recherchait pour Barcelone.
0: Ouais.
1: Le monde de ce qu'il ne connaît. Donc, on pensait qu'il y a un grand chantier, mais une saison, encore une fois, pour moi, de la renaissance de Manchester United. Et si Carrick, il ne réussit un peu sa patte. Ouais, Newcastle, ça fait sympa de United saison prochaine, mais pas être champion quand même.
0: Non. C'est pas pour être champion l'année prochaine. C'est pas un peu difficile. Je ne sais pas comment l'équipe va faire pour moi, parce que vous dites, elle est là. Si maintenant, les papiers font bien, si les papiers font bien, les papiers se mettent mal, mais là, je dis qu'il peut peut-être, il n'y a pas de danger. Mais si maintenant, vous devrez rester dans un football, quand il y a un tableau de suffisant, il y a trois équipes qui ont, ils sont entraîneurs, ils sont joués, l'autre, de bien reconstruire l'équipe, on va. Mais si Manchester profite Lola, s'il profite Lola, mais il prend plus pour lui.
1: Ouais.
0: Mais s'il profite de la faiblesse de l'équipe là, mais là, c'est un peu difficile.
1: Demain, qui vous dit à Ousmane?
0: Ou demain?
1: Oui. Du coup, un coup demain, rapidement. Brighton, Manchester United.
0: Au fait, il n'y a pas de grande importance.
1: Connais qu'il y a une bête noire, ça, Brighton pour United.
0: Ouais, pas. Parce que Manchester finit qu'à l'effet 3ème place. Oui. Il va pas se battre là, vous pensez?
1: Oui.
0: Il passe Bruno si. Mais si la chance doit lui recevoir un passe, je suis content, il met ça avec vous là.
1: Oui, t'as bon.
0: Parce que moi j'ai une gain de coupe. Et plus une gain, mon croisé, alors j'ai mes gens de terre, donc vous êtes mon père.
1: Oui.
0: Ouais. Et bravo Ali. Et Liverpool, là, mon connaît un petit peu, Liverpool vite pied, donc en bref.
1: En bref, vous dites ça, Liverpool en bref, Ousmane.
0: Liverpool est grand l'équipe.
1: Ou d'accord avec ça, oui. En bref.
0: Mais malheureusement, pour moi, personnellement, si je conçois Pierre Sister avec son entraîneur là, si je parle de faire la verrue plus
1: simple. Ouais, ils parleront pas sur la tête.
0: Il parle à hauteur. Pour lui entraîner des bafous. Il parle à hauteur. Mais comment Claude Kalin fait les guerres en notre guerre à la Ligue. Parce que Claude, tu finis par parler à l'équipe là, tu connais. Quand même, elle revenait dans la guerre à la Ligue comme à l'équipe là. Quelqu'un a un an passé là qui l'a enlevé. Et qui prend des choses. Et plus il va plus dégorni. Côté Aurier, côté Déminine dégorni, c'est Benzé qui a une Vendée. Puis dans le même rendement, Benzé qui est venu. Gedjav. Qui a été dit, il me fait dans Bayern. Incroyable. On voit, mais il est tout le temps avec ça là. Je te fais juste pas bien. Mais quand il est allé, il est derrière là. Là, ça clappe à mon pareil. On voit. Mais ça, c'est un problème. Et...
1: Bonsoir, merci, allô. Oui, c'est à l'étermine aussi.
0: C'est ici, les jeunes. Un jeune championnat jusqu'à au bout.
1: Ouais.
0: Et ça qui m'aime bien. Moi, je suis content. Je trouve les repos, les 30. Les 30. Moi, pas une finance, c'est normal. Pas une finance, mais on est à Paris. Parce que moi, l'opinion personnelle. Je suis content, on va dire, si on est à l'étermine, ça sera coupé la ronde de l'Angleterre. Je me dis, pour la première fois, pourquoi l'histoire soit arrivée.
1: Pas aller, c'est pas encore gagné, c'est encore en conférence. Mais merci beaucoup.
0: Inch'Allah, l'année prochaine, nous viennent, nous réveillent, nous camarades deviennent pareils comme avant.
1: Ouais.
0: Faire une jolie émission. Merci, bon week-end.
1: Pas quoi.
0: Et passez une bonne saison Coupe du Monde.
1: T'as beau.

0: favori Coupe du Monde, Ousmane, termine-nous là.
1: Moi, tout le temps, dans France, tout le temps, c'est pas d'anglais, moi.
0: Ouais, vous êtes contre ici pour
1: le Portugal.
0: Non, parce que c'est si beau, t'es dans la patience là. Merci beaucoup, Ousmane.
1: Allez, bye bye.
2: Allez, bye.
0: Merci. Si c'est pour terminer avec Brighton, Manchester United, nous finissons les affaires, Youssouf, incroyable. Highest home win contre n'importe quelle équipe, c'est Brighton. Contre United. 5 matchs low, 8 in back United. Et 18, 8 follow 17.
2: 4-0 sur Brighton.
0: Incroyable, ça c'est une bête morose.
2: Démarcher ou défaite.
0: L'enjeu plus sur Brighton qu'en Guinée.
2: Oui, Brighton, il gagne, il y a tout, la soif de vaincre.
0: Nous faisons un petit. Vous parlez aux Check and Go parce que. Elsa, s'il vous plaît, où qu'il y a de l'avoir amélioré.
3: Oui, monsieur.
0: Au cas pas, est-ce qu'on check le résultat parce que je ne vais pas toucher le
3: truc. 0-0.
0: Hein, il arrive 75, combien 80.
3: Je vais dire ça dans un.
0: Incroyable ça. Heureusement que vous êtes là.
3: 86 minutes.
0: 0-0.
3: Oui.
0: Donc, c'est compliqué.
2: Quand tu veux dire, Liverpool en brève, Liverpool.
0: Oui, elle est en chef comme vous. Liverpool, non, mais vous dites le traitement de l'information.
2: Allez.
0: Elle fait Liverpool en brève. En brève.
2: Guidance affaire. Liverpool 5e.
0: Oui, 5e. Oui, allez.
2: 5e. Oui. Okay. Nous connaissons le football, bon, jouer, etc. C'est un gros business. Quand nous quittons recette là. Oh, c'est là qu'il n'y a plus beaucoup. 770 millions livres sterling, recettes.
0: Oui, oui.
2: Mais deuxième Liverpool, 700 millions.
0: Par rapport à la division. Hein.
2: Ouais, 700 millions en gros lignes gagnées. Les mêmes plus bons que Manchester City, qui gagne 690 millions livres sterling. Manchester United, lit à peu près 440 millions. Hein, pourtant, les troisièmes. Donc, pas me dire souvent, mais c'est moi, les sustainable, comment il était, son modèle, moi, par connaît, l'équipe, assez en termes de moyens, est-ce que Manchester United, comment t'as l'espèce, j'ai besoin d'acheter tant jouer, tant jouer. Est-ce que Manchester United est dans les moyens pour gagner sa Manchester qui est fait et là, dans la pointe, là, après Coupe du Monde, vous étiez là.
0: C'est ça qui a un souci aussi, hein, c'est qu'où vous venez la Russie. Il y a un superstore durant la Coupe du Monde qui flambait. Mais. Après la Coupe du Monde, on n'est pas bon pour manger durant la Coupe du Monde.
2: Non. Et tu connais qu'il faut.
0: Non, parce que l'ON Moll, elle m'a mis le super joueur.
2: Elle a
0: mangé
2: une Coupe du Monde, elle a mangé le ballon d'eau. Après, flop.
4: Après, oui. C'est pas réussi.
2: T'as oublié. Cannavaro.
0: Oui, non.
2: C'est Toto Silati.
0: Non, Cannavaro, tu peux faire quand même, c'est un niveau, mais pas si mérite ballon d'eau. Silati, nous prenons 80
2: dés.
0: On rappelle Paolo.
2: Ouais, Paolo aussi, 26 goals. Il va en jouer une saison.
0: Caniglia. Pour l'Argentine en 90.
2: 90.
0: Non, effectivement.
2: C'est ça, non, mais là, ce ban.
0: Salive Diao, pour Liverpool.
2: Ce ban rating monté, ce prix monté. Et puis, ça va qui prennent les moyens pour capable passer ce ban jouer là.
0: Et consommateur, qu'est-ce que
2: tu fais avec l'aura télé maintenant, c'est illimité, c'est un budget.
0: Non, mais c'est ma. C'est pour terminer avec ces riches, je peux dire économiquement. Le dernier de la première ligue est plus que le champion de France.
2: Oui.
0: Ou quoi, c'est le deuxième du championnat de France. Donc, ça veut dire qu'il a la manne financière, il est énorme, même si on finit 20e.
2: Il y a la manne faux, saoudien, qatari.
4: Oui, allez, nous, par exemple, cela, il dépense 1 milliard.
0: Mais l'argent ne fait pas le bonheur quand même.
4: Pour ça, mon collier, pour les Audi. Pour les Audi, 1 milliard.
0: Et non, c'est mal, il n'est pas loin de saison, il dit.
2: Oui,
0: c'est ça qui m'a honnêtement sacré. C'est ça qui, au final, tient un moment favori parce qu'il définit construire progressivement.
2: Ça fait, c'est bien, à un certain moment, il dit bien construire un stade aussi. Ça aussi, tu fais défaut de son budget.
0: Mais, ouais. Ouais.
2: Il préfère investir dans un stade.
0: Mon pensée qu'elle m'a raison, c'était ça parce qu'après la fameuse saison des Invincibles, je sortis l'ancien, je devine au nouveau. Et il disait payer tous les allées, mais tu commences avec un déficit. Donc, combler déficit, investir le management.
2: Il est rentable.
0: Oui.
2: Il est rentabilisé.
0: Super rentabilisé.
2: Tu as investi 500 millions, c'est quoi pour te faire faillite?
0: Mais dis-moi, c'est là qu'il a fait un back-to-back, non?
2: Mais qui vient, non? Pourquoi pas? Pourquoi pas?
0: C'est souhaitable.
2: Elles ont fait, tu dois comprendre. Get ça. Get les statistiques. 32 clean sheets. Pas venir à tout le monde, ça.
0: C'est pas.
2: 19 goals sur un coup franc. Coup de pied arrêté. Pena penalty là-dedans.
0: Pas par hasard.
2: Pena penalty.
0: Non.
2: Et ben, je pas gagné contre rouge. Alors, c'est de la vérité.
4: Pas gagné contre rouge.
2: Pas gagné contre rouge, dis-tu. Non, zéro contre rouge. Oui. Quand même, c'est moi qui gagne contre rouge. Mais pas de gagner. Mais c'est moi quand tu penses.
0: Ah, tiens, l'équipe ressemble à Garlinique, là.
2: Mais mentalement, c'est faux. C'est-à-dire, tu as une maîtrise totale du jeu et mentalement.
0: Non. D'accord, là, mais mentalement, c'est pas faux. Parce que Benito. Prouvé durant la dernière ligne droite.
2: Oui, Benito. Mais c'est pas un humain, c'est pas un robot. Tu connais qu'à qui tu es, rien de différent, tu peux gagner 4 coups.
4: Ouais, exactement.
0: Non, c'était pas un erreur, ça.
2: Non, un erreur, ça.
4: En fait, pas un erreur, mais c'est moi, l'ambition était là.
2: L'ambition était là, mais n'est pas faisable.
0: Quand on était à l'extérieur, effectivement, 4 coupes City 6.

0: Oui.
1: Toute l'équipe qui commence, c'est les 4 coupes.
0: Hey,
1: United qui commence la saison, il y a 4 coupes. Liverpool, il y a 4 coupes. C'est une affaire. Maintenant, 4 coupes là, il n'y a pas de 4 coupes ensemble.
0: D'accord,
1: c'est match pour match.
0: Oui, d'accord, toi.
1: Allez, ou peut-être un match CFL Cup contre Liverpool, que tu. Ou dire non, mais Liverpool, contre moi, mon pas pour câble 4 coupes, battre-moi. Non, ou peut-être ce match là. Ah, c'est là pas mal. Sans jouer contre City FA Cup. Mm. Tu vas supporter à ne pas battre City. Ou pas battre City, mais pas au foot sur le 4 coupes.
0: Ouais, d'accord, t'as dit, bon. Mais c'est même ça fait bien comprendre. Tu comprends la gestion de l'équipe aussi.
1: Et City. Il prend pas de jeu pour gérer ça.
0: Benito. Gardien de Mobusa Sevenio. Asté de.
1: Oui, oui, ça.
0: Mobusa de Naruma.
1: Asté de. C'est le niveau, ça.
0: Pif,
1: frère. Mobusa de Naruma. Mobusa de Naruma. Mobusa de Naruma. Mobusa de Naruma. Mobusa de Naruma.
0: Mobusa de Naruma. Mobusa de Naruma. Mobusa de Naruma. Mobusa de Naruma.
1: Bon, là. Pas qu'elle doit guetter ça.
0: Excuse-moi, ça fait une équipe pour aller sur ça.
1: Mais oui. On ne comprend pas comment je fais un man faux pas quelquefois avec un ça. Ça bon, vraiment, c'est une là.
0: C'est incroyable.
2: Mais quand pas venir dans une frustration aussi, je l'ai tellement assisé, mais comment je te rentrer, c'est pénant ça à game.
0: C'est un stamina aussi, vous voyez. C'est pénant motivation.
1: Ou une affouden qui presque pas fin de jeu.
0: Pas du tout. Mais moi, Moussa, je comme ça. Pas de jeu, ça ne se joue pas trop beaucoup.
1: Non.
0: Tchèque qui pas tué.
1: Pas simonieusement. Tchèque qui ne revient en fond.
0: Après, il revient en fond bien l'air, mais après.
1: Pour l'équipe de France aussi, il revient deux coups.
0: Deux coups blessés.
1: Qui partit là durant la première partie de la saison et la dernière partie. Non. Pas facile pour jouer comme l'équipe.
0: C'est qu'il dit bon, il a gagné. C'est ça l'avantage qu'il y a dans City.
1: On est.
3: Non.
1: Non, pourquoi vous me dites ça? Non, interromps pas d'abord le flux de pensée.
2: Je veux dire, on est à l'appel, mon quoi.
3: Non. Une minute, messieurs.
1: Nous continuons l'analyse des matchs de demain avec Crystal Palace, Arsenal, match contre Apo Dubert.
0: Mais nous rappelons. Crystal Palace est une finale à préparer.
1: Crystal Palace, ça quoi, le dernier match pour les contre champions. Liverpool, la semaine dernière,
0: Crystal Palace,
1: l'Arsenal.
0: Crystal Palace son fond de jeu.
1: Quelle saison
0: offensivement. Comme je disais tout à l'heure, Olise saute là-dedans. Élisée saute là-dedans.
1: Oui.
0: Et c'est pas un jeu qui ne faut, mais qui ne passe dans sa moule là.
3: Oui.
0: De moment.
1: Zaha, tu l'as.
0: Zaha, oui, à l'époque.
1: Non, mais bien, oui, non, ça n'est pas un jeu qui passe dans le fond.
0: C'est un jeu, c'est un jeu là qui peut-être Élisée, tu dans Arsenal, il y a une faille, il y a une flop. Tu imagines toi, Élisée, tu dans Chelsea, il y a une flop.
1: Élisée, tu commences avec Chelsea, pas tu retenir, pas tu retenir.
0: Après.
1: Oui, mais ça, tu vas le recruter de Liverpool, tu vas le recruter de United, mais pensez, c'est un mot de doigts.
0: Mais après, il passe de Ramoula à Crystal Palace, il y a une sorte de cocon familial qui permet de épanouir.
1: Et puis toujours dans l'eau, il y a
0: l'export
1: tout à l'heure, Arsenal. Oliver Klasner, puis allez.
0: Bon, pensez, oui.
1: Un nom exceptionnel pour les Eagles.
0: Un bon entraîneur.
1: FA Cup, Community Shield contre Liverpool.
0: Après, il y a une consistance.
1: Ligue au parc. Ligue Europa conférence, peut-être ce mercredi. Finale, bon, qu'il a un match sympa.
0: Anglais.
1: Mais c'est maman, c'est le sport, Google. Un stade piégeux, ça. Mais ce n'est pas trois jours de la finale de la Ligue Europa conférence.
0: Elle est concentrée, puis ils sont concentrés au final.
1: Allez,
0: on a plus à gagner, Benito. Mais, financièrement, on a plus à gagner.
1: Mais les deux,
0: ouais.
1: Et n'a l'objectif de la finale. Ok, Crystal Palace. Okay. Mais pour Arsenal, là, Richie. Pas facile pas le remotiver là.
2: Vous pensez ça le fait qu'ils aient une gagne
1: et puis que ce qu'on parie samedi prochain.
2: Oui, vous pensez le fait qu'ils aient une gagne ça. Ouais, c'est une affaire.
0: Je suis libéré.
2: Donc je connais cette focus là-bas. Vous pas penser qu'il Arsenal qui je parle connaît que je parle de contre Paris. Vous pensez que même Mikel Arteta il connaît, il est conscient de ça.
0: C'est bon.
2: Et Banzué est là. Bon.
1: Vous n'avez pas de place Banzué.
2: C'est ça. Le leader d'un championnat. Lui dire l'Angleterre, allez, tout le monde, bon, enfin, sous-estime l'Angleterre, hein. Mais il aura quatre compétitions là, dans l'équipe anglaise.
1: Et si dans la finale de la Ligue des Champions, il n'est pas, il usurpe sa place.
3: Ouais. Parce qu'il est vaincu,
2: il n'est vaincu. Il n'est pas perdu.
3: Ouverture du score pour Hull City.
1: Non.
3: Ah. Oui, McBurney, 90 plus 100 minutes.
0: Magaïa, quand elle finit sur prêt très tard.
1: Non, Robertson aussi.
0: Ouais. Andy,
1: il t'a pas arrêté.
0: Il t'a arrêté.
1: Pas encore signé.
2: Donc, vous revenez ça, Champions League. Est vaincu.
1: Oui, c'est l'équipe. Phase de poule.
2: C'est l'équipe.
1: Phase éliminatoire, mon connu Pangé Baté.
2: Non, il n'est pas éliminatoire. Aucun match Pangé Baté. Et il même battu.
0: Il
2: s'y bat sa fameux Bayern.
1: C'est le match Pangé Baté.
2: Il s'y bat le fameux Bayern. Et surtout, il s'y Bayern qui pouvait une finale et qui pouvait gagner finale.
1: Qui vous pensez capable de battre Paris?
2: Oui. S'il est capable de Bayern, s'il est invaincu, s'il gagne le premier match.
1: Quand on dit ça là. Dans l'histoire, de ça, c'est le match où vous avez battu, c'est le match où vous avez battu.
2: Paris. Bon, vous gagnez le compte à Paris.
1: Non, pardon.

0: Paris Saint-Germain. Vous voulez mon équipe préférée française, c'est Paris Saint-Germain.
1: Moi, je suis content Paris qu'on va de Tizué. Quand je suis là, Tizué. Rai, Beno Lama, Alain Roche.
0: Ronaldinho.
1: Non, Ronaldinho, non.
0: Tu vas te rendre en lui.
1: Non. Mais Ban Brésilien, allez, Valdo.
0: Valdo, incroyable. Non, mais Zodi, Paris Saint-Germain.
1: Le Petit Prince, au milieu de terrain, la numéro 6, bravo.
0: Ouais. Oui. C'est la Ricordo alors. Oh non, il y a.
1: Ricordo, Susic.
0: Ouais, en fait, tu dis. Allez, Paris Saint-Germain vient en finale contre Bayern. Mais tout le monde qui est match Bayern, ouais. Bayern, il mérite de gagner.
2: Mais c'est moi le problème, Richie. Quand Arsenal, j'ai même football qui parle.
0: Mais là, pour blizzoler, vous
2: êtes. Quand tu es pour jouer contre Paris, ça, c'est un bulldozer qui l'autre. Tu mets 4 lolis, tu mets 5 l'autre.
0: Allez, Arsenal, j'ai un style 4-3-3.
2: Oui, la tout de Arsenal, c'est sa défense.
0: Oui.
2: Tu comprends? Parce que Paris pédale numéro 9.
1: Un final 50-50, ouais. Même si pour moi, Paris favori.
2: Non, je te dis bien, Paris pédale numéro 9.
1: Mais moi, j'ai eu forcément l'expérience par rapport à comment était Arsenal. Arsenal, faux.
0: Oh, oui.
1: Arsenal, faux. Mais Arsenal, n'a pas de nous ça. Tranquillité d'esprit, le sac match. Un coup de capa super faux, le coup de capa.
2: Paris,
0: tu sais. Mais ça, c'est jamais pas quoi. Mon quoi, il met tout.
1: Mais quand il Paris, tu sais.
2: Il peut pas calculer, il pas calculer.
1: Non, et Paris donne vraiment un sentiment de fausse. Allez, ou diamant contre Bayern, il n'est pas mérité. Mais pas facile pour jouer contre Bayern,
0: c'est ça.
1: Non, on comprend
2: la gestion qui est importante. Quand tu penses à l'entraîneur, Lucien Riquet, c'est un atout. L'atout, c'est l'entraîneur. Maintenant, tu es dans Arteta, un junior, tu es dans Enrique Nsinho. Il fait un jeu d'esprit, là.
0: Non, ça aussi fait un jeu d'esprit. Comment,
1: mais Catalan, même, c'est
0: comment,
1: malin.
0: Non, mais pareil, comment tu es dans Arteta et Guardiola.
2: Oui, voilà, c'est dans moi. Mais c'est moi la circonstance, il ne pouvait qu'il. Arsenal, il réussit à la fin gagner une champion.
0: Parce que là,
2: mais c'est
0: après...
2: moi, quand tu es Arsenal sur Porto ou dans Premier League, il était pour une champion.
0: Oui.
2: Paris, tout le temps, il gagne un boulevard, il est pour une champion. Ça aussi, il fait de l'effet, toi.
0: Ouais, mais pareil, il prend les temps pour construire. Pareil, ici, pareil, comment. Comment
1: c'est pas
0: comme
1: ça ou manque respect ben non soit
2: mais Lance qui était ça
1: mais Lance quand le classement là Lance oui, pas si un kilo maintenant on y est quelques centimètres
2: sa saison là Benito Paris géré il passe à Paris comme un conquérant là Paris géré et la man masque qui n'est pas étonnant qu'il est contre des masques contre Paris
1: moi j'ai écouté le sentiment de fausse de Paris le match contre Chelsea quand l'aggregate score quand 5-D mais Pena 5D ça, ouais. Le match aller de Poc des Princes.
2: Vous le suivez encore raté là, mais goal.
1: Non, c'est là où Vindo Stanford, vous avez gagné mon cause 0-3. Mais mon cause 3-4, 3 goals.
2: Ouais.
1: Et Chelsea, pas de mérite, perdu 0-3.
2: Ouais.
1: On comprend là.
2: Mais contre Bayern, combien sont ils gagnés?
1: Commencement.
2: Mais c'est un peu de toi. Mais quand on lui met ça à Dembélé, il désorganise Bayern.
1: Après, nous a salué Emmanuel Lui aussi.
2: Parce qu'il est capable de mettre goal n'importe quand, n'importe qui joueur qui a mis goal. Tu prends une bêtise dans 26 joueurs.
1: Là, mon pays, tu es ici. Là où tu es un peu maussade. Là où confiant comme ça. Moi, je dis non, Russie.
0: C'est bon, football n'est pas si mal. Quand les arriver. Oui, football, c'est.
1: Mais là.
0: Mondelou, combien de raisons? Combien de raisons? Invaincu, Mondelou, dans la compétition européenne.
1: Allez, mais dégoûtez-le par ressembler, Russie.
2: Ils ont une équipe là aussi.
0: Oui, c'est vrai. C'est vrai, il ne paraît pas.
1: C'est ma une affaire qui est vraie, c'est qu'Arsenal, ce Banzo, a super potentiel.
2: Ouais, c'est mais c'est moi, Paris.
1: Oh, God, là.
2: Ouais. Paris, c'est moi.
1: Quel niveau, ça?
2: Quand tu es battu, tu élimines Liverpool, tu élimines Bayern. Ça, les grands, l'espoir, terrible, ça.
1: Et c'est le point faible, entre guillemets, de Paris, c'est peut-être le Godzien
2: but. Il a encaissé beaucoup.
1: Mais il n'est pas mauvais, le Godzien but.
0: Mais il est allé là, il a une défense solide d'Arsenal.
2: Arsenal.
0: Il peint close défense. Là-bas, il y a ce qui est au Kéré, c'est pas oublié.
1: Même que ça le fameux duel, le fameux bord, les fameux bords que là.
2: Le collègue duel. À cette tête, tu as bloqué ça.
1: C'est ça, vous connaissez.
2: Moi, tu as bloqué ça, Dédé, là. Pénalie Moroné, Fladan. Je te comment dire, comment est-ce que toi, en spirale.
1: Et là, il faut dire qu'il y ait défensif en Sénal, même
2: si c'est un Vitina.
1: Pas facile.
2: Tu as bloqué un Vitina, qu'un joueur en
1: Europe. Est-ce que vous faites man-to-man marking, là, Vitina, c'est là.
2: Tu ne vas pas bloquer. Ah, mais tu peux dire,
1: et là.
2: Et là. Parce que c'est là,
1: une bonne nouvelle pour vous, Richie, Dembélé paraît incertain. Non, mais Ousmane Dembélé, c'est le ballon de rentite.
2: Moi, d'accord, mais c'est moi, il y a ce bois-coulin, il y a ce doué en coulin.
1: Ça m'a pas dit, non, ça, si on met ça trois là ensemble.
2: Ah, mais un explosif, ça, une explosion.
1: Ah, c'est là, Saliba. Oui.
2: La question est est-ce qu'il va noyer Arsenal pour apporter un atout offensif. Tu connais, dans Paris, Marquinhos monté,
1: Comment
2: ma partie au Grislem, moi qui nous monter.
1: Mais pourquoi pas aller là, nous rester là?
2: Mais ça descendra en Arsenal là. Qu'est-ce que tu prends?

0: si la local a fait horizon, ben il pouvait faire ça.
1: Tu connais
0: c'est moi, c'est un quartier.
1: Ma scène tactique là, tu as dédié là, tu es bloqué. Maintenant, un troisième larron qui est au milieu, tu es bloqué. C'est ça qui fait tout. Un coup, Paris, capable de 5 attaquants, un seul coup.
0: Oui.
1: Et se défense pour.
2: Ils ont habitué le système là.
1: Voilà.
2: Et ils ont gardé. Deux ans, trois ans.
1: Ça, Samina, qui était là, incroyable. Ils ont monté, descendu. Varatsilia peut défendre tout.
2: Et nous parlons de Sitli, le géorgien.
1: Bien, bon.
2: Varatsilia.
1: Mon cas de numéro 10, tout ça, Bougla. Sa vision des yeux qui est là, sa vista qui est là, incroyable. Et l'ibité et tout. Et quand tu remarques.
2: Je ne suis pas pessimiste, Rissimo. Pas facile pour
1: vous. Pas facile pour vous, ça.
2: Oui,
1: ça
2: a baissé.
0: À son niveau qui est arrivé là, bien sûr.
2: Ça a baissé le match, la finale quand même.
0: Ouais.
2: Non, on peut dire
0: samedi prochain.
2: Pas vous mentir, mais ça passera.
0: Samedi prochain.
2: Pas facile pour le guetter là, Richie.
0: Mais bien guetter. Non, il n'y a pas de match.
2: Non,
0: il n'y a pas de joli match.
2: Je n'ai pas mangé de match. Manger, digérer, tu penses pas. Non.
1: Non, il est vrai.
2: À la fin, c'est là qu'il n'a pas gagné. Il n'y a pas pour coquin sa victoire là. Parce qu'il nous rappelle après le match contre Barcelone.
0: Ouais, c'était.
2: La Falenia, mon père, que j'avais gagné.
0: Oui.
2: Les man score de l'action, là. Il n'y a pas mérité de ça contre Rouge.
1: Il faut se marcher net.
2: D'ailleurs, mon coach, il y a une émission qui vient de
1: venir.
2: Allez. Mais mon pensée, ça aussi, il y a une mauvaise expérience d'Arsenal. Bon, man, je n'ai pas là. Pas même, je mais comme au final, dans les meubles. Vous sentez ça défaite là.
1: Les médias français aussi agressifs. Tu connais les médias français, ils coulent le temps avant les de façon pour aller. Ça va débat, ça va comment on met option tactique qui est dans ce qu'ils ont expliqué là. Mais comment dire, quand tu regardes Marseille, tu dis Paris finit gagné. Et Paris qui arrive, il encaisse les limites pour le tout.
2: Vous n'avez pas regardé les chaînes françaises?
1: Qui fait un nom?
2: Non, qui fait un nom? Regardez les chaînes anglaises aussi. Regardez plus les chaînes de l'MBC. M'explique comment le match 50-50 avec un avantage à Paris.
0: Si mon bagage pas tout, oui. Paris pas favori. C'est vrai. Parce que Paris, il a plus l'expérience avec Luis Enrique, son entraîneur. Il a plus maturité. Mais nous nous guettons aussi qui a été à une faire avec son équipe. Hein, il y a le loisir avec son.
2: Il y a un joueur ici.
0: Moi, je pensais un joueur peut-être qui pas assez profond, peut-être la cause d'une blessée. Jésus, si donne-lui son plein potentiel, donne-lui son étang, il est capable.
2: Il a place aussi, Grégor Guetti.
0: Il y a un autre joueur qui, souvent dans des moments difficiles, il tire au Sénat, c'est Leandro.
2: Trossard, oui, qui peut être un centre d'euro, oui.
0: Anytime, vous trouvez l'ici, surtout côté.
2: Ça, c'est boule bateau, peut-être là. Même temps, nous crier, Richie.
0: Rice, si Gali dans une position.
2: Ça, c'est phénoménal.
0: Right, Odegaard, le capitaine Odegaard. Il crée,
1: la bataille du milieu, pourtant.
2: Ah, c'est là. On parle que de Bukayo Saka, qui est un jeu exceptionnel. Le problème, c'est qu'il dépile une signe sur contrat, prolongement sur contrat avec les finances qui vont avec.
0: Le plus cher
2: de la première
1: ligue. C'est moi qui vais Nuno Mendes pour jouer, papa. Pas facile pour passer à bout.
2: Oui, mais Nuno Mendes, il a été traqué là. Parce qu'il fait que moi, il récite signé avec Saka pendant X minutes. Si Saka sorti, on a Madu qui vous vini. Non, la femme faible.
0: Il est fatigué là.
2: Il comprend. Maintenant, de l'autre côté, on a Martinelli. Et il est capable aussi de jouer ailier comme numéro 10. Trop sort.
0: Et il résout ceci. Il y a Kai Havertz et il y a Jésus qui est revenu. Donc, tous les trois qui ont la même position. Donc,
2: par contre, mais ton jeu est
0: du jeu. Oui, peut-être, non, le côté favori. Alors, on dit moi, Dembélé par-ci, mais si vraiment lui passe,
1: tu vois, Paris, tu n'as pas qu'à expliquer ce jeu. Tu penses que tu comptes Bayern. Tu dis, mais tu penses que tu es de défense.
2: Il passe de défense. Ça va être super vedette là.
1: Sa philosophie de Paris, tu es dans tout le monde vedette là. Tu es des morts, tu es Messi, tu es allé. Tu conseilles une équipe incroyable.
2: Lavo, nous pédales l'appel, non.
3: Pas pour le moment.
2: Ok. Selfie.
3: Mais non, je vous attends parce que Sunny il est déjà là.
2: Oh, il y a des appels.
3: Bien, monsieur, je vous l'ai dit.
2: Oh, ben, nous pouvons lire. Allô, pour se terminer aussi. Allô, 402-80-80. Non, il y a
4: plein.
2: Bonsoir.
4: Bonsoir, Benito.
2: Bonsoir, Sunil.
4: Bonsoir, Elsa.
2: Aïe.
3: Bonsoir.
4: Bonsoir, Youssouf.
1: Bonsoir, Bachelin.
2: Richi.
4: Ouais.
2: Richi Gopol.
4: Également sur le plateau aujourd'hui. Ouais,
2: l'excellent Richi Gopol.
4: Ouais, c'est un plaisir pour vous autres.
2: L'ancien Wenger de l'MBC.
4: On ne pas aujourd'hui pour prendre l'émission. Vous êtes capable demain, dernière journée. Mais capable l'émission vous faites demain.
2: Où le téléphone fixe là, Sunil?
4: Oui, moi le téléphone fixe.

0: Ah, du Béganti, souci de réception ici.
1: Liaison.
0: De liaison. Waouh. Ouais. Où faut le rembo. Sonnez là, elle est pas
1: faite.
0: Nous tant mieux, mais nous nous pétons un peu saccadement.
1: Ouais.
0: Non, pas loin. Il n'est pas un peu robotisé, quoi. Il y a un petit friture. Cela, il n'est pas fait non ni. Sonnez là.
1: Saccadé.

0: la délivrance, l'attentat fut long et 22 ans de combat, 22 ans de dur travail. Et je suis content parce que quand en Saint-Charles, on est un peu triste. Et ça me croit ça.
1: Sunil, excusez-moi, nous puissions faire l'expérience là. Hein? Oui. Nous pouvons garder quelques minutes haut d'antenne, nous puissions régler ça problème de pas saccadement, de robotisement, et puis nous puissions reprendre à l'antenne. Quelques secondes, quelques minutes de patience, s'il vous plaît, Sunil. Elsa peut occuper ça avec vous. Donc, la patience, il nous payait 22 ans.
2: La patience avec en état 7 ans quand même. Par exemple, ça fait Alex Ferguson, tu penses 6 ans.
1: Non, mais tu dis Nassi, pas construire.
2: Non, je salue la direction de Arsenal aussi, comme on dit toi. Je t'ai investi la personne, je me crois dans lui. Les résultats vont pas de venir tout de suite, mais de lui, ni.
1: Nathan Sunil, est-ce qu'il nous finit de régler ce point espéré, nous régler ce point dans quelques instants. Donc, nous espérons que c'est la Ligue des Champions, la finale de la Ligue des Champions, le dernier gros rendez-vous de l'année. Mm-hmm. Honnêtement, Sunil, Paris,
2: dès l'équipe qui méritait être au final.
1: Non, Bayern, si tu méritais.
2: Ouais, mais d'arriver à finale avant la lettre. Ah, mais Bayern, il me décevait, moi, le match et tout.
1: Bon, c'est le match.
2: Non. Bayern, il me décevait, moi, le match et tout. On était à l'Ifran.
1: Non.
2: Là, tu trouves la différence entre Compagnie et Lucien-Riquet. Parce que Bayern, moi, tu pensais, le match et tout, il prenait un avantage psychologique, le Paris. L'inverse qui n'arrivait. Comment Paris met sa goal, là, il fait un jeu, là. Il est capable d'alterner entre faire un jeu et attaquer offensivement. Il a fait tout.
1: Mais ça montre la force de Paris.
2: Ça me dit, tu vas jouer la corde en jeu, tu vas jouer la corde en entraîneur. Vous êtes un collectif incroyable.
1: Moi, je me dis, Orishima, je suis dormi une semaine.
2: Il a accéléré le jeu n'importe comment. Il a accéléré le jeu.
1: Un portugais en plus.
2: Non. Et il y a un portugais à côté des joueurs en MS.
1: Ça peut résoudre une sécurité. Le portugais, il ne peut pas mourir.
2: Maintenant, il y a un joueur qui est attaquant, qui est Ramos. Ramos, il va pas jouer pour le moment. Il a une meilleure habitude,
1: non.
2: Il va jouer pour le moment. Il est capable de prendre sur plus après.
1: Oubliez ça, nous pas jouer le homo et nous respecter les noms de famille des joueurs. Mais le désiré, il est vraiment doué.
2: Oui, très doué, beaucoup là.
1: Et Kaogete, nous faisons une comparaison effective-wise, ok? Varacelia, Enzuer, qui est associé dans Napoli, qui est là. Mais il est une superstar du foot.
2: Oui, oui.
1: Vitinha, troisième ballon d'eau, il est une superstar du foot.
2: Jean Neves.
1: Pas une superstar, ni Bokola, ni doué. Mais Dembélé peut-être à avoir ce ballon d'eau. Mais c'est une équipe sans, avec peut-être un superstar, avec Manzua, super.
2: Qui a intégré dans les collectifs.
1: Qui n'a intégré et quand Outirien l'époque, enfin papa, où il y a beaucoup qui me disent ah, Lucien Riquet, mauvais choix. Ouais. Nous saluer le choix des Gunners d'Arsenal par rapport à Arteta, mais nous saluer aussi la direction de Paris,
2: Monsieur
1: Khalafi, qui quelquefois a typé. À l'Oban Grand Zuir, mais là, une quoi de le projet de Lucien Riquet et hats off aux dirigeants d'Arsenal par rapport au Teta, hats off aussi pour les dirigeants de Paris par rapport au Lucien Riquet. Parce qu'il arrive un moment où préfère God Lucien Riquet ou laisse Mbappé aller, ou God Enrique ou laisse Neymar aller, ou God Enrique ou laisse Messi aller. Donc,
2: ben là, une quoi de. Mais
1: moi, je dis honnêtement, le respect encore plus énorme
2: avec les résultats qui n'arrivaient
1: pour Enrique. Ouais. Peut-être qu'il n'est pas pour faire un doublé parce que c'est Rome ou quoi, c'est le Real qui vient faire 5 fois sur
2: Milan.
1: Ah, c'est Milan. Je me rappelle.
2: Ah, c'est Milan.
1: Mais je me rappelle le Real.
2: Arrigo Sacchi.
1: Sacchi.
2: Ouais, 90-91.
1: Allez, avec Baresi. Avec Baresi.
2: Tricot et Bad Bassin.
1: Baresi aussi derrière. Franco.
2: Ah, ça
1: les Franco.
2: Maldini.
1: Ouais. Parle pas de Sylvini.
2: Parle aussi d'un.
1: Non, quand tu es encore Zen. Ah, bah, on y a un appel. À lui, ça va c'est vite Shadow. Boban.
2: Bon, je pose une équipe.
1: Moi, de Yann, ça va c'est vite. Moi, encore toujours rappel ça.
2: Le Rose Belgrade 91.
1: Non. Contre Barcelone, finale. Bossa de Johan Cruyff. De Stoïkov, favori. Ou dire attention, Golo qui Barça. Le Milan qui est derrière avec Sacchi. Match a fini 0-4. Avec un goal Savicevic à la Van Basten, un goal Mokot de Saï aussi. Ouais. Allez, pas faire langue. Allô? Allô? Allô? C'est Sunil?
0: Oui, Belgium?
1: Oui, là, c'est bravo à vous, Elsa. Sunil, c'est mieux. Oui.
0: On va écouter là, on va t'en appeler loin, mais ça va pas débrouiller.
1: Ah,

0: Il me l'arrête causer cause tout même.
1: Hein?
0: Non, c'est que moi il me l'arrête causer moi qui a crié le radio. Il m'arrête causer au cause
1: non,
0: tout.
1: Non, mais pas faire rien ici.
0: On vous entend
1: il
0: super.
1: Un peu mauvaise.
0: On vous entend super bien, Sun. Allez-y.
1: Oui, ben vous savez ce que j'ai où bientôt et que m'a invité l'autre partout et les autres là, mais qui ça petite là vous êtes des jelly aussi à en Saint Wenger. Parce que, pas oublier que Michael Arteta, c'est un élève d'Arsène Wenger.
2: Oui.
1: Donc, ce successeur, Arsène Wenger, finalement, comment tu peux dire, ouais. Un peu triste. Quand on supportait même.
0: Toutes histoires d'amour, finalement.
1: Pas de péter une liane, l'estime. Dernier liane, on connaît qui se dans qui condition, il veut nous acquitter Arsenal, finalement. Mais moi content quoi, c'est là parce qu'il me parle d'attendre 30 ans pour gagner la ligue. Mais bon, tout le temps, moi je me dis qu'il nous voit après 30 ans, là, quand il nous casserait qu'au Liverpool.
0: Non, il n'a pas de temps. Même 58, il n'a pas gagné du
1: tout. L'année qui est restée là.
0: Ouais.
1: Mais heureusement qu'en salle, il réussit à faire son maximum. En tête à fin de compte, dirige sur l'équipe. Il fait une conne choisir ce manager. Sauf il a un petit pépin, ça, il a un petit bémol.
0: Oui, pas tout ce mec, il doit, il a un petit trou,
1: qu'il a invité. Il fait une compétitive.
0: Ouais.
1: Et il fait une récit, rivalise avec
0: mais
1: City.
0: Mais de toute façon, Sunil, de 10 ans, quand nous m'asine au Sénat, nous m'asine que la coupe remportée, hein, pas pour m'asine le chemin qui n'amène vers la coupe.
1: Oui. 10 ans, c'est là, tu vraiment dans une position pas très confortable. Mais là, comme on a dit, depuis une nouvelle, les 5 dernières saisons, là, quand vraiment, je te fais une montre de l'ambition.
0: Oui, mais ça me fait voir.
1: De prétention, puis là, je te fais une voix dans une étoile.
0: Oui.
1: Et finalement, cette étoile-là fait une briller.
2: Oui.
1: Et après 22 ans de disette, alors c'est là, elle fait une récit, décroche sa précieuse
0: c'est
1: arme,
0: fête.
1: Là, on est dire.
0: Oui. Non, mais c'est sûr.
1: Mais moi, content pour Ban Ganaz, moi, je suis pas de fan de Ganaz depuis longtemps. Et nous félicite, congratulations to all the. Le staff of Arsenal, ce coach, tout bon stakeholders de l'équipe,
0: ouais.
1: Ce bon fans local également. Et nous souhaitons que la saison prochaine pour encore mieux pour les Gunners.
0: Et encore mieux, je le dis tout coup à l'eau.
1: Samedi prochain, là.
0: Oui.
1: Enfin, vous avez un joli débat de faire le final qui pourrait là, le 30 mai, là.
0: Oui.
1: Contre Paris Saint-Germain. Et je me souhaitais que justice sera faite après sa finale malheureuse perdue en 2006 là.
0: Mais pas contre Boss, c'est une position.
1: C'est un rôle vraiment. Ah, vraiment, pas un rôle professionnel.
0: Mais non, il n'est pas vrai, il est
1: sale. Non, c'est là, mais Paris pas favori.
0: Ouais, Paris favori.
1: Pas une tiers, je vais dire. Lucien Riquet, c'est nous qui
0: dit. Non, Paris favori parce qu'il parie le tenant du titre aussi.
1: Paris favori, bien sûr.
0: Le tenant du titre.
1: Paris d'accord. Mais c'est un point d'underdog. C'est pas un outsider, mais parfois, moi, je veux dire, outsider, parfois,
0: quand même, outsider. Pas outsider, ça. Vous pensez qu'il dit des containes, là.
1: Non, quand je parle par rapport à Paris, il y a un outsider.
0: Ok, oui, non, ça effectivement. Ouais.
1: Mais vous pas oublier, vous pas rappeler le 84, Nibirigan, Zinian Mélen, vous rappelez, vous voyez, c'est
0: oui, quand double salut, t'es monsieur Blanc.
1: Ben, pourquoi pas, alors c'est là qu'on est capable de faire, on va vous dire, il n'est pas prendre rôle, hein, mais qui fait, il n'est pas capable, qu'on va dire, mettre ça à l'opposition parisienne, là, et il gagne sa coupe, là.
0: Mais
1: et il n'est pas une grande première.
0: Tout à fait possible,
1: parce que,
0: si
1: c'est. Jamais gagné la Champions League.
0: Et non, pas juste ça, et c'est rare de faire le doublé Première Ligue, Ligue des Champions, parce que c'est deux compétitions qui éreintantes, épuisantes, et si on aurait si fait ça à la fin de la saison, me pensez, il n'est pas une saison, entre guillemets, sorry, mais historique.
1: Oui, il est historique, ouais, ça, oui, il a tout à fait raison. Il peut être, parce qu'il peut mettre un, pour gagner un titre de champion d'Angleterre, ça, nous connaît, il est pas facile. Et, par-dessus le marché, il y a même, s'il réussit à mettre sa Champions League, là, mais ça, il faut vraiment la fraise, faut pas connaître comment dire la fraise,
0: cerise.
1: La cerise sur le gâteau.
0: Ouais.
1: Mais, c'est tout le mal qui nous commence à faire Arsenal.
0: C'est parce que fini.
1: Et sur l'équipe, là. C'est qu'il réussit, s'il réussit, comment dire, Comment je dis, mais je me suis beaucoup de choses, hein, justement, tactique, sur monter, descendre,
0: Richie, ça, ça bien, moi.

0: Mais si là-bas, il mettait une tactique pour de quoi d'aller contrer ça. Ça, lui, c'est Enrique. Là, ce plan tactique, mais. Vous parlez un peu. Mais c'est
1: Jacques
0: pas. Si nous, comment Youssouf dit là. Comment nous guettons si nous guettons le plan coaching.
1: Oui.
0: Le quoi d'aller nous guettons coach to coach. C'est lui, c'est Enrique qui est expérimenté. Qui a guéri. Qui a été là. Ça, moi, quand tu te souviens, je suis d'accord sur ce point-là. Presque, tu te souviens, je suis d'accord sur ce point-là. Mais, nous pas connaît en tête aussi.
1: Qui ne dit mot qu'on sent.
0: Il y a un bon jour qu'il est café, hein.
1: Oui.
0: Parce que nous pas oublier qu'il, il fait là ça, autant d'expériences européennes.
1: Pas fait comme ça, du non, là, on peut pas dîner, là. Peut-être pas autant que Lucien Riquet, mais il a l'expérience. Sunil, bravo à vous.
0: Oui, mais bravo à vous également.
1: Malheureusement, les retardataires ont toujours tort.
0: Mais vous propose, Youssouf, une petite question.
1: Allez-y, allez-y, c'est normal.
0: Ouais, Youssouf, je vais vous poser une petite question parce que mon conseil peut plus causer.
2: Merci.
0: Mais Youssouf, qui vous pensez de ça, non-sélection de Maguire dans.
1: Il
2: n'y a pas juste Maguire, vous avez compris l'affaire. Parce que Banzer, comme Maguire, Maïnou, si Kobe Maïnou est sur place en sélection anglaise, vous pensez Maguire est sur place parce que par rapport à l'expérience aussi.
1: Tu faisais pour aller au match pour Johnstone.
2: Un euro. D'après un Johnstone qui joue 8 matchs dans une saison, je ne pas trop quoi dans Maguire comme ça, tu vois là. Il y a là un problème. Ce qui est triste, si l'Angleterre n'a pas performé dans la Coupe du Monde, vous êtes sur la tour offensive, que ce soit sur demi, sur attaque, c'est incroyable, un bon joueur. Mais les réponses aussi dans la défense. Maintenant, la défense, quand même pas d'accord avec Maguire, il est lent, pas quoi. Mais c'est moi,
1: il apporte une
2: force de figure dans le ça. Il est là, comme un grand-papa, un grand frère.
1: Et vous visez l'expérience dans le ciel.
2: À 5 mois, Benito Diaw. Vous passez des mois sans gestion, tactique, pression. Maguire a réussi. Qui fait vous dire que Maguire a réussi? Parce que quand il était bouclé, quand Karik est venu, il relève son moral, il relève le challenge. Ce n'est pas évident, 33 ans. Moi, tu veux dire, moi, je suis d'accord, Maguire, à un certain moment. Mais l'homme, il montre qu'il y a un caractère, il y a les atouts pour mériter sa place. Bon,
1: assez,
2: je ne suis pas là pour souhaiter le mal à l'équipe anglaise. Mais, une déception, je pense, à tout niveau. Tout le monde est déçu par ça.
1: Si que tu n'es pas capable de battre l'équipe au pénalty.
0: Ouais, c'est ça. Tu
1: viens
0: de
1: dire
0: ça.
1: Si tu as l'emporte, Gérard Owen, pas de Russie. Bicam.
0: Mais on
1: ne
0: pas sélectionné.
2: Il y en a beaucoup de joueurs. Paul Palmer, Phil Foden. Vous connaissez d'équipe.
1: Décourageant.
2: Mais souvent d'affaires. Que ce soit un joueur, un gaucher naturel, il est important. Mais comment on dit où?
0: Oui.
2: Parce que si vous pouvez, ça ne va pas qu'apprendre un droitier ou faire des jeux dans gauche. Mais comment on dit? Vous ne pouvez pas qu'apprendre un gaucher ou faire des jeux dans droite. Juste Ryan Giggs qui fait ça. On comprend là.
1: Avec Mohamed Salah.
2: Mohamed Salah. Voilà, un jeu d'exception.
1: Que ce soit deux.
2: Oui. Mais c'est moi, comment vous dire où?
1: Adji.
0: Il va vous créer une frustration dans la sélection. Anglais,
2: non, ça. Pas nécessairement une frustration, mais il peut dire une affaire. John Stone est une blessé.
1: C'est souvent
2: un joueur comme ça. Mais s'il est blessé, là, au début de compétition, il est blessé. Qui vous fait ça veut dire qu'il désorganise ou déstabilise l'équipe planète. Quand tu parles, assez, vous allez rafistoler. Ou pas qu'à rafistoler, quand vous allez gay, quand vous ensemble avec l'autre, là, quand vous avec son camarade. Vous avez une complémentarité. Ça aussi est important. Vous avez un Pickford et un goalkeeper de caractère. Il gagne la race beaucoup, il est au terrain. Si souvent défenseur, pas fait écoute, c'est pas fait comprendre ce style de jeu. Mais il désorganise l'équipe là. Comment vous dire c'est un Maguire, il y a un vieux Renault, un vieux routier. Il faut comprendre qui pique faute, peut y aller. Mais comment vous dire c'est même vous mettez Maguire, un vieux routier, vous mettez un Zenes à côté de lui. Les faire,
0: ouais,
2: tout.
0: Ouais,
2: voilà mon réponse.
0: C'est le sacrifice Laz là aussi, l'ingéti.
2: Non, pas nécessairement. Laz, Thiago Silva, puis en cause de football en quarantaine, on connaît. T'as FC Porto.
3: Messi,
2: puis en cause de
0: Ronaldo.
2: Modric, tu connais mes champions Italie, il est meilleur joueur italien.
0: Et c'est un grand joueur, ça.
2: Mais voilà. Mais Laz,
1: pas de temps. Pas de temps,
0: mais tout à fait. Mais c'est mal, les affaires, Youssouf. Ça fait mon temps. Mais moi, par contre, pas. Il y a une source qui va bien, bien informée. Moi, je dis qu'il y a une place personnelle entre Maguire et Tuchel.
2: Oui, mais aujourd'hui, regarde ça. Moi, j'ai une affaire.
0: Ah non, c'est le
2: cas. Comment m'a pitié dire
1: Tourelle.
2: Bon, Tourelle, il y avait des.
0: Bon, ça fait mon temps.
2: Je me suis dit, regarde, nous pouvons pas entraîner cosmétique. Moi, prends Amorim contre moi. Qui est-ce que tu fais? Il met Maïnou des côtés. Qui n'arrive pas?
1: Non, mais qui est fini de prouver de ce qu'il y a?
2: Ah, il a. À cette autre affaire encore. Ou prends Enzo comme Rosenio. Libini. Il prend Enzo comme un champion du monde, comme Enzo Penal, il fait Yassizé.
1: À cause qui fait l'Indien en vie à Real Madrid.
2: À cause d'Indien en vie.
1: Tu dis, mais non, on a l'envie.
2: Mais ça, c'est entraîné. Il n'a pas besoin d'un football, ça. On comprend où il y a où là?
1: Pas si spanni.
2: Et qui comique là-dedans? Rosenio. Qui dit Rosenio, qui dit Amorim? C'est pas un joueur deuxième grade inférieur, ça.

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0: Rosenio sebenarnya pour reading Cupio. 4
2: minutes. Aïe, aïe, aïe.
0: Reading Cupio.
2: Sunil, merci.
0: Ok.
2: Sunil.
0: Allez, bye bye.
2: Fire on me. Thank you. Thank you, Sunil, pour la participation dans l'émission cette saison.
0: Merci pour
2: saison précédente aussi. Nous perdons la fin.
3: Oui.
2: Donc, rapidement, messieurs. Qu'est-ce que vous avez mis en champion? Arsenal City.
4: Moi, personnellement.
0: Tu n'es pas de fille Arsenal.
4: Non, c'est vrai que je peux dire.
2: Non,
4: oui. PSG.
2: Non, non, non, pour bien dire.
4: Ah oui, j'ai gagné une champion.
0: Il finit couille.
2: Bravo. Non, dernier rangé, c'est par rapport à la rue des Grâces Félix. Tottenham Everton, Tottenham bien gagné.
3: Oui.
0: Bon, pas quoi dire Tottenham, moi. Erratique, ça, l'équipe.
2: Mais on peut dire que Tottenham pour relégué.
0: Pas étonnant. Parce que tu connais quand tu
2: après 40 tutans.
0: Mais c'est une tête d'affaires.
2: Pas beaucoup d'affaires là, vous connaissez, mais le monde gagne. Là, ça 4 minutes. Non.
0: Désherbine, lui dit pas mayonnaise à pain de poing.
2: On reste devant moi comme ça aussi.
3: 3 minutes.
0: Mayonnaise à pain de poing, Désherbine. Mayonnaise à pain de poing.
2: Désherbine qui me prouvait.
0: Pas de rien.
2: C'est ça qui me dit à où là.
0: Maintenant, le côté, tu as un nouveau spirito qui a habitué sa main challenge là, habitué la guerre pour être.
2: Pénazuer.
0: Qui fait des pénazuer.
2: Non, il y a des pénazuer qui a habitué le sale événement là.
0: Oui, mais Lily,
2: elle est là. Lily a habitué. Allez, ok.
4: Bon, on pensait tout un homme. Pour moi, c'est mon opinion personnelle, mon pensée.
2: Le papier, tu te l'aimes deux points d'avance.
0: Deux points d'avance, mais pas dire non.
4: Mon pensée, dit pour gagner. Pour bien faire ses efforts pour gagner. Il connaît qui l'enjeu.
2: Ouais.
3: C'est un match nul aussi.
2: Allez, ok. Mais mon connu m'a dit, ok, Hull, les Tigers remontent.
3: Oui.
2: Hein? Donc, qui finit de gagner la finale des playoffs aujourd'hui contre Middlesbrough.
0: Mais c'est pas toujours pareil contre Southampton. Hein?
2: Bon, c'est ça. Un
0: regret.
2: ETNL. Mais tu les regrets, ETNL, Yusuf. Merci énormément, Richie.
4: Merci, mais
2: bravo à vous. Hein? Non, la pote me dit, la pote tire ouverte tout le temps.
4: Mais Botijaou, quand.
2: Depuis 2010.
4: Ah, oui, Botijaou, quand c'est là pour une champion, vous venez.
0: Bien sûr.
4: Botijaou, ça. Il ne pas revenir.
2: Combien de saisons là?
0: 22 saisons.
2: Mais c'est vrai.
3: Qui est la première?
4: Non, après.
2: Après 2002, la Coupe du Monde. Richie finit là, mais Richie pas fait une cause au micro dans l'émission. Donc, pas 22 ans là.
0: 23 ans émission.
2: Youssouf, 23 ans. Merci beaucoup.
4: La même prédiction, Botijaou. Par exemple, Coupe du Monde, me disait, oh, Argentine pour gagner. Mais
2: c'est une
4: petite. Me Arsenal pour gagner sa saison.
2: Bon, disais-moi ça, Richie.
4: Non, aussi, aussi, disais-moi.
2: Non,
4: non, comme Arsenal. Là, on peut dire Arsenal pour gagner Champions League. Let's see. Je ne pas connaître.
2: Ok.
4: Et moi, ma prédiction pour Coupe du Monde, Angleterre. Vous connaissez bien, ça ne veut pas dire Angleterre, moi. Vous bien connaissez, ça ne veut pas dire support Angleterre.
2: Non, mais Richie, vous avez une appli souvent.
4: Vous connaissez que ça va Italie.
2: Oui, oui.
4: Tu dois connaître, moi. Italie ou Argentine.
2: 2006, on rappelle aussi Italie.
4: Italie. Et l'Italie gagne.
2: Ça m'en rappelle très bien.
4: Et ça fera un mauvais Angleterre. Pas qu'on est qui fait, mais un mauvais Angleterre.
2: Non, j'ai envie de faire pour le moment. Ok, merci beaucoup, Sun. Hey, Yusuf. Sun, dans la tête. Grand plaisir de vous avoir.
0: Merci, Beito. Moi, je suis fier de nous passer 23 années ensemble. Mais c'est vrai, dans la 24e saison ensemble.
2: Pas quoi. Merci.
0: Merci à Elsa aussi.
2: Elsa. Quel plaisir. Même si vous connaissez, vous avez des soucis en ouvrant la porte.
0: Elsa, il connaît Gabriel Jésus. C'est bien. Elsa, vous retournez ça.
2: Restez devant moi seulement.
3: C'était une longue saison. C'était une longue saison pour moi.
0: Brian Robson. Non, Brian Robson, c'est le problème.
2: Ouais. Non, ici.
3: Non, mais, c'est pas vrai.
2: Merci beaucoup, bonne soirée.
3: C'est quoi ces allégations, Benito?
2: Bonne coupe. Non, pas l'allégation, moi. Il m'a dit oui, par rapport à un geste technique qu'il fait. Moi, c'est un geste technique, ça.
3: Mais oui, bien sûr.
2: Comment c'est là que faisons la semaine?
3: Et votre gagnant de la Coupe du Monde, Benito?
2: MBC.
0: Les Bleus.
2: Non.
0: La France?
2: La Coupe du Monde, vous avez discuté ça.
0: La France, oui.
2: 48 nations.
0: Tiens, pour toi, tu fais des choses.
2: Les mêmes en 8e de finale.
4: Oui. Tu fais des choses. Par contre, Cavalry, vous connaissez, rappelle l'épisode de l'Afrique du Sud qui t'est arrivé. Favori, super favori. Et puis...
2: Oui, mais elle n'a pas confirmé, fin de gagner. C'est pas mon partage d'opinion. Les favoris, la France. Le Brésil, vous voulez vous parler avec Ancelotti.
0: Le Portugal, pas éliminer l'Allemagne.
2: Le Portugal, l'Allemagne, fait des
0: amis.
2: L'Angleterre, si vous voulez. L'Espagne.
0: La Croatie, c'est bon.
2: La Belgique, qui nous expecte beaucoup, pas connaît.
0: Non, c'est pas un jeu vieilli.
2: Le sélectionneur aussi.
0: Ouais, pas trop.
4: Bon, on pensait l'Angleterre. Bon, on va connaître, mais c'est un ressentiment l'Angleterre.
2: Et en plus, Richie, vous voyez ça, de sa perspective-là, on ressemble à Thomas Tuchel.
4: Non.
2: Merci, allez. Bonne soirée.
3: Allez, allez,
2: bye. Bye. Allez, bye.
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1: Et c'est parti pour votre satellite mixtape, j'espère que ça va. Alberto au micro, comme d'habitude, hein. C'est samedi aujourd'hui, c'est parti. Aujourd'hui, spécial funk disco.

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0: les amis, comment je vous dis, bye bye, en espérant que vous avez passé un bon moment. On se retrouve très bientôt sur les ondes de votre radio préférée, Arama. Sur ce, bye bye, ciao et bon fin de week-end.
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